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1: Pendule à l'heure, il est 3h.
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3: 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Bienvenue, c'est l'heure d'un nouveau journal.
4: Fabrice Le Grillet.
3: Et une nouvelle nuit d'affrontement au Moyen-Orient, la 12e consécutive, tandis que les Houthis du Yémen, alliés de l'Iran, mettent leur menace à exécution contre l'Arabie Saoudite. Deux pétroliers saoudiens ont ainsi été visés en mer Rouge cette nuit. Et dans ce contexte, Riyad vient de signer un accord majeur avec les États-Unis. Il porte sur le nucléaire civil, annonce qui ne manque pas de faire réagir à Washington. Certains se montrent sceptiques sur fond de crainte d'un usage militaire. En Inde, le parti des cafards, symbole du ras-le-bol de la jeunesse indienne, reste mobilisé pour réclamer la démission du ministre de l'Éducation. Ils sont ainsi encore des milliers actuellement à camper dans New Delhi. Et puis J-100 avant les Jeux Olympiques de la Jeunesse. Ils seront organisés au Sénégal, une première pour un pays africain. 2700 athlètes âgés de 17 ans maximum prendront part à la compétition. Le sport, les JO et le plein de valeurs pour tous ces jeunes. Reportage à Dakar dans ce journal. Toujours aucun signe de désescalade cette nuit entre les États-Unis et l'Iran. L'armée américaine a mené de nouvelles frappes. Hier, Donald Trump a également menacé de détruire un pont ou une centrale électrique sur le sol iranien pour chaque tir que Téhéran effectuera contre un navire dans le détroit d'Ormuz. Détroit que les gardiens de la révolution entendent garder sous leur contrôle. Ils affirment qu'un pétrolier y a pris feu après s'être engagé dans une voie minée et que deux autres navires ont fait demi-tour. L'Iran qui vise toujours également les intérêts américains dans des pays du Golfe. Le Kuwait annonce l'interception de drones dans la nuit. Et de leur côté, les Houthis du Yémen revendiquent des frappes contre deux pétroliers saoudiens en mer Rouge ces dernières heures. De quoi ouvrir la voie à un nouveau front dans ce conflit. Les rebelles yéménites alliés de l'Iran qui avaient menacé d'exercer un blocus maritime de l'Arabie Saoudite en bloquant notamment le détroit de Bab el-Mandeb. Passage stratégique pour Riyad, notamment premier exportateur mondial de pétrole brut. Et dans ce contexte, l'Arabie Saoudite vient par ailleurs de signer un accord majeur sur le nucléaire civile avec les États-Unis, accord qui ouvrirait la voie à l'enrichissement d'uranium sur le sol saoudien, estime la Maison Blanche, alors que certains à Washington émettent des réticences et des réserves. Loubna Anaki.
5: Pour l'Arabie Saoudite, c'est l'aboutissement de plus de 3 décennies de discussions. La première fois que Riyad a poussé pour un accès à la technologie nucléaire américaine, George W. Bush était président. Pour les Américains, l'intérêt est surtout économique, des milliards de dollars pour les entreprises du secteur. Mais la Maison-Blanche insiste, si à terme Riyad pourrait enrichir l'uranium sur son sol, cet accord porte uniquement sur un programme civil. Mais certains se disent sceptiques sur ce point, car l'accord signé hier ne comporte pas les garde-fous habituels, pas de mention par exemple d'inspection obligatoire par l'Agence internationale de l'énergie atomique pour éviter tout usage militaire. Le texte doit encore être validé par le Congrès, mais à l'heure où les États-Unis sont en guerre avec l'Iran, en partie en raison du nucléaire, l'annonce de cet accord a immédiatement fait réagir dans le camp démocrate. Un président qui mène une guerre pour empêcher la prolifération nucléaire au Moyen-Orient ne devrait pas faciliter cette prolifération juste parce que les entreprises américaines vont en tirer profit, a notamment écrit un élu de Californie. Loubna Anaki, New York, RFI.
3: En Inde à présent, la colère du parti des cafards ne faiblit pas, bien au contraire. Des milliers de jeunes continuent d'occuper l'esplanade de Jantar Mantar au cœur de New Delhi. Et ils ont bien l'intention d'y rester tant que leurs revendications n'auront pas été entendues, à savoir la démission du ministre de l'Éducation après les fraudes aux examens. Pour la première fois depuis des mois, le gouvernement se dit prêt à les entendre. En attendant, la mobilisation se poursuit. Retour sur ce phénomène des cafards qui ne cesse de prendre de l'ampleur. Yelena Tomic.
6: Tout a commencé à la mi-mai lorsqu'un juge de la Cour suprême a comparé de jeunes chômeurs, trop passifs selon lui et dépendants de l'État, à des cafards et à des parasites. Très vite, les propos méprisants sont détournés par des étudiants qui lancent le Parti du Peuple des Cafards, dont l'acronyme CJP ressemble étrangement au BJP, le parti au pouvoir de Narendra Modi. Un jeune diplômé, Abhijit Dibke, crée un site web détournant l'insulte en symbole de résilience, avec un slogan, la voix des paresseux et des chômeurs. Le compte Instagram attire en quelques semaines 25 millions d'internautes. Un récent récents scandales autour de fuites au concours d'entrée en médecine contribuent à faire monter en puissance le mouvement qui se transforme en sorte d'exutoire d'une génération sous pression et qui peine à trouver un emploi. La dispersion violente mardi du rassemblement auquel s'était joint le chef de l'opposition, Rahul Gandhi, n'a fait qu'amplifier le mouvement qui s'étend à présent dans d'autres régions indiennes.
3: Yelena Tomic, ces chiffres révélés par l'Agence Santé Publique France hier, près de 6000 décès supplémentaires enregistrés en juin et début juillet par rapport à l'ordinaire. Alors il faudra attendre la fin de l'été pour connaître les véritables causes de cette hausse du nombre de morts, mais beaucoup pourraient être liés aux épisodes de forte chaleur que la France a connus en juin et début juillet. Une telle surmortalité n'avait jamais été observée depuis la canicule historique de 2003. Canicule et sécheresse liées au réchauffement climatique, incendies aussi en Gironde notamment, où les flammes ont parcouru 2000 hectares au nord du bassin d'Arcachon, feu d'une virulence rare selon les autorités. Par précaution, par ailleurs, 12 000 personnes ont dû quitter leur domicile ou leur lieu de vacances. Des évacuations dans le Var également, après ce feu parti avant-hier de Pontevès au nord de Brignoles et qui est toujours actif. Depuis le début de l'année, plus de 12 500 départs de feu et près de 45 000 hectares brûlés ont déjà été enregistrés. Chiffre plus élevé que sur l'ensemble de l'année dernière. Des feux qui, phénomène rare, ont aussi touché la moitié nord de la France, Tanita Fallet.
7: Depuis les incendies de 2022 qui ont ravagé plus de 66 000 hectares sur l'année, un pacte capacitaire a été mis en place. Il a permis l'acquisition d'équipements à grande échelle, même dans les départements normalement épargnés par les feux de forêt. À ces moyens techniques doivent s'ajouter des moyens humains, estime Patrick Chavada de la Fédération nationale des sapeurs-pompiers.
8: Dans les années à venir, il va falloir réfléchir sur l'augmentation du nombre de pompiers volontaires et de professionnels également, pour justement augmenter la ressource en personnel.
7: Mais les pompiers sont là pour guérir et non prévenir, regrette le professionnel.
8: Quand on intervient sur un feu, on a échoué. C'est-à-dire que la prévention n'a pas fonctionné.
7: On estime que 9 feux sur 10 sont d'origine humaine. Alors, ils préconisent de mettre l'accent sur l'éducation.
8: Et surtout la culture du risque où on habite. Donc, alors nous, dans le sud de la France, on est habitué à ces risques-là, donc on y fait attention. Mais quand vous avez des gens qui viennent du nord de la France ou qui viennent d'Allemagne ou de Belgique, eux, de jeter le mégot par la fenêtre, pour eux, je ne pose même pas la question, ils le font.
7: Actuellement, une dizaine d'incendies sont en cours à travers le territoire.
3: Et des incendies toujours en cours également au Canada, mais aussi en Espagne, où 32 000 hectares sont partis en fumée depuis jeudi dernier au nord de Madrid. En Sicile, où des dizaines de feux de forêt et de végétation font rage, un pompier est décédé hier en luttant contre les flammes. Et puis en Algérie, plus de 100 personnes ont été évacuées, 150 habitations endommagées dans les environs de la ville portuaire d'Annaba, dans le nord-est du pays. L'Algérie qui compte 6 morts depuis le début de ces feux il y a une dizaine de jours. Le dernier bilan de l'épidémie d'Ebola dépasse désormais les 1000 morts selon l'Organisation mondiale de la santé. 999 décès en RDC sur près de 2500 cas confirmés. 2 morts pour 20 cas confirmés en Ouganda voisin. J-100 avant les Jeux Olympiques de la jeunesse qui pour la première fois vont se dérouler dans un pays africain. Ce sera au Sénégal. Dakar accueillera cet immense événement sportif mondial du 31 octobre au 13 novembre. 2700 jeunes athlètes âgés au maximum de 17 ans prendront part aux différentes disciplines de ces Jeux. Le sport au service de l'éducation de ces jeunes. Reportage à Dakar de Salif Sakanoko de la rédaction de RFI Foulfoul des Mandinkans.
9: Sur un terrain à l'avenue Blaise Dingue de Dakar, des jeunes filles et garçons jouent au basket. Nous y avons rencontré Fatou Bintou Koulibaly, professeur d'éducation physique et sportive, qui a eu à former des élèves. Pour elle, les bienfaits de la formation sont énormes.
10: Ce qu'on a inculqué aux jeunes, c'était plutôt les jeux de fair play, la joie dans l'effort, la quête de l'excellence, le respect de l'autre. Également, les valeurs, la devise des Jeux olympiques, à savoir l'amitié, le respect et l'excellence aussi.
9: Parmi les élèves bénéficiaires, figure Choro Sonko, qui vient de décrocher son brevet de fin d'études moyenne. La formation a été bénéfique selon elle.
11: Bon, c'est vraiment important dans ma vie courante car j'en ai tiré beaucoup de leçons et ça m'a appris beaucoup de choses comme les valeurs, l'amitié, le respect et l'excellence, surtout l'amitié, car on apprend à écouter et à respecter les autres.
9: C'est exactement l'objectif recherché par Amadou Sy Lassar Diaw, responsable du programme éducatif au comité d'organisation des JOJ.
12: L'objectif global, c'était de toucher 900 000 élèves avant les Jeux. Donc à l'heure actuelle, on est à plus de 1 million. Déjà, jeunes touchés par ce programme. On leur donne tous ces outils-là pour que ces jeunes-là puissent développer les valeurs du respect, fair play, excellence, amitié. Donc on utilise le sport pour leur transmettre ces valeurs-là.
9: Au cours de ces formations qui ont duré 2 jours, l'accent a été également mis sur la lutte contre les violences et le harcèlement avant et pendant les compétitions sportives. Salif Saranoro, Dakar, RFI.
3: Voilà pour ces Jeux Olympiques de la jeunesse organisés à Dakar, une première.
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1: Aujourd'hui, le 23 juillet, nous fêtons les Brigitte. Bonne fête aussi aux Romulos. Un 23 juillet en 1945 était le jour de l'ouverture du procès du maréchal Pétain, dont la condamnation à mort, prononcée le 15 août, sera commuée en détention à vie. La citation du jour, nous la devons à La Rochefoucauld. On ne doit pas juger d'un homme par ses grandes qualités, mais par l'usage qu'il sait en faire. Et le dicton du jour pour ce 23 juillet, nuages de la Sainte Brigitte, par le soleil, sont chassés vite. Bonne journée!
2: Bonjour à tous, nous fêtons Brigitte. Alors voyons voir de suite quelle pourrait être l'humeur des astres à votre rencontre.
3: Les béliers, eh bien, aujourd'hui vous ferez tout pour oublier vos soucis.
2: Taureau, journée difficile sur le plan professionnel, imprévu de toutes sortes, plus que probable.
3: Gémeaux, vous pourriez vous sentir envahi par la famille ou par votre environnement amical.
2: Cancer, ce n'est pas parce que tout ne s'est pas déroulé comme prévu que vous devez perdre confiance en vous-même.
3: Lion, la conjoncture accentue votre besoin de vivre des amours idéalisés. Et si vous êtes seul, évidemment, vous ne serez pas en harmonie.
2: Vierge, une bonne journée pour montrer de la volonté, de la détermination dans la poursuite de vos aspirations professionnelles.
3: Balance, vous avez envie de vivre une aventure, alors c'est le moment.
2: Scorpion, vous n'aimez pas spécialement que l'on décide à votre place, reprenez donc les commandes.
3: Sagittaire, gare aux problèmes financiers qui tournent au-dessus de votre tête et qui prennent la forme d'un cauchemar.
2: Capricorne, si vous vous trouviez dans une impasse sur le plan professionnel, vous pourriez enfin vous sortir de cette situation.
3: Verseau, toute la pluie tombe sur vous, mais c'est une pluie d'idées que vous trouverez lumineuse et la période est donc placée sous le signe de l'inspiration.
2: Enfin, Poisson, votre renommée est en jeu. Vous serez à la hauteur des responsabilités, rassurez-vous. À demain pour un nouvel horoscope, nous fêterons Christine.
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5: Les plantes dépuratives, utilisées depuis des siècles pour stimuler les organes d'élimination, ces plantes agissent en douceur pour purifier le corps des excès et des toxines. Les plantes dépuratives et détoxifiantes sont des végétaux qui soutiennent le travail des principaux émonctoires, les reins, le foie et les intestins. Elles possèdent souvent des propriétés diurétiques qui augmentent la sécrétion urinaire et limitent la rétention d'eau. Des vertus hépatoprotectrices qui stimulent le foie et qui favorise la production de bile. Les principaux bienfaits des plantes dépuratives: stimule l'activité hépatique, aide le foie à mieux filtrer et éliminer les toxines, favorise la fonction rénale, soutiennent l'élimination de l'eau et des déchets par les urines, améliore le transit intestinal, facilite l'évacuation des déchets digestifs, réduisent la rétention d'eau grâce à leurs propriétés diurétiques naturelles, soutiennent les cures détox en accompagnant le processus naturel d'élimination, améliore l'éclat de la peau en agissant de l'intérieur via les émonctoires, renforce le système immunitaire en réduisant la charge toxique globale de l'organisme. Les plantes dépuratives et détox, le pissenlit stimule la bile diurétique efficace, l'ortie drainante, reminéralisante, le bouleau active l'élimination rénale, le radis noir stimule la bile, favorise la détox hépatique, le chardon marie protège et régénère les cellules du foie, l'artichaut cholérétique améliore la digestion, le romarin tonique hépatique facilite la digestion. La chlorelle capte les métaux lourds, détox intestinal et hépatique. La bardane détoxifie la peau et soutient le foie. Le fenouil, digestion, anti-ballonnement, drainage digestif. Enfin, les queues de cerise, diurétique douce, élimination de l'eau. Boire des tisanes de plantes dépuratives est l'une des manières les plus simples et naturelles de profiter de leurs bienfaits. L'ortie, le pissenlit ou la bardane sont particulièrement appréciés en cure, notamment aux intersaisons. 1 à 3 tasses par jour pendant 2 à 3 semaines suffisent généralement à relancer en douceur les fonctions d'élimination. De nombreuses plantes dépuratives trouvent aussi leur place dans l'alimentation quotidienne. Le fenouil, le radis noir ou encore le curcuma sont des alliés bien-être qui soutiennent la digestion et l'élimination des toxines.
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1: Bonjour à toutes et tous. La masse d'air chaud et sec est bloquée au-dessus de la France et elle empêche jusqu'à vendredi toute entrée d'air plus humide. Aujourd'hui, jeudi 23 juillet, le ciel est dégagé et le soleil brille sans partage du matin au soir. La fraîcheur de ce petit matin laisse vite la place à des températures à nouveau très élevées. Le vent oriente au secteur nord-ouest et il souffle modérément. Cet après-midi, il fait jusqu'à 37 degrés sur Muret et Haute-Rive, 36 degrés à Montesquieu-Volvestre, 35 à Caserres, 34 degrés de Saint-Gaudens à Saint-Girons. La nuit prochaine, grâce à l'air sec et à un vent faible, les températures nocturnes baissent rapidement. En fin de nuit, il fait 15 à 18 degrés en campagne, 18 à 19 degrés dans les villes. Vendredi 24 juillet, un léger changement de temps s'amorce. Après une journée ensoleillée très chaude et même caniculaire, cela renforcé par un vent notamment modéré, le ciel devient plus menaçant en cours d'après-midi sur les Pyrénées, où des orages sont possibles. Ces nuages orageux débordent vers la plaine en début de nuit, portés par un vent de sud-ouest, mais ils sont souvent sans pluie. Les températures sont proches de 38 à 40 degrés de Rieux à Muret, 36 degrés du Comminges au Couserans. La tendance pour samedi est à une aggravation pluvio-orageuse, mais qui devra être précisée dans nos prochains bulletins de vendredi, car les modèles de prévision marquent une grande incertitude sur son intensité. Bonne journée à toutes et tous.

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5: 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Une nouvelle demi-heure d'actualité sur RFI. Bonjour Marion Cazanov.
6: Bonjour Arthur Ponchelet.
5: À la une, l'Europe confrontée aux incendies, à la sécheresse et à la canicule.
6: Et le réchauffement climatique en est un facteur aggravant, alors que de tristes records continuent d'être battus. L'escalade au Moyen-Orient, une 12e nuit de frappe en Iran et dans le Golfe. Un conflit qui s'étend peu à peu dans la région. On sera aussi à Amdafok dans ce journal, ville du nord de la Centrafrique, encore meurtrie par l'attaque d'un groupe rebelle le mois dernier. La population, encore sous le choc, craint une nouvelle offensive. Et puis l'ancien président vénézuélien sera jugé le 1er juin 2027. Nicolas Maduro, enlevé par l'armée américaine en janvier avec sa femme, comparaîtra pour 4 chefs d'accusation, dont narcoterrorisme. Une saison des feux particulièrement intense dans l'hémisphère nord, avec de violents incendies au Canada et dans le sud de l'Europe. On va y revenir. Cette intensité, l'intensité de ces épisodes est liée à la sécheresse qui, elle-même, est liée au réchauffement climatique. C'est la conclusion, Jeanne Richard, d'une étude de scientifiques du World Weather Attribution.
7: L'été est loin d'être terminé et les vagues de chaleur s'enchaînent. L'eau du sol, des rivières et des lacs s'évapore. Signe du changement climatique, explique Mariam Zakaria de l'Imperial College de Londres.
8: This drought. La principale cause de cette sécheresse n'est pas le manque de pluie, mais le réchauffement de l'atmosphère qui a engendré une augmentation de l'évaporation, ce qui s'est traduit par un assèchement des sols. Le changement climatique a rendu cette sécheresse environ 5 fois plus probable dans l'ouest de l'Europe et environ 11 fois plus probable dans l'est de l'Europe.
7: Et les conséquences se font déjà ressentir, Merel Loven, chercheuse aux Pays-Bas.
9: L'activité des feux de forêt s'intensifie rapidement, surtout en Espagne et en France. Le faible niveau des rivières menace la production hydroélectrique et le transport fluvial des marchandises. Et partout en Europe, des villes instaurent des restrictions d'eau. D'importantes pertes agricoles risquent d'augmenter les prix de l'alimentation et aggraver les inégalités sociales. Il est maintenant essentiel que les États européens anticipent les sécheresses et ne soient plus dans la simple gestion de crise.
7: Selon une étude, la chaleur de juin devrait coûter 2 milliards d'euros aux producteurs européens de céréales et entraîner une baisse de la production de 10 millions de tonnes par rapport à ce qui était prévu.
6: Et on évoquait donc ces feux dans l'hémisphère nord. En Espagne, ce départ de feu près de Tolède, les pompiers se battent toujours depuis une semaine maintenant contre un autre incendie à 100 km au nord de Madrid et qui a ravagé plus de 32 000 hectares dans le sud de l'Italie. Un pompier est mort hier en combattant les flammes. La France, elle, subit 2 incendies d'ampleur, l'un dans le Var, dans le sud-est, l'autre en Gironde, dans le sud-ouest, où 12 000 personnes ont été évacuées au total. Plus de 45 000 hectares sont partis en fumée cette année dans le pays. C'est déjà plus que sur toute l'année 2025. Et il n'y a pas que le sud de l'Europe qui est confronté. Au Canada, près de 900 feux sont actifs, dont 735 non maîtrisés. Rien n'est plus important que l'avenir de la jeunesse. Les mots de Narendra Modi, il y a quelques minutes. C'est la première fois que le Premier ministre indien prend la parole sur le mouvement étudiant démarré en mai. Ce mouvement, appelé ironiquement Parti des cafards, réclame des réformes universitaires après un scandale de fraude. Narendra Modi promet ce matin de punir les responsables de ces fraudes alors que la protestation prend de l'ampleur. On est en direct de New Delhi dans une heure. Pas d'accalmie au Moyen-Orient. L'armée américaine a lancé cette nuit de nouvelles frappes contre des cibles militaires en Iran. Hier, le président américain Donald Trump a menacé de détruire une centrale électrique ou un pont à chaque fois que Téhéran ciblerait un navire dans le détroit d'Ormuz. L'Iran menace d'une riposte puissante en cas de frappe sur ses infrastructures civiles. Dans le Golfe, le Koweït ce matin dit avoir été à nouveau la cible de drones iraniens. Les conséquences de cette guerre entre les États-Unis et l'Iran se font ressentir dans tout le Moyen-Orient. Moyen-Orient, notamment en Irak. Conséquences sécuritaires, économiques, mais aussi psychologiques. Reportage de Marie-Charlotte Roupi à Erbil, capitale du Kurdistan irakien.
1: Le quartier 108 d'Enkawa, près de l'aéroport d'Erbil, est paisible le jour. Mais le soir, il est régulièrement secoué par l'interception de drones par les défenses antiaériennes de la base américaine à proximité. Noura, une habitante du quartier.
10: Du coup, une explosion se produit et on est terrifiés. Parfois, les vitrines se brisent. C'est comme ça depuis le 28 février. Les gens commencent à s'y habituer, mais à chaque fois qu'on pense que la situation s'améliore et redevient stable, ça recommence.
1: Les frappes répétées contre les bases des groupes armés d'opposition iraniens éparpillés au Kurdistan inquiète aussi les habitants. Feraidoun est installé dans un minibus pour rentrer chez lui à Soleimani.
11: Nous sommes dans une situation de stress quand on dort, quand on mange ou quand on voyage. Nous avons peur que des missiles tombent sur une voiture de civils.
12: Cache-toi.
1: Au sud, les combats dans le détroit d'Ormuz limitent gravement les exportations de pétrole qui représentent plus de 90% des revenus publics irakiens, mais aussi les importations. Au bazar d'Erbil, les vêtements de Mahmoud arrivent d'Asie via le détroit d'Ormuz.
13: Avant la guerre, on vendait les produits 10 dollars. Maintenant, on les fait venir pour 20 dollars, donc on fait monter le prix pour les clients.
1: La hausse des prix du carburant et du gaz, ainsi que les coupures d'électricité provoquées par l'arrêt du principal champ gazier de la région par mesure de précaution, compliquent encore le quotidien des habitants. Marie-Charlotte Roupi, Erbil, RFI.
6: Et ce conflit continue de s'étendre puisqu'au Yémen, les rebelles Houthis, soutiens de Téhéran, ont annoncé en début de semaine un blocus maritime contre l'Arabie saoudite voisine. Une dizaine de navires a fait demi-tour près du détroit de Bab el-Mandeb en mer Rouge après avoir reçu des messages radio venant des rebelles. Ces derniers ont d'ailleurs revendiqué l'attaque de deux pétroliers saoudiens. Riyad confirme ce matin qu'un navire a été touché en mer Rouge. Toute la situation dans la région est à suivre minute par minute dans un direct sur notre site internet. En Centrafrique, les armes se sont tues il y a près d'un mois à Amdafok. Cette ville du nord-est à la frontière avec le Soudan a subi une attaque des rebelles de l'ASP, l'Alliance du sursaut patriotique. Depuis, l'armée avec ses alliés russes contrôle la ville. Et si la vie reprend progressivement, la population reste sous le choc et craint une nouvelle offensive. Pour rassurer les habitants, l'armée a renforcé son dispositif sécuritaire. Reportage sur place de Rolf Steve Domialuch.
14: Une pluie légère tombe sur Amdafok. Un groupe de cultivateurs se dirige vers les champs avec des ânes et des chevaux attelés à des charrettes. Le chemin qu'ils empruntent passe à 500 mètres de la frontière avec le Soudan, d'où sont venus les rebelles de l'ASP il y a 3 semaines. Abel, l'un des cultivateurs, explique la difficile cohabitation le long de cette frontière.
15: Vous voyez ces arbres alignés ? C'est la limite entre les deux pays. Côté soudanais, vous pouvez voir un important dispositif armé qui surveille la frontière. C'est difficile pour nous de traverser là-bas. Mais avant cette crise, les Soudanais et même les rebelles faisaient des allers-retours ici sans être inquiétés.
14: Même si aujourd'hui la frontière entre les deux pays est fermée, les habitants redoutent une menace grandissante.
15: Les limites de la frontière ne sont pas vraiment respectées. Ces dernières années, les différentes crises ont fait en sorte que les rebelles déplacent les bornes. Si nous n'y prenons pas garde, ils finiront par occuper une grande partie de notre territoire. Amdafok est sous menace.
14: Avec la guerre qui se poursuit au Soudan, la situation demeure confuse et particulièrement sensible le long de la frontière. Gervais, une habitante d'Amdafok, se dit très inquiète.
16: Nous avons entendu dire que la plupart des rebelles chassés d'ici se sont retranchés de l'autre côté de la frontière, ainsi que dans la brousse. Nous avons appris qu'ils sont en train de se réarmer pour venir attaquer la ville.
14: Le gouvernement centrafricain affirme avoir renforcé son dispositif militaire dans la région afin de prévenir toute incursion des groupes armés venant du Soudan. Rolf Steve Domialeux, de retour d'Amdafok, RFI.
6: En République démocratique du Congo, l'épidémie d'Ebola a franchi la barre des 1000 morts sur près de 2500 cas confirmés. Le taux de mortalité dépasse les 40% et la majorité des cas restent concentrés en Ituri, dans l'Est. RFI, 7h09 à Kiev, 4h09 en temps universel. Dans l'actualité également, les efforts diplomatiques du président ukrainien Volodymyr Zelensky s'est entretenu hier avec les émissaires américains Steve Witkoff et Jared Kushner. Les négociations avec la Russie sont au point mort depuis depuis le début de la guerre entre Washington et Téhéran. La paix est nécessaire, une paix dans la dignité. L'Ukraine y est prête depuis longtemps, a dit hier Volodymyr Zelensky. En attendant, l'Union européenne devrait bientôt adopter un nouveau paquet de sanctions contre la Russie, le 21e. Mais dans le même temps, un projet fait polémique en Allemagne. Berlin a donné son feu vert pour permettre à Framatome, groupe français, de travailler avec le russe Rosatom pour fabriquer des combustibles nucléaires de type russe sur le sol allemand. Donc, précision à Berlin de Pascal Thibault.
12: Ça n'est pas une usine de chocolat, c'est un signal désastreux pour l'indépendance énergétique de l'Europe. Le ministre écologiste de l'environnement de la région de Basse-Saxe a dû autoriser la production de combustibles nucléaires dans l'usine de Lingen, mais Christian Mayer n'a pas manqué d'exprimer tout le mal qu'il pensait du projet. Le ministère fédéral de l'environnement, lui, avait estimé que l'absence de sanctions européennes contre la Russie dans le secteur.
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1: Bonjour à toutes et tous. La masse d'air chaud et sec est bloquée au-dessus de la France et elle empêche jusqu'à vendredi toute entrée d'air plus humide. Aujourd'hui, jeudi 23 juillet, le ciel est dégagé et le soleil brille sans partage du matin au soir. La fraîcheur de ce petit matin laisse vite la place à des températures à nouveau très élevées. Le vent oriente au secteur nord-ouest et il souffle modérément. Cet après-midi, il fait jusqu'à 37 degrés sur Muret et Haute-Rive, 36 degrés à Montesquieu-Volvestre, 35 à Cazères, 34 degrés de Saint-Gaudens à Saint-Girons. L'année prochaine, grâce à l'air sec et à un vent faible, les températures nocturnes baissent rapidement. En fin de nuit, il fait 15 à 18 degrés en campagne, 18 à 19 degrés dans les villes. Vendredi 24 juillet, un léger changement de temps s'amorce. Après une journée ensoleillée très chaude et même caniculaire, cela renforcé par un vent d'automne modéré, le ciel devient plus menaçant en cours d'après-midi sur les Pyrénées, où des orages sont possibles. Ces nuages orageux débordent vers la plaine en début de nuit, portés par un vent de sud-ouest, mais ils sont souvent sans pluie. Les températures sont proches de 38 à 40 degrés de Rieux à Muret, 36 degrés du Comminges au Couserans. La tendance pour samedi est à une aggravation pluvio-orageuse, mais qui devra être précisée dans nos prochains bulletins de vendredi, car les modèles de prévision marquent une grande incertitude sur son intensité. Bonne journée à toutes et tous.

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1: Aujourd'hui, le 23 juillet, nous fêtons les Brigittes. Bonne fête aussi aux Romulos. Un 23 juillet en 1945 était le jour de l'ouverture du procès du maréchal Pétain, dont la condamnation à mort, prononcée le 15 août, sera commuée en détention à vie. La citation du jour, nous la devons à La Rochefoucauld. On ne doit pas juger d'un homme par ses grandes qualités, mais par l'usage qu'il sait en faire. Et le dicton du jour pour ce 23 juillet, nuages de la Sainte Brigitte, par le soleil, sont chassés vite. Bonne journée!
2: Bonjour à tous, nous fêtons Brigitte. Alors voyons voir de suite, quelle pourrait être l'humeur des astres à votre rencontre?
3: Les béliers, aujourd'hui vous ferez tout pour oublier vos soucis.
2: Taureau, journée difficile sur le plan professionnel, imprévu de toutes sortes plus que probable.
3: Gémeaux, vous pourriez vous sentir envahi par la famille ou par votre environnement amical.
2: Cancer, ce n'est pas parce que tout ne s'est pas déroulé comme prévu que vous devez perdre confiance en vous-même.
3: Lion, la conjoncture accentue votre besoin de vivre des amours idéalisés. Et si vous êtes seul, évidemment, vous ne serez pas en harmonie.
2: Vierge, une bonne journée pour montrer de la volonté, de la détermination dans la poursuite de vos aspirations professionnelles.
3: Balance, vous avez envie de vivre une aventure, alors c'est le moment.
2: Scorpion, vous n'aimez pas spécialement que l'on décide à votre place, reprenez donc les commandes.
3: Sagittaire, gare aux problèmes financiers qui tournent au-dessus de votre tête et qui prennent la forme d'un cauchemar.
2: Capricorne, si vous vous trouviez dans une impasse sur le plan professionnel, vous pourriez enfin vous sortir de cette situation.
3: Verseau, toute la pluie tombe sur vous, mais c'est une pluie d'idées que vous trouverez lumineuse et la période est donc placée sous le signe de l'inspiration.
2: Enfin, Poisson, votre renommée est en jeu. Vous serez à la hauteur des responsabilités, rassurez-vous. À demain pour un nouvel horoscope, nous fêterons Christine.
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5: Les plantes dépuratives utilisées depuis des siècles pour stimuler les organes d'élimination. Ces plantes agissent en douceur pour purifier le corps des excès et des toxines. Les plantes dépuratives et détoxifiantes sont des végétaux qui soutiennent le travail des principaux émonctoires, les reins, le foie et les intestins. Elles possèdent souvent des propriétés diurétiques qui augmentent la sécrétion urinaire et limitent la rétention d'eau. Des vertus hépatoprotectrices qui stimulent le foie et qui favorisent la production de bile. Les principaux bienfaits des plantes dépuratives: stimule l'activité hépatique, aide le foie à mieux filtrer et éliminer les toxines, favorise la fonction rénale, soutiennent l'élimination de l'eau et des déchets par les urines, améliore le transit intestinal, facilite l'évacuation des déchets digestifs, réduisent la rétention d'eau grâce à leurs propriétés diurétiques naturelles, soutiennent les cures détox en accompagnant le processus naturel d'élimination, améliore l'éclat de la peau en agissant de l'intérieur via les émonctoires, renforce le système immunitaire en réduisant la charge toxique globale de l'organisme. Les plantes dépuratives et détox, le pissenlit stimule la bile diurétique efficace, l'ortie drainante, reminéralisante, le bouleau active l'élimination rénale, le radis noir stimule la bile, favorise la détox hépatique, le chardon marie protège et régénère les cellules du foie, l'artichaut cholérétique améliore la digestion, le romarin tonique hépatique facilite la digestion. La chlorelle capte les métaux lourds, détox intestinal et hépatique. La bardane détoxifie la peau et soutient le foie. Le fenouil, digestion, anti-ballonnement, drainage digestif. Enfin, les queues de cerise, diurétique douce, élimination de l'eau. Boire des tisanes de plantes dépuratives est l'une des manières les plus simples et naturelles de profiter de leurs bienfaits. L'ortie, le pissenlit ou la bardane sont particulièrement appréciés en cure, notamment aux intersaisons. 1 à 3 tasses par jour pendant 2 à 3 semaines suffisent généralement à relancer en douceur les fonctions d'élimination. De nombreuses plantes dépuratives trouvent aussi leur place dans l'alimentation quotidienne. Le fenouil, le radis noir ou encore le curcuma sont des alliés bien-être qui soutiennent la digestion et l'élimination des toxines.
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1: C'est l'épicerie associative Locominge à Saint-Gaudens qui recherche

0: spécialisée dans les services à la personne qui prévoit près de 210 recrutements en Occitanie et tout près de chez nous, puisque vous retrouverez une agence à Muret et plusieurs sur Toulouse. Le réseau recrute des profils variés avec ou sans expérience, assistants ménagers, gardes d'enfants de plus de 3 ans ou encore jardiniers bricoleurs. Des auxiliaires de vie sont également à pourvoir. C'est l'agence de services à la personne APEF qui recrute pour cette saison estivale. Vous pouvez candidater directement en ligne sur le site internet APEF Recrute. Plusieurs offres sont à pourvoir en ce moment avec l'agence d'emploi ou boulot à Caser. Tout d'abord, un infirmier ou infirmière diplômée d'État au sein d'un EHPAD sur le secteur de Saint-Gaudens. Le poste est à pourvoir à partir du 1er septembre pour un temps plein avec un CDI à la clé. Sur le secteur de Saint-Ilix-le-Château, on recherche un chauffeur poids lourd manutentionnaire pour des livraisons plus des ravitaillements de chantier. Le FIMO est obligatoire. On recherche aussi un poseur de panneaux photovoltaïques sur le secteur de Saint-Ilix-le-Château également, un tourneur-fraiseur conventionnel fousseré et enfin un charpentier métallique sur le secteur de Caser. C'est avec l'agence Au Boulot à Caser. Pour plus de renseignements, vous allez sur le site internet au-boulot.com.
1: Et si vous aussi vous cherchez un emploi ou que vous avez un emploi à proposer, envoyez-nous vos annonces en allant sur notre site internet radiogalaxie31.com, rubrique annoncer. C'est avec grand plaisir que nous les diffuserons. Merci de votre fidélité. Je vous dis à très vite.

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1: Le musée de Toulouse-Lautrec à Albi est un des musées les plus emblématiques du Tarn. Il abrite la plus grande collection publique au monde consacrée à Henri Toulouse-Lautrec, un artiste majeur de la seconde moitié du 19e siècle, issu d'une famille aristocratique et dont la maladie des os de verre a fortement influencé son œuvre multiple. Fanny Girard est directrice et conservatrice du musée.
2: De Toulouse-Lautrec, on a plus de 200 peintures, près de 600 dessins, près de 200 lithographies, le fond complet des 31 affiches de Toulouse-Lautrec, donc vraiment un fond extrêmement important qui a en plus la particularité et pour nous la grande richesse de pouvoir retracer toute la carrière de l'artiste. C'est-à-dire qu'on va vraiment de ses premiers dessins réalisés à 9-10 ans, ses premières peintures à l'huile vers 14 ans, jusqu'à la dernière peinture qu'il peint peu de temps avant sa mort en 1901. Et dans cette production très dense et multiple, notre collection du musée Toulouse-Lautrec va permettre vraiment d'aborder toutes les thématiques et tous ces sujets qui l'ont passionné au cours de sa carrière. Donc on va aller dans les cafés-concerts et les cabarets, vers les maisons closes, vers le théâtre, vers le dessin de presse. Donc ça va permettre vraiment d'avoir un grand panorama de sa production grâce à notre collection.
1: Pauline Coucoureux est adjointe du service des publics et nous guide dans le musée Toulouse-Lautrec.
3: Ce qui me touche beaucoup, c'est l'intention et l'importance qu'il accorde aux émotions des autres et aux attitudes qu'il va faire ressortir des personnes qu'il va rencontrer, qu'il va croquer. Et je trouve que c'est ça qui est particulièrement passionnant.
1: Au musée Toulouse-Lautrec, il n'y a pas que des expositions. Le palais de la Berbie accueille aussi des cours de yoga pour vivre l'étoile autrement ou encore des ateliers pour enfants. Julie anime l'atelier Chahut Couleur.
4: Cet atelier, il s'appelle le Chahut Couleur et il a lieu toute l'année de 10h à 11h30 le mercredi matin. Et le principe, c'est de produire plein d'œuvres à partir des collections du musée. Donc, on s'appuie sur Toulouse-Lautrec, mais pas que. Également, cette année, par exemple, on travaille sur le palais de la Berbie. Et puis aussi toutes les collections aussi anciennes et aussi d'art moderne. Et on va faire plein de techniques différentes. Les enfants, ils connaissent plein de choses.
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0: Paris, il est 7h50 en temps universel.
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0: Bonjour et bienvenue surtout. RFI Matin commence maintenant, jeudi 23 juillet, à 100 jours très exactement du coup d'envoi des Jeux Olympiques de la Jeunesse. Ça se passe à Dakar et c'est déjà historique hein, puisque c'est une première pour le continent, l'organisation d'un événement olympique. Ça n'est jamais arrivé. Ce matin, à 100 jours, on fait le point sur l'organisation, les préparatifs. Où en est-on ? On en parle sur RFI avec notre grand invité Afrique du jour, Ibrahim Awad, coordonnateur général du comité d'organisation, et on sera bien sûr ce matin à Dakar. Bonjour Fabrice Le Grillet.
2: Bonjour Andréane, bonjour à tous.
0: Dans votre journal, nous serons d'abord à New Delhi, la capitale indienne où le parti des cafards ne décolère pas.
2: Ces jeunes poursuivront leur mobilisation tant que le ministre de l'éducation restera en poste, point non négociable pour eux. Le premier ministre indien Narendra Modi leur envoie un signal ce matin.
0: Reportage aussi dans ce journal à bord de l'Ocean Viking en mer Méditerranée.
2: RFI est aux côtés de l'équipage, le bateau de SOS Méditerranée qui a encore sauvé 38 personnes ces dernières heures sur l'une des routes migratoires les plus meurtrières au monde.
0: Une bonne partie de l'Europe toujours confrontée aux incendies, aux fortes sécheresses et aux canicules.
2: Et en France, une surmortalité constatée entre juin et début juillet, près de 6000 décès supplémentaires par rapport à la normale qui pourraient être imputés aux épisodes de forte chaleur.
0: Et puis enfin, je le disais, J-100 avant le coup d'envoi des JOJ
2: qui vont se tenir au Sénégal, et c'est une grande première pour un pays africain, l'occasion de faire rayonner le savoir-faire du continent. Le bras de fer s'intensifie en Inde entre le parti des cafards et les autorités. Des milliers de jeunes continuent d'occuper l'esplanade de Jantar Mantar au cœur de New Delhi et ils ne comptent pas en partir, en tout cas pas tant que le ministre de l'éducation n'aura pas démissionné après le scandale des fraudes aux examens. Ce matin, le centre de la capitale reste sous très haute surveillance. New Delhi, où l'on vous retrouve, Abdoulaye Rally, bonjour.
3: Bonjour.
2: Vous êtes notre correspondant sur place et ce matin, Abdullah, Narendra Modi semble jouer l'apaisement. Le Premier ministre, qui ne s'était pas encore exprimé, vient de prendre la parole.
3: Oui, et c'est sur le réseau X. Le Premier ministre indien déclare que la protection de l'avenir des jeunes est la priorité absolue. Il annonce la création de tribunaux d'exception pour punir rapidement les auteurs des fuites aux examens nationaux. Mais sur le point non négociable que vous avez mentionné, point non négociable du parti des cafards, le limogeage du ministre de l'Éducation, Narendra Modi, observe toujours un mutisme absolu. Le fondateur du parti des cafards, Abhijit Dibke, a réagi avec une photo du ministre légendé, c'est sur X. « My name is nothing ». C'est un détournement satirique à la mesure, à la manière de ce mouvement pour dénoncer le ministre intouchable et invisible pour le pouvoir, selon lui.
2: Et entre-temps, les stations de métro de la capitale sont à nouveau fermées ce matin et Internet est coupé.
3: Oui, ce blocus se traduit par un déploiement massif de la police et de la force d'action rapide. C'est une force d'élite anti-émeute. 16 stations de métro clés de Delhi sont fermées à nouveau ce matin. Internet est totalement coupé dans le périmètre de Jantar Mantar, où la foule ne cesse de grossir. Signe de la tension, des heurts ont éclaté hier soir près du Park Hotel sur la route menant au Parlement indien. Plusieurs policiers ont été blessés. Les autorités évoquent la présence d'éléments antisociaux qui auraient infiltré le parti des cafards. Et puis l'impact national de la contestation se confirme. Des sit-ins et des affrontements sont signalés à Bombay, Calcutta, Bangalore et Patna notamment. Et du coup, plusieurs gouvernements régionaux déploient en urgence leur propre unité anti-émeute.
2: Abdoulaye Rally, en direct de New Delhi pour RFI.
0: C'est à la une aussi ce matin. Les Houthis du Yémen mettent leur menace à exécution contre l'Arabie Saoudite.
2: Les rebelles yéménites alliés de l'Iran revendiquent deux frappes menées cette nuit contre deux pétroliers saoudiens en mer Rouge. Ces derniers jours, ils avaient menacé d'exercer un blocus maritime de l'Arabie Saoudite, tandis que l'armée américaine a mené de nouvelles frappes contre des cibles militaires iraniennes, et Téhéran a riposté en visant notamment des intérêts américains au Koweït.
0: RFI poursuit cette semaine son journal de bord, embarqué sur l'Ocean Viking, le bateau de sauvetage affrété par SOS Méditerranée.
2: L'ONG mène une nouvelle campagne de sauvetage en Méditerranée, l'une des routes migratoires les plus meurtrières au monde. Le navire humanitaire vient tout juste de faire escale dans le port de Civitavecchia en Italie. 38 personnes y ont été débarquées, principalement issues d'Érythrée, du Soudan et de Somalie, et qui voguaient sur une embarcation en détresse au large de la Libye. Reportage de notre envoyé spécial à bord, Elliot Brachet.
4: À l'horizon, l'équipage a repéré quelque chose. La forme d'un bateau se distingue à la jumelle, puis des silhouettes à son bord. L'Ocean Viking se prépare pour le sauvetage. Trois canots semi-rigides sont envoyés à toute vitesse vers l'embarcation en détresse.
5: We are humanitarian organization from Europe. We are here to help you.
4: À bord, plusieurs visages apparaissent, éreintés, les yeux écarquillés. Certains sourient à la vue des sauveteurs.
6: C'est un bateau en ferraille. Ce n'est pas vraiment un bateau, à part qu'il flotte. Il a sûrement été soudé à même la plage. Ses bords sont très tranchants et surtout, il est très instable. Un mouvement de foule et il pourrait chavirer à tout moment.
4: Un par un, les passagers sont évacués, une trentaine d'hommes et 8 femmes, dont de nombreux mineurs.
7: Je me suis dit, c'est fini, on va mourir. Je regardais autour, c'était la nuit totale. On ne voyait rien. Je me suis allongé dans la cale, j'étais terrifié. Le bateau aurait pu chavirer ou tomber en panne, c'était trop dangereux. Puis les sauveteurs sont arrivés, on n'y croyait pas, c'était comme un rêve.
4: Parti de Zouara, des côtes libyennes à 10h du soir, il pensait arriver à Lampedusa. Mais presque à court d'essence, ces exilés tournaient en rond sous un soleil brûlant. Sur le pont, les équipes des SOS Méditerranée les accueillent. Une chose est sûre, ils ne retourneront pas dans l'enfer libyen. Et le trajet à bord de l'Ocean Viking, RFI.
2: Et depuis début janvier, l'association SOS Méditerranée a porté secours à 715 migrants, plus de 43 000 au total depuis 2016.
0: L'Europe, toujours en proie à des incendies ce matin.
2: En Espagne, notamment au nord de Madrid, mais aussi désormais dans le sud-ouest de la capitale. La Sicile est également touchée. Un pompier italien y a trouvé la mort hier. En Algérie, plus de 100 personnes ont dû être évacuées dans les environs de la ville portuaire d'Annaba. L'Algérie qui compte 6 morts depuis le début des incendies il y a une dizaine de jours. Et en France, deux gros points d'inquiétude ce matin, avec ce violent feu de forêt autour du bassin d'Arcachon, près de Bordeaux, un feu d'une virulence rare et qui a nécessité l'évacuation d'au moins 12 000 personnes. Les flammes ont désormais parcouru plus de 2 000 hectares dans cette zone. Des évacuations dans le Var également, où des foyers sont toujours actifs au moment où je vous parle. Incendie, très forte sécheresse favorisée par le réchauffement climatique, réchauffement qui rend aussi les canicules plus longues, plus fréquentes, et leurs conséquences, à l'image de cette surmortalité enregistrée en France en juin et début juillet, près de 6 000 décès supplémentaires par rapport à la normale, selon l'Agence Santé publique France hier. Alors c'est à la fin de l'été que nous connaîtrons les véritables causes de cette hausse du nombre de décès, mais cela correspond aux épisodes de très forte chaleur que le pays a connus ces dernières semaines. Une telle surmortalité n'avait jamais été observée depuis la canicule historique de 2003, Marius Lafont.
8: 5764 décès en excès pendant la canicule, d'après Santé publique France. Difficile de lier ces morts à la chaleur pour le moment, mais il existe un faisceau d'indices concordants selon Attika Bokhari, la présidente du syndicat des internes de médecine générale.
9: On voit bien une augmentation déjà du nombre total de patients. Chez les jeunes, beaucoup d'hyperthermie. Chez les patients âgés, des décompensations de pathologies, notamment cardiaques.
8: Les services hospitaliers ont été mis sous une forte pression par la vague de chaleur. Si les personnes fragiles sont les plus touchées, Attika Bokhari rappelle que la canicule n'épargne la santé de personne.
9: L'hyperthermie, c'est aussi bien les enfants qui ne sont pas au fait des effets de la chaleur et qui vont passer la journée à la piscine en plein cagnard. La déshydratation, ça va être des personnes qui vont ne pas privilégier de l'eau, peut-être ne pas avoir le réflexe d'en boire assez. La dysnatrémie, ça va être les pathologies cardiaques et donc là, toucher davantage les personnes âgées. Mais on voit que par exemple dans les hospitalisations en réanimation, 50% des hospitalisations sont de patients entre 45 et 75 ans.
8: Parmi les personnes décédées, les plus de 75 ans sont majoritaires. Des morts précoces, évitables. On le rappelle, l'augmentation des canicules est due au réchauffement climatique d'origine humaine.
2: Décryptage signé Marius Lafont. Et ce réchauffement climatique lié à l'augmentation des gaz à effet de serre dus aux activités humaines un peu partout dans le monde, est-il en train d'entrer dans les consciences, dans celles des automobilistes notamment? Question que l'on peut se poser lorsque l'on regarde les ventes de voitures électriques en Europe. La progression se confirme. L'Association des constructeurs européens d'automobiles vient tout juste de publier les chiffres de ventes de voitures neuves. Plus 40,5% pour les motorisations 100% électriques sur ces 6 derniers mois par rapport à la même période l'an dernier. Des ventes qui sont aussi portées par la flambée des prix à la pompe et par la réglementation européenne sur les normes d'émissions de CO2 qui a poussé les constructeurs à élargir leur offre et à rendre les véhicules le plus accessible. Reste peut-être le plus difficile, passer le cap psychologique pour certains, comme a pu le constater Jeanne Bartoli dans un garage de Vanves, près de Paris.
0: Patrick est ce que l'on appelle un gros rouleur. Ce retraité francilien fait 50 000 km par an. Propriétaire d'une voiture thermique de marque allemande, il souhaite passer à l'électrique pour son deuxième véhicule, mais il prévient.
10: C'est un essai.
0: S'il reconnaît les avantages de l'électrique en ville, le faible coût de la recharge, la facilité de stationnement, l'absence de pollution, il ne se voit pas passer le cap pour son véhicule principal.
10: Ce que je reproche à l'électrique aujourd'hui, c'est qu'on est en phase de développement. Aujourd'hui, un électrique, je pense qu'il est plus logique de le prendre en location que de l'acheter carrément.
0: Ces craintes, Joao Pedro, gérant du garage des œillets, a l'habitude de les entendre. Comparé à il y a deux ans, il vend 30 à 35% de modèles électriques en plus, des modèles qui peinent néanmoins à convaincre les acheteurs les plus âgés, alors qu'en France, l'âge moyen d'achat d'un véhicule neuf est de 54 ans.
11: Ce qui les bloque, c'est surtout une appréhension, une non-connaissance du produit. Beaucoup de gens croient qu'aujourd'hui, avec un véhicule électrique, vous faites 150 ou 200 km, qu'aujourd'hui, vous avez des véhicules qui font 800, 1000 km d'autonomie. Mais il y a toujours cette appréhension de tomber en panne, pas pouvoir recharger quand vous êtes embêté.
0: Restent les modèles hybrides proposés à ces acheteurs inquiets comme une solution intermédiaire entre le 100% électrique et le 100% thermique.
2: Un reportage signé Jeanne Bartoli.
0: Nous sommes à 100 jours du coup d'envoi des Jeux Olympiques de la jeunesse.
2: Oui, des JOJ qui vont se tenir au Sénégal du 31 octobre au 13 novembre prochain. Et c'est une première pour un pays africain. 2700 jeunes athlètes âgés de 17 ans maximum prendront part à cet immense événement sportif mondial. L'heure est au dernier préparatif. À Dakar, les infrastructures qui accueilleront les différentes disciplines sont quasiment prêtes à l'heure actuelle. Les travaux sont exécutés à hauteur de 97%. Et pour Mamadou Diana Diaye, le président du comité d'organisation de ces JOJ Dakar 2026, eh bien l'événement permettra de montrer le savoir-faire africain et de le faire savoir au reste du monde. On l'écoute.
12: Les autres éditions n'étaient pas en Afrique. C'est une première en Afrique. Et le Sénégal est dans un continent qui s'appelle l'Afrique. Et donc, on va montrer la spécificité de l'Afrique. Mais ce ne sont pas, attention, ce ne sont pas des jeux africains. C'est des jeux universels. Il y aura des Australiens, il y aura des gens de Wellington, Nouvelle-Zélande, il y aura des gens des Chinois. C'est universel. Mais dans ce banquet de l'universel, ou dans ces jeux de l'universel, l'Afrique qui reçoit va montrer tout ce qu'elle sait faire. En termes d'investissement, en termes de modernité, l'Afrique, c'est pas seulement aller faire des safaris photos. C'est également voir tout le potentiel, tout ce qu'on a fait, nous, et que ça serve de tremplin aussi pour nos autorités. Vendre le Sénégal, la destination du Sénégal, et pour les autres pays, renforcer la coopération et faire en sorte qu'il y a qu'un seul nord, c'est le sport. Et l'Afrique et la coopération entre les peuples.
2: Mamadou Diana Ndiaye, le président du comité d'organisation de ces JOJ Dakar 2026, des propos recueillis par Ibrahima Timbiba de la rédaction Full Full D Mandinkan de RFI. Les Jeux Olympiques de la jeunesse à Dakar dans 100 jours, nous y reviendrons plus en détail, notamment dans notre dossier du jour. Ce sera dans le journal de 7h TU sur RFI.
0: Et du sport, toujours avec le Tour de France.
2: C'est le Belge Jasper Philipsen qui a franchi en premier la ligne d'arrivée hier à Voiron en Isère. Il s'est imposé dans le sprint final. Tadej Pogacar reste leader au classement général. Le maillot jaune sur les épaules donc est place à la 18e étape aujourd'hui entre Voiron et la station d'Orcières-Merlette dans les Hautes-Alpes. Une épreuve de montagne donc.
0: Et on va en parler bien sûr ce matin dans nos journaux des sports. Le prochain c'est dans une demi-heure à la une. Un autre sport, le foot, avec la CAN féminine qui commence, je vous le rappelle, ce dimanche. Merci beaucoup à vous Fabrice Le Grier. Il est 7h13 à Paris, RFI Matin, 23 juillet 2026. On est donc à 100 jours, très précisément, aujourd'hui du coup d'envoi des Jeux Olympiques de la jeunesse. Ça se passe à Dakar et dans le prochain journal à 7h30, on sera sur la plage de Yoff à Dakar, justement aux côtés de l'équipe féminine de beach volley qui se prépare avec sa coach. On l'écoute.
13: Que ce genre de compétition soit organisé au Sénégal, c'est une grande opportunité pour nous tous. Ça permet de plus nous faire voir le beach volley. On s'entraîne tout le temps, que ce soit ici ou bien à Touba-Bialla.
0: Un reportage à écouter à 7h30 et sur le sujet ce matin, Babacar Fall nous emmènera dans les coulisses où on en est au stade, des dernières finitions. Reportage à écouter à 9h15. La pression est là, nous dira tout à l'heure notre invité Ibrahim Awad, le coordonnateur général du comité d'organisation de ces Jeux. Mais il l'assure, tout se passe bien. Rendez-vous 7h48 pour cet entretien et dans le journal de 9h pour notre dossier dossier dédié. Ce matin, on parle aussi de l'Inde, du Moyen-Orient, de l'épidémie d'Ebola à la une de la revue de presse africaine. Également l'Ukraine, le réchauffement climatique toujours plus palpable avec les récents pics de chaleur dont on commence à entrevoir les conséquences humaines, avec aussi la sécheresse en cours dans plusieurs pays, les incendies. C'est au programme ce matin. Et tout à l'heure, à 8h20, RFI reçoit l'autrice haïtienne Kathleen Mars. Bonjour Véronique Rigolet.
14: Bonjour Andréane, bonjour à tous.
0: Elle répond à vos questions de la Floride où elle réside.
14: Oui, c'est l'une des grandes figures de la littérature haïtienne que nous allons recevoir ce matin sur RFI, Kathleen Mars.
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0: qu'on se le dise. De Muret jusqu'au pied des Pyrénées, c'est la chronique touristique du Sud Toulousain. Une idée originale de Philippe Congar pour Radio Galaxy. Savez-vous que... C'est Hélène Roldan qui nous accueille gentiment pour nous parler de La Trappe. Hélène, bonjour.
1: Bonjour.
0: Hélène, pouvez-vous nous situer La Trappe? Vous avez de la chance, vous êtes entre Les Ardes, je crois, et Rieux-Volvestre.
1: C'est ça, c'est un petit village du Volvestre sur les hauteurs, à 10 minutes de chacun de ces deux villages.
0: Bien connu dans la région, mais il faut quand même qu'on le rappelle, peut-être aussi pour nos amis touristes, d'aller visiter déjà le petit village de La Trappe. On va faire une petite synthèse parce que à La Trappe, il y a deux particularités. Toute l'année, il y a les vendredis de La Trappe et puis après, il y a le marché de La Trappe. Alors, on va essayer de voir ce qui s'est passé parce que je vous soufflais et vous laissez la place au marché. Comment s'est passé votre hiver-printemps 2026 pour les vendredis de La Trappe?
1: Ça se passe très bien. Donc, les Vendredis de La Trappe, c'est une association qui organise à la fois le marché bio et local, donc on en parlera plus tard. Mmh. Et puis aussi, chaque dernier vendredi du mois, un spectacle, le plus souvent un concert, qui a lieu dans le bar du village, qui est ouvert à cette occasion. C'est un bar qui a cessé son activité en temps normal, mais qui ouvre occasionnellement, mmh, en particulier pour ces vendredis. Et donc, nous accueillons des groupes ou des artistes tout au long de l'année, excepté en juin et juillet. Donc ça peut être La Petite Cuisine, une guinguette éclectique, ça peut être Tout Grasse qui nous a joué du country et du bluegrass, ça peut être World Blues du Berlouz avec Père et Fils, on a accueilli aussi la musique des Balkans, on a accueilli des chants québécois. Et puis, ensuite, la programmation s'arrête pour reprendre au mois de septembre. Donc, au mois de septembre, c'est un rendez-vous particulier parce que nous avons la chance à La Trappe d'avoir un observatoire qui s'appelle le Balcon des Étoiles. Et en fait, chaque dernier vendredi de septembre, nous faisons un spectacle en collaboration avec eux qui a lieu donc à l'observatoire en plein air. Et nous panachons des instants musicaux et l'observation du ciel.
0: Alors maintenant, place au marché de La Trappe. Qu'est-ce qu'ils ont de particulier, ces marchés?
1: Alors, ce ne sont que des producteurs en bio, qui sont locaux, donc qui viennent des petits villages avoisinants. C'est un marché qui est hebdomadaire, donc qui a lieu tous les vendredis de 18h30 à 19h30. On peut y trouver du pain, des légumes, de la viande, des laitages, des œufs, enfin tout ce qu'il faut mettre dans son panier pour passer une bonne semaine, avec des produits de qualité et vendus en direct par les producteurs. Et puis, une petite parenthèse pour relier le marché au concert, c'est que le dernier vendredi du mois, le marché est suivi d'une auberge espagnole qui a lieu aussi dans le bar pour précéder le concert avec un temps d'échange convivial entre les participants.
0: Et dès la rentrée, les vendredis de La Trappe reprennent, il y a un ou deux spectacles?
1: Oui, alors comme je disais, en septembre, il y aura le spectacle à l'Observatoire qui sera un spectacle de musique méditative, poétique et sensorielle avec du handpan drum avec le groupe Solaris. Et puis aussi un clavier et sa compagne est au chant. Et puis nous aurons en octobre donc le trio jazz de Stéphane Bertolino dont j'ai parlé tout à l'heure. Et le vendredi 27 novembre, Nothing Concrete, qui est de l'acoustique folk rock avec de la musique gypsy panachée de swing et de blues. Et puis après, on fait aussi chaque mois de décembre un spectacle de Noël. Là, ce sera le 13 décembre, à destination du jeune public. Donc, on accueillera Stéphane Vignon qui nous fera un spectacle jeune public, donc le 13 décembre 2026.
0: En deux mots, Hélène Roldan, qui sont les bénévoles qui vous accompagnent? Parce que pour un petit village, ça semble être d'un dynamisme incroyable.
1: Et en fait, on est un groupe d'une dizaine de joyeux lurons,
0: ouais,
1: et qui prenons soin main, qui avons à cœur de faire vivre le village, de l'animer et de diffuser de la culture. C'est un peu de travail, mais ça se fait dans la bonne humeur et jamais c'est une corvée.
0: Alors, durant tout l'été, tous à La Trappe, je rappelle particulièrement le vendredi à partir de 18h30 à La Fraîche, La Trappe donc entre Rieux-Volvestre en Volvestre et Les Ardes-sur-Lèze en Ariège. Alors, à bientôt et surtout, qu'on se le dise.
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1: Aujourd'hui, le 23 juillet, nous fêtons les Brigitte. Bonne fête aussi aux Romulos. Un 23 juillet en 1945 était le jour de l'ouverture du procès du maréchal Pétain, dont la condamnation à mort, prononcée le 15 août, sera commuée en détention à vie. La citation du jour, nous la devons à La Rochefoucauld. On ne doit pas juger d'un homme par ses grandes qualités, mais par l'usage qu'il sait en faire. Et le dicton du jour pour ce 23 juillet, nuages de la Sainte Brigitte, par le soleil, sont chassés vite. Bonne journée!
2: Bonjour à tous, nous fêtons Brigitte. Alors voyons voir de suite, quelle pourrait être l'humeur des astres à votre rencontre?
3: Les béliers, eh bien, aujourd'hui vous ferez tout pour oublier vos soucis.
2: Taureau, journée difficile sur le plan professionnel, imprévu de toutes sortes plus que probable.
3: Gémeaux, vous pourriez vous sentir envahi par la famille ou par votre environnement amical.
2: Cancer, ce n'est pas parce que tout ne s'est pas déroulé comme prévu que vous devez perdre confiance en vous-même.
3: Lion, la conjoncture accentue votre besoin de vivre des amours idéalisés. Et si vous êtes seul, évidemment, vous ne serez pas en harmonie.
2: Vierge, une bonne journée pour montrer de la volonté, de la détermination dans la poursuite de vos aspirations professionnelles.
3: Balance, vous avez envie de vivre une aventure, alors c'est le moment.
2: Scorpion, vous n'aimez pas spécialement que l'on décide à votre place, reprenez donc les commandes.
3: Sagittaire, gare aux problèmes financiers qui tournent au-dessus de votre tête et qui prennent la forme d'un cauchemar.
2: Capricorne, si vous vous trouviez dans une impasse sur le plan professionnel, vous pourriez enfin vous sortir de cette situation.
3: Verseau, toute la pluie tombe sur vous, mais c'est une pluie d'idées que vous trouverez lumineuse et la période est donc placée sous le signe de l'inspiration.
2: Enfin, Poisson, votre renommée est en jeu. Vous serez à la hauteur des responsabilités, rassurez-vous. À demain pour un nouvel horoscope, nous fêterons Christine.
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6: Les plantes dépuratives, utilisées depuis des siècles pour stimuler les organes d'élimination. Ces plantes agissent en douceur pour purifier le corps des excès et des toxines. Les plantes dépuratives et détoxifiantes sont des végétaux qui soutiennent le travail des principaux émonctoires, les reins, le foie et les intestins. Elles possèdent souvent des propriétés diurétiques qui augmentent la sécrétion urinaire et limitent la rétention d'eau. Des vertus hépatoprotectrices qui stimulent le foie et qui favorisent la production de bile. Les principaux bienfaits des plantes dépuratives. Stimule l'activité hépatique, aide le foie à mieux filtrer et éliminer les toxines. Favorise la fonction rénale, soutiennent l'élimination de l'eau et des déchets par les urines. Améliore le transit intestinal,

0: marin, tonique hépatique, facilite la digestion. La chlorelle capte les métaux lourds, détox intestinal et hépatique. La bardane détoxifie la peau et soutient le foie. Le fenouil, digestion, anti-ballonnement, drainage digestif. Enfin, les queues de cerise, diurétique douce, élimination de l'eau. Boire des tisanes de plantes dépuratives est l'une des manières les plus simples et naturelles de profiter de leurs bienfaits. L'ortie, le pissenlit ou la bardane sont particulièrement appréciés en cure, notamment aux intersaisons. 1 à 3 tasses par jour pendant 2 à 3 semaines suffisent généralement à relancer en douceur les fonctions d'élimination. De nombreuses plantes dépuratives trouvent aussi leur place dans l'alimentation quotidienne. Le fenouil, le radis noir ou encore le curcuma sont des alliés bien-être qui soutiennent la digestion et l'élimination des toxines.
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1: C'est l'épicerie associative Locomenge à Saint-Gaudens qui recherche deux jeunes volontaires en service civique à partir du 1er septembre 2026 et pour une durée de 10 mois. Vous participerez à la vie de l'épicerie et vous contribuerez également à des actions de sensibilisation et d'accès à l'alimentation de qualité pour tous, autour notamment d'ateliers pédagogiques. Vous effectuerez entre 24 et 30 heures par semaine. C'est accessible uniquement aux plus de 18 ans. Donc c'est l'épicerie Locomenge à Saint-Gaudens qui recherche deux jeunes volontaires en service civique. Pour plus de renseignements, vous allez sur le site internet locomenge.com. Si vous êtes en ce moment à la recherche d'un job saisonnier, il n'est jamais trop tard car en Occitanie, c'est l'enseigne APEF spécialisée dans les services à la personne qui prévoit près de 210 recrutements en Occitanie et tout près de chez nous puisque vous retrouverez une agence à Muret et plusieurs sur Toulouse. Le réseau recrute des profils variés avec ou sans expérience, assistants ménagers, garde d'enfants de plus de 3 ans ou encore jardiniers bricoleurs. Des auxiliaires de vie sont également à pourvoir. C'est l'agence de service à la personne APEF qui recrute pour cette saison estivale. Vous pouvez candidater directement en ligne sur le site internet APEF Recrute. Plusieurs offres sont à pourvoir en ce moment avec l'agence d'emploi Où Boulot à Caserres. Tout d'abord un infirmier ou infirmière diplômé d'État au sein d'un EHPAD sur le secteur de Saint-Gaudens. Le poste est à pourvoir à partir du 1er septembre pour un temps plein avec un CDI à la clé. Sur le secteur de Saint-Élix-le-Château, on recherche un chauffeur poids lourd manutentionnaire pour des livraisons plus des ravitaillements de chantier. Le FIMO est obligatoire. On recherche aussi un poseur de panneaux photovoltaïques sur le secteur de Saint-Élix-le-Château également, un tourneur-fraiseur conventionnel fousseré et enfin un charpentier métallique sur le secteur de Caserres. C'est avec l'agence Où Boulot à Caserres. Pour plus de renseignements, vous allez sur le site internet au-boulot.com.
2: Et si vous aussi vous cherchez un emploi ou que vous avez un emploi à proposer, envoyez-nous vos annonces en allant sur notre site internet radiogalaxie31.com, rubrique annoncée. C'est avec grand plaisir que nous les diffuserons. Merci de votre fidélité. Je vous dis à très vite.

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1: Bonjour à toutes et tous. La masse d'air chaud et sec est bloquée au-dessus de la France et elle empêche jusqu'à vendredi toute entrée d'air plus humide. Aujourd'hui, jeudi 23 juillet, le ciel est dégagé et le soleil brille sans partage du matin au soir. La fraîcheur de ce petit matin laisse vite la place à des températures à nouveau très élevées. Le vent oriente au secteur nord-ouest et il souffle modérément. Cet après-midi, il fait jusqu'à 37 degrés sur Muret et Haute-Rive, 36 degrés à Montesquieu-Volvestre, 35 à Cazères, 34 degrés de Saint-Gaudens à Saint-Girons. La nuit prochaine, grâce à l'air sec et à un vent faible, les températures nocturnes baissent rapidement. En fin de nuit, il fait 15 à 18 degrés en campagne, 18 à 19 degrés dans les villes. Vendredi 24 juillet, un léger changement de temps s'amorce. Après une journée ensoleillée très chaude et même caniculaire, cela renforcé par un vent notamment modéré, le ciel devient plus menaçant en cours d'après-midi sur les Pyrénées, où des orages sont possibles. Ces nuages orageux débordent vers la plaine en début de nuit, portés par un vent de sud-ouest, mais ils sont souvent sans pluie. Les températures sont proches de 38 à 40 degrés de Rieux à Muret, 36 degrés du Comminges au Couseran. La tendance pour samedi est à une aggravation pluvio-orageuse, mais qui devra être précisée dans nos prochains bulletins de vendredi, car les modèles de prévision marquent une grande incertitude sur son intensité. Bonne journée à toutes et tous.
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4: Le journal sur RFI vous est présenté par Marion Kazanov. Bonjour Marion.
6: Bonjour Andréane.
4: Les dégâts des incendies et des vagues de chaleur à la une.
6: Avec des incendies gigantesques au Canada, souvent hors de contrôle, les communautés autochtones sont particulièrement touchées et pointent du doigt les autorités canadiennes. L'escalade se poursuit au Moyen-Orient. L'armée américaine a poursuivi cette nuit ses frappes sur l'Iran. L'Iran continue de viser des bases américaines dans le Golfe et cible aussi régulièrement des groupes d'opposition kurdes iraniens réfugiés dans le Kurdistan irakien. Dans ce journal également, les conséquences de la vague de violence xénophobe en Afrique du Sud sur l'agriculture. Et puis on terminera avec un aperçu du festival Paris l'été, à l'affiche entre autres, un spectacle de danse électrisant.
4: Canicule, incendie, sécheresse, cette année 2026 continue de battre de tristes records.
6: Que l'on traduit souvent par des chiffres et des couleurs, des alertes rouges, des hectares brûlés par milliers, des degrés qui s'ajoutent les uns aux autres. Mais concrètement, ce sont des organismes mis à rude épreuve par ces chaleurs. Aujourd'hui, la capitale japonaise a enregistré le plus grand nombre d'hospitalisations quotidiennes liées à la canicule. Concrètement aussi, c'est le ciel enveloppé de fumée, les flammes qui rongent les forêts dans l'hémisphère nord, comme au Canada, situation critique dans le nord de l'Ontario, une région de forêt donc où habitent de nombreux peuples autochtones. Ces derniers sont les premières victimes et les autorités ont tardé à les prévenir, à les évacuer. Louise Jouvezhomme, des chefs de ces peuples, ont d'ailleurs demandé une enquête sur la gestion de la catastrophe.
7: Je me suis rendue sur notre terre hier et devant les miens, j'ai confirmé ce matin qu'il n'en restait que des cendres.
8: Le territoire de la chef Hélène Pavla a été ravagé le 13 juillet dernier par un incendie que le ministère des Ressources naturelles n'avait pas jugé dangereux. Elle n'est pas la seule à dénoncer la défaillance du gouvernement vis-à-vis des communautés indigènes. Le chef Solomon Natlokan de la nation Ipametong.
9: Puisque nous n'avons pas reçu d'aide du ministère des Ressources naturelles, nous avons dû nous occuper nous-mêmes des foyers. Nous avons fait le tour du lac pour les repérer et pour que nos propres pompiers les éteignent.
8: Les chefs sont unanimes. Ils exigent que le gouvernement fédéral investisse pour protéger les communautés les plus isolées, comme l'explique Abraham Benedict du Conseil Mohawk de
10: Les petits aéroports éloignés doivent être aménagés pour accueillir de plus grands avions, que les gens puissent partir plus vite et que les personnes vulnérables n'aient pas à être évacuées par vagues. Que se passe-t-il quand nous devons choisir qui doit être évacué en premier? C'est inacceptable, le système est dysfonctionnel.
8: Et il faut y remédier au plus vite, alertent les chefs, qui rappellent qu'avec le changement climatique, les feux de forêt ne feront que se multiplier.
6: Et le sud de l'Europe est aussi frappé par les incendies. Un nouveau départ de feu s'est déclaré en Espagne, au sud de Madrid, du côté de Tolède. Les pompiers espagnols combattent déjà depuis une semaine un incendie à 100 km au nord de Madrid. En France, 12 000 personnes ont été évacuées dans le sud-ouest en raison d'un feu en Gironde. Un autre ravage aussi le département du Var dans le sud-est. Et puis en Italie, c'est en Sicile que les flammes font des dégâts. Un pompier en est mort hier. L'intensité de ces incendies ainsi que celle des vagues de chaleur est aggravée par le réchauffement climatique lié aux émissions humaines de gaz à effet de serre.
4: Et le secteur routier est un gros émetteur en Europe. En 2019, il était à l'origine d'un quart de ses émissions. Alors, pour limiter les dégâts, certains se tournent vers l'électrique.
6: Et les voitures électriques émettent entre 2 à 5 fois moins de gaz à effet de serre qu'une voiture thermique, même si elles ont d'autres impacts environnementaux. Le marché, en tout cas, se porte bien dans l'Union européenne. Bonjour Nathanaël Vitran.
11: Bonjour tout le monde.
6: Les voitures 100% électriques représentent désormais 20% du marché automobile européen.
11: Et oui, les chiffres de l'Association des constructeurs européens d'automobiles viennent tout juste de tomber. Et effectivement, sur la première moitié de l'année, 1 220 000 nouvelles voitures 100% électriques ont été vendues dans l'Union européenne. C'est une voiture sur 5 contre 15% à peine il y a un an. Alors c'est vrai, le phénomène est particulièrement concentré en Europe de l'Ouest. En France, les ventes de voitures électriques ont augmenté de plus de 60% d'une année sur l'autre, quasiment 50% en Allemagne. Logiquement, les ventes de voitures à essence reculent, elles, fortement. Certes, elles représentent encore 20% du marché, mais c'était quasiment 30% l'an dernier.
6: Et est-ce qu'on sait, Nathanaël, pourquoi l'électrique à ce point le vent en poupe? Est-ce que c'est lié à la guerre au Moyen-Orient et donc à l'augmentation des cours du pétrole?
11: Oui, c'est clair que ça a joué. La preuve, c'est que si on regarde les seuls chiffres du mois de juin, les ventes de voitures 100% électriques dépassent pour la première fois celles des véhicules à essence. Et puis, il faut aussi regarder les voitures de hybrides. Quasiment une voiture sur deux vendues. Un modèle peut-être plus rassurant pour les consommateurs qui n'osent pas complètement franchir le pas. Mais il ne faut pas s'y tromper. Si la guerre au Moyen-Orient a pu être un accélérateur, nous avons bien affaire à un phénomène de fond lié aux réglementations européennes et à l'arrivée sur le marché de véhicules électriques plus accessible.
6: Nathanaël Vitran du service économie de RFI.
4: On évoquait donc la guerre au Moyen-Orient. Les armes ne se taisent pas dans la région.
6: Les États-Unis ont visé à nouveau l'Iran. Cette nuit, l'armée iranienne, elle, revendique des frappes dans le Golfe, au Koweït, contre des sites militaires américains. Elle frappe aussi, cette armée iranienne, régulièrement le Kurdistan irakien. C'est là que sont retranchés des groupes d'opposition kurdes iraniens. L'un d'eux, le PAK, dit avoir été visé par 5 missiles balistiques mardi soir. Le groupe armé y voit une tentative d'intimidation pour les dissuader de dénoncer une attaque le week-end dernier au phosphore blanc, une arme chimique. Oriane Verdier.
0: Depuis des mois, les groupes kurdes iraniens, réfugiés du côté kurde irakien de la frontière, sont fréquemment visés. Mais dimanche dernier, la frappe était différente. Sur les vidéos fournies par les Peshmerga, on aperçoit un drone dans l'obscurité, puis un nuage de fumée blanche. On a entendu un bruit arriver, une explosion derrière la butte, et puis j'ai vu de la fumée, le feu, tout au même moment, raconte celui des 9 hommes le plus touché. Son visage est couvert de cloques, tout comme ses bras, son dos, ses mains. Sur ses pieds, un morceau de chaussette est toujours collé à la chair nécrosée. Sur la vidéo, les hommes semblent peiner à respirer. Pourtant, ils étaient à des dizaines de mètres de l'impact de l'explosion, souligne la responsable des relations internationales du PAK, Hana Omar. C'est la fumée qui les a brûlés. Et d'ailleurs, tout était brûlé dans un rayon de 50 mètres autour de l'impact, affirme-t-elle. Pour le PAK, il s'agit d'une attaque au phosphore blanc. Le parti demande une enquête internationale et indépendante. Les autorités kurdes irakiennes, elles, condamnent les attaques, mais tout comme le gouvernement irakien, la région kurde tente d'éviter d'être entraîné totalement dans la spirale de violence.
6: Oriane Verdier. Rien n'est plus important que l'avenir de la jeunesse. Les mots de Narendra Modi il y a quelques heures. C'est la première fois que le Premier ministre indien prend la parole sur le mouvement étudiant démarré en mai. Ce mouvement, appelé ironiquement parti des cafards, réclame des réformes universitaires après un scandale de fraude. Narendra Modi promet ce matin de punir les responsables de ces fraudes alors que la protestation prend de l'ampleur. Reportage à New Delhi, à écouter dans une heure dans le journal de Fabrice Le Grier.
4: La Cour pénale internationale saisie pour se prononcer sur la vague de violences xénophobes en Afrique du Sud.
6: Deux Ghanéens réclament une enquête sur ces violences contre des migrants. Ils accusent notamment les autorités de ne pas avoir suffisamment protégé ces personnes. Plus de 150 000 étrangers auraient fui le territoire selon les données de plusieurs pays africains. Et déjà, Valentin Hugues, des conséquences se font ressentir dans les fermes sud-africaines.
12: Plusieurs agriculteurs sud-africains commencent à tirer la sonnette d'alarme, explique Lloyd Adebe, président adjoint de l'Association des agriculteurs du KwaZulu-Natal, région la plus touchée par les manifestations anti-immigration.
13: Nous n'avons pas de chiffres précis car nous sommes encore en train de quantifier l'ampleur du phénomène. Il y a déjà des pénuries de main-d'œuvre dans des exploitations de canne à sucre, par exemple, un secteur qui nécessite chaque jour une forte main-d'œuvre.
12: Une situation qui lance de nombreux débats brûlants. Certains accusent les agriculteurs d'engager des immigrés en situation irrégulière pour les payer moins cher. D'autres pointent du doigt les pressions économiques et les difficultés de régularisation, car cette situation illustre surtout des services d'immigration sud-africains particulièrement défaillants et gangrénés par la corruption.
13: Nous allons nous adresser au gouvernement afin qu'il renforce les lois sur l'immigration, mais aussi qu'il s'efforce de régulariser la situation de ceux qui remplissent les conditions requises pour obtenir un statut légal et mettre fin à ces longs délais d'attente pour régler une situation administrative.
12: Plusieurs syndicats de travailleurs sud-africains ajoutent que les frustrations des communautés locales doivent être résolues en réparant l'économie et non en désignant les migrants comme boucs émissaires pour des échecs dont ils ne sont pas responsables. Valentin Hugues, Johannesburg, RFI.
4: Volodymyr Zelensky tente de réveiller les efforts de paix pour l'Ukraine.
6: Le président ukrainien a parlé hier avec les émissaires américains Jared Kushner et Steve Witkoff. Les négociations sont au point mort depuis que les États-Unis sont entrés en guerre avec l'Iran fin février. La paix est nécessaire, une paix dans la dignité. L'Ukraine y est prête depuis longtemps, a dit hier Volodymyr Zelensky.
4: Silence en revanche du président ukrainien sur son remaniement.
6: Il a limogé il y a quelques jours le populaire ministre de la Défense, Mikhailo Fedorov. Résultat, de nombreux Ukrainiens sont descendus dans la rue et le président a cédé à l'une des revendications des manifestants. Il a aussi remercié le commandant en chef des armées, Oleksandr Sirski, pour une figure plus appréciée, Mikhailo Drapaty. Mais Sofia Kantsenkova, ce n'est pas encore suffisant pour certains manifestants.
7: Pour les manifestants, le départ du chef de l'armée ukrainienne Oleksandr Sirski ne règle qu'une partie du problème. À Lviv, dans l'ouest du pays, Andriy Prohorchuk, un étudiant de 20 ans, coordonne la mobilisation. Pour lui, la crise politique dépasse largement le sort du chef de l'armée.
14: Le départ d'Oleksandr Sirski ne suffit pas. Le problème, ce ne sont pas seulement les personnes, c'est le système. On peut remplacer le chef de l'armée, mais si le fonctionnement reste le même, rien ne change.
7: Depuis près d'une semaine, des milliers d'Ukrainiens manifestent chaque soir dans plusieurs villes. Ils réclament toujours le retour de Mikhailo Fedorov au ministère de la Défense. Mais désormais, ils ont de nouvelles revendications. Ils veulent plus de transparence de la part du président Volodymyr Zelensky sur les raisons du remaniement contesté et la composition du nouveau gouvernement.
14: Les gens ne comprennent pas pourquoi Mikhailo Fedorov a été limogé. Ils veulent comprendre la stratégie du président, comprendre pourquoi cette nouvelle équipe a été choisie et savoir où en est la lutte contre la corruption.
7: Selon les organisateurs, la mobilisation pourrait donc durer. Sous la loi martiale, les élections sont suspendues. Descendre dans la rue reste, selon eux, l'un des seuls moyens de faire pression sur Volodymyr Zelensky.
6: Et de nouvelles manifestations sont prévues demain dans plusieurs villes en Ukraine. Le festival Paris l'été se poursuit avec de nombreux spectacles, expositions et concerts. À l'affiche en ce moment, Carcassa, un spectacle du portugais Marco da Silva Ferreira. Fatoulor Diouf a assisté à la première mardi soir.
15: Un clan de 10 jeunes danseurs entre en scène avec une énergie contagieuse. Leurs baskets tapent en rythme sur le sol. Certains maîtrisent le voguing, danse née dans les clubs LGBT. D'autres le kuduro, originaire d'Angola. Plusieurs appellent le fandango portugais. Pour le chorégraphe Marco da Silva Ferreira, le nom de la pièce, Carcassa, carcasse en français, désigne les ruines des corps et des cultures passées.
16: Durant les 5 décennies de dictature salazariste, on a imposé une identité unique, excluant beaucoup de cultures existantes. Ceux qui ont vécu ce régime ont essayé d'oublier tout ce qui était relié au folklore parce que c'était traumatisant. Dans mon travail, j'essaie d'utiliser des petits éléments de ce folklore pour comprendre comment nous pouvons créer une identité collective aujourd'hui.
15: Là où l'extrême droite tente, selon lui, d'en faire un symbole figé et identitaire, le chorégraphe défend un folklore vivant, métissé et en constante évolution. D'où les chants militants présents dans la pièce, qui, avec la danse, expriment la désillusion face aux discriminations persistantes après la chute de la dictature de Salazar en 1974.
6: Et le spectacle Carcassa, c'est ce soir au Jardin des Tuileries à Paris.
4: Et voilà une petite reco pour finir ce journal. Merci Marion Kazanov. Dans 5 minutes, notre invitée, l'autrice haïtienne Kately Marth, elle vit en Floride et nous raconte sa vision de l'Amérique de Trump et notamment de la levée du statut de protection temporaire accordé par les États-Unis aux Haïtiens. Rendez-vous 8h20. D'abord, c'est le journal des sports, Babacar Diarra, et on parle avec vous de cyclisme, la suite du Tour de France. Le Belge Jasper Philipsen s'est imposé hier au sprint à Voiron dans une 17e étape et jusqu'au bout, la bagarre pour les places d'honneur animera les journées.
17: Le maillot jaune du Slovène Tadej Pogacar semble inaccessible avec ses 4 minutes 30 d'avance sur le premier poursuivant. Derrière, les coureurs voudront se placer pour bien terminer au général ou remporter une étape avant les Champs-Élysées. C'est le cas du Français Joris Delbov de l'équipe Total Energy. Avant les trois étapes alpestres à venir, il pense à la fois à ses objectifs personnels et à ceux de son leader, Jordan Lega, 9e au général.
18: C'est une grosse journée, mais ça reste encore accessible pour nous. Jordan, voilà, je le compte pas parce que lui, il va jouer sur les trois, mais pour nous qui sommes pas purs grimpeurs, voilà, on peut encore jouer collectivement encore demain, je pense. Et puis après les autres jours, ça sera vraiment d'aider Jordan au maximum, voilà, qu'il perde le moins de temps, voire même qu'il en gagne encore, parce qu'on sait que il a un tempérament d'attaquant, donc on va tout faire pour essayer de le mettre dans de bonnes conditions jusqu'à samedi, quoi. On a hâte, hein, quand même, hein, même si ça va être dur. Voilà, aujourd'hui on a fait la course, demain on va faire la course, vendredi, samedi aussi, donc voilà, c'est comme ça. On sait que c'est dur, hein, c'est le Tour de France, donc on va s'accrocher, on va donner le max, et puis voilà, avec des cols mythiques, ça peut que donner envie.
17: Le cycliste français Joris Delbov au micro d'Olivier Pron. Aujourd'hui, les coureurs se lancent dans le triptyque d'étapes alpestres avec une première sur 185 km en direction de la station de ski d'Orcières-Merlette.
4: Mais ça va grimper, hein. En football, le rêve américain commence avec la manière pour Antoine Griezmann.
17: L'ancien joueur de l'équipe de France et de l'Atlético de Madrid défend désormais les couleurs d'Orlando City en Major League Soccer, et il a débuté en fanfare la nuit dernière en marquant un but lors du carton 4-0 à l'extérieur des Floridiens sur la pelouse de San José, deuxième de la Conférence Ouest. C'était à l'occasion de la reprise du championnat professionnel nord-américain mis en suspens durant le Mondial. Dans la nuit de samedi à dimanche, Antoine Griezmann découvrira ses nouveaux supporters à Orlando lors de la rencontre face à Nashville.
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0: ou apocope. Petite histoire des mots en péril. Chers auditeurs, notre vocabulaire s'appauvrit.
1: Il s'étiole.
0: Il maigrit.
1: Il rapetisse.
0: Il décline.
1: Il rétrécit.
0: S'amenuise.
1: Se ratatine.
0: S'évapore.
1: En un mot commençant, notre vocabulaire fout le camp.
0: Il est urgent de réagir pour sauver les mots en voie de disparition.
1: Et protéger dans leur milieu naturel les mots menacés d'extinction.
2: Chers auditeurs, s'il est un mot qui respire la santé et qui, par conséquent, devrait se passer des services de notre équipe de sauvetage, c'est bien le mot « réviviscence ». Je le concède d'après le Larousse. Il désigne une réapparition d'états de conscience déjà éprouvés, ce qui, il faut bien reconnaître, est assez sibyllin et pourrait expliquer le dégagement progressif de ce mot aux marges du vocabulaire usuel.
1: Cependant, selon Robert le Petit, qui est beaucoup plus prosaïque dans ses définitions, ce mot désigne l'action de reprendre vie et à ce titre, il est synonyme de résurrection, de renaissance, de résurgence.
3: Voici donc un gaillard que l'on pourrait croire plein de vitalité, je dirais même de vivitalité. Or, il se meurt là lamentablement, il tombe en obsolescence et se dessèche aux confins de la désuétude, même dans les provinces où tout s'abolit lentement, si l'on en croit Balzac.
2: Un sondage récent, effectué sur un échantillon représentatif de ma propre famille, c'est-à-dire sur deux de mes cousines qui, à leur décharge, vivent dans des contrées reculées de la Basse-Bretagne, révèle que 75% de la population ne connaît pas la signification du

0: capacité que possèdent certains êtres inférieurs, animaux ou végétaux, de reprendre l'activité de la vie après une période d'anhydrobiose. Or, chacun sait que le breton a cette faculté naturelle à revenir à la vie après une période de régime sec.
1: Cela est scientifiquement prouvé. Privez un breton de cidre, de chouchène ou d'hydromel, il deviendra terne, taciturne, il vous pourrira votre fesnose. Hydratez-le en abondance, il vous entonnera un cant discant du tonnerre de Dieu ou de Brest en l'occurrence. Tout en vous dansant un galop nantais ou un Gilles Godin, voire même un Andro retourné. Malais hindous, ce que l'on pourrait traduire par putain de bordel de merde, sauf le respect que je vous dois.
0: Loin de la Bretagne et de ses courtes périodes d'anhydrobiose, par exemple entre deux averses ou entre deux verres de chouchène, Réviviscence partage avec nunuche, concon, bébête et quelques autres mots pas particulièrement amélioratifs un procédé morphologique qu'en linguistique l'on nomme la réduplication et qui consiste à la répétition complète ou partielle d'un mot. En ce qui concerne Réviviscence, c'est la syllabe « vie » qui est répété comme pour renforcer l'énergie vitale.
2: Ce procédé de réduplication a des fonctions diverses selon les langages. Dans le langage enfantin, la fonction est le plus souvent hypocoristique, c'est-à-dire qu'elle sert à exprimer une intention affectueuse comme dans papa, maman, tata, tonton et autres inepties sentimentalo-dégoulinantes.
1: La notion devient plus floue dans kiki, caca, pipi, kékette, zizi, cucu et pampan. Là, le grammairien se perd en conjectures quant au pourquoi de la réduplication. Pour de tels mots, un minimum de savoir-vivre aurait dû imposer la brièveté.
0: Quelle est la fonction de ces réduplications ? S'agit-il d'une fonction dénotative, d'une fonction expressive, d'une fonction connative, métalinguistique, phatique, poétique ? Voilà les questions que se pose le grammairien.
2: Il faut dire que le grammairien n'a pas grand-chose à faire de ses journées. Alors, il peut se poser des tas de questions dont tout un chacun se fiche éperdument.
0: Le mot « réduplication » en lui-même est cocasse. On connaît la duplication, opération par laquelle l'on multiplie, en général par deux, une quantité ou un volume.
1: Alors donc, on est en droit de se demander ce qu'ajoute l'affixe « ré » qui est une particule itérative. Si en doublant, on multiplie par 2, est-ce qu'en redoublant, on multiplie par 4 ?
2: La question paraît futile. Cependant, elle est loin d'être anodine.
0: Savez-vous que ce singulier phénomène de réduplication a amené la municipalité de Baden-Baden-Baden-Baden à revoir à la hausse son budget consacré à la signalétique routière ? Alors que les Ypsiloniens et les Ypsiloniennes habitants de la ville dite en Picardie ne se voient pas contraints à de tels débours.
2: Voici, si vous voulez, une de ces scénettes que vous aimez, mesdames et messieurs.
1: Simone, un digne combat s'offre à nous. Mobilisons-nous.
0: Je suis pacifiste, je ne me battrai pas.
1: Mais si, Simone.
0: Tu n'as qu'à mobiliser à Ourégouen et Perlézène tes deux cousines bretonnes.
1: Il ne s'agit pas de défendre le camp en discant, malais hindous, mais de soutenir la Réviviscence dit en Picardie.
0: Que me chantes-tu là ?
1: Les Ypsiloniens et les Ypsiloniennes ne sont plus que 86 sur une superficie de 2,7 km². Il faut les pousser à la réduplication.
0: Et si nous buvions une bonne rasade de chouchène plutôt ?
1: Tu as raison. Cela nous ferait voir double. Ce serait déjà un bon début.
2: Embrassez-vous ! Syncope ou apocope ?
1: À votre tour, chers auditeurs, participez à cet effort collectif.
0: C'est la parrainaise picaresque et irréfragable du théâtre de l'éphémère, librement inspirée des élucubrations de Gérard Bianchi.

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5: L'heure du journal de Fabrice Le Grayer et en Inde, toujours cette mobilisation du parti des cafards plus que jamais d'actualité.
7: Des milliers de manifestants campent toujours dans New Delhi et leur colère ne retombera pas tant que le ministre de l'Éducation n'aura pas donné sa démission après les scandales de fraude aux examens. Un parti des cafards qui secoue la vie publique depuis plusieurs semaines maintenant. Alors comment ces militants s'organisent-ils pour tenir? Reportage de notre correspondant à New Delhi. Nous serons aussi à Erbil, la capitale du Kurdistan irakien, au plein cœur, elle aussi, de l'escalade du conflit entre les États-Unis et l'Iran. Nous écouterons ses habitants pour qui les nuits sont éprouvantes et effrayantes.
5: Une bonne partie de l'Europe, toujours en proie à de gigantesques incendies ce matin.
7: Oui, c'est le cas en France ou encore en Espagne au moment où l'on se parle. Alors, comment les secours européens se mobilisent-ils face à cette saison des feux totalement inédite? Reportage au Centre de coordination de la réaction d'urgence de la protection civile de l'UE.
5: Et notre dossier, Fabrice, consacré ce matin aux Jeux Olympiques de la jeunesse qui vont se tenir au Sénégal.
7: Nous sommes à 100 jours du coup d'envoi de cet événement mondial, une première pour un pays africain et Dakar est en pleine effervescence à l'approche de ces JOJ 2026.
5: Narendra Modi sort de son silence et tente d'apaiser la colère du parti des cafards ce matin.
7: Rien n'est plus important que le bien-être et l'avenir de la jeunesse. Voilà ce qu'a déclaré le Premier ministre indien ce matin sur son compte X. Il promet par ailleurs de punir sévèrement les responsables des fraudes aux examens nationaux, fraudes pour lesquelles le parti des cafards reste mobilisé. À New Delhi, des milliers d'étudiants ne bougeront pas tant que le ministre de l'Éducation n'aura pas donné sa démission. Ce parti des cafards qui prend de l'ampleur de jour en jour, alors comment cette mobilisation née sur le web parvient-elle à durer dans la rue? Qui l'a fait vivre? Reportage d'Abdoulaye Rally au cœur de cette grogne.
8: Tout est parti d'un message parodique publié sur les réseaux sociaux. Quelques semaines plus tard, ce mouvement sans structure revendique des millions d'abonnés, son fondateur Abhijit Dibke.
9: J'ai été surpris par un tel engouement. En 4 jours à peine, nous avons dépassé les 10 millions de followers sur Instagram.
8: Le succès dépasse vite les réseaux sociaux, la mobilisation devient organique. Sahil a quitté les États-Unis pour mettre ses compétences d'informaticien et son réseau au service du mouvement.
10: J'étais présent à la première manif le 6 juin. J'ai demandé à mes amis de venir avec d'autres amis. Il faut amplifier ce mouvement.
8: Pour durer, chacun apporte son savoir-faire. Certains gèrent la communication, d'autres les repas, les dons et le campement. Aditya, logisticien, coordonne les bénévoles.
11: C'est une solidarité mécanique. Je suis venu aujourd'hui et j'ai posé un jour de congé pour demain.
8: Le mouvement rallie aussi des organisations étudiantes. Mehina, venue du Kerala, représente la Students Federation of India.
12: Nous sommes venus les soutenir. Nous menons les mêmes combats dans tout le pays. Il faut replacer cette mobilisation dans un enjeu plus large.
8: Plus d'un mois après sa première manifestation, le parti des cafards continue de grandir. Porté par des bénévoles, il veut transformer la colère d'une génération en rapport de force politique. Abdullah Erali, New Delhi, RFI.
5: La situation en Inde à la une de notre revue de presse internationale juste après ce journal. Au Moyen-Orient, Fabrice, toujours aucun signe de désescalade cette nuit.
7: L'armée américaine vient en effet de mener une 12e nuit consécutive de frappes sur des sites stratégiques iraniens. Et Donald Trump a prévenu, les États-Unis détruiront un pont ou une centrale électrique pour chaque tir que Téhéran effectuera, notamment contre un navire dans le détroit d'Ormuz. Détroit dans lequel les gardiens de la révolution affirment avoir stoppé 3 pétroliers et qui revendiquent aussi des frappes visant des sites militaires américains au Koweït ainsi qu'en Jordanie. Et depuis la reprise des hostilités, l'Irak subit également les conséquences de cette escalade. Conséquences sécuritaires, économiques, mais aussi psychologiques pour les habitants, notamment du Kurdistan irakien, où des attaques se produisent quotidiennement. Reportage à Erbil, Marie-Charlotte Roupy.
13: Le quartier 108 d'Enkawa, près de l'aéroport d'Erbil, est paisible le jour, mais le soir, il est régulièrement secoué par l'interception de drones par les défenses antiaériennes de la base américaine à proximité. Noura, une habitante du du quartier.
0: Du coup, une explosion se produit et on est terrifiés. Parfois, les vitrines se brisent. C'est comme ça depuis le 28 février. Les gens commencent à s'y habituer, mais à chaque fois qu'on pense que la situation s'améliore et redevient stable, ça recommence.
13: Les frappes répétées contre les bases des groupes armés d'opposition iraniens éparpillés au Kurdistan inquiètent aussi les habitants. Ferraïdoun est installé dans un minibus pour rentrer chez lui à Souleymaniye.
10: Nous sommes dans une situation de stress quand on dort, quand on mange ou quand on voyage. Nous avons peur que des missiles tombent sur une voiture de civils.
0: Cache-toi.
13: Au sud, les combats dans le détroit d'Ormuz limitent gravement les exportations de pétrole qui représentent plus de 90% des revenus publics irakiens, mais aussi les importations. Au bazar d'Erbil, les vêtements de Mahmoud arrivent d'Asie via le détroit d'Ormuz.
14: Avant la guerre, on vendait les produits 10 dollars. Maintenant, on les fait venir pour 20 dollars, donc on fait monter le prix pour les clients.
13: La hausse des prix du carburant et du gaz, ainsi que les coupures d'électricité provoquées par l'arrêt du principal champ gazier de la région par mesure de précaution, compliquent encore le quotidien des habitants. Marie-Charlotte Roupy, Erbil RFI.
7: Et conséquence de ce conflit, le baril de Brent se rapproche de la barre des 100 dollars ce matin. Et des bénéfices records donc pour les géants pétroliers. Il y a quelques minutes, Total Energy a annoncé doubler son bénéfice net au deuxième trimestre. Bénéfice net multiplié par 3,5 par ailleurs pour le groupe pétrolier espagnol Repsol.
5: Direction la bande de Gaza à présent, où la protection civile poursuit son travail dans les décombres.
7: À la recherche des corps ensevelis après les bombardements israéliens, des opérations soutenues par le Comité international de la Croix-Rouge, compte tenu du cruel manque d'équipement dans l'enclave soumise au blocus d'Israël. Au total, 150 habitations détruites doivent être examinées pour tenter d'exhumer plus de 1000 victimes encore ensevelies. Reportage à Gaza de notre correspondant Rami Al-Megari avec Abla Junaidi.
5: C'est un travail de fourmi qui dure depuis une semaine dans ce quartier de la ville de Gaza. Tout autour des ruines d'immeubles et sous les pieds de Mahmoud Sharira, quelque part, des dizaines de proches mêlés aux décombres.
15: Ce sont les miens, mes cousins, mes frères, mes sœurs. Il leur faut un enterrement digne. Dès le début de la trêve, on va chercher et contacter beaucoup de personnes et d'organisations, dont la Croix-Rouge, pour qu'on puisse enfin les déterrer et leur rendre hommage.
5: Les familles travaillent main dans la main avec la défense civile qui chapeaute les opérations. Une seule pelleteuse est disponible pour soulever des tonnes de gravats. Mahmoud El-Choubaki, de la défense civile.
16: D'après ce que nous ont indiqué les familles, il y aurait plus de 200 victimes entre la maison qu'on vient de finir de vider et celle où la pelleteuse est à l'œuvre. 45 martyrs ont été exhumés à ce jour. Avant la guerre, nous n'avions pas d'engin lourd pour mener les recherches. Nos équipes travaillent avec du matériel léger. Cet engin de terrassement nous a été prêté par la Croix-Rouge spécifiquement pour extraire les victimes ou leurs dépouilles des décombres.
5: Pour accélérer les opérations, les secouristes en appellent au soutien de l'ONU pour faire entrer davantage d'engins à Gaza, où 60 millions de tonnes de gravats s'amoncellent.
7: Abla Junaidi avec notre correspondant Rami Al-Megari à Gaza.
5: L'Europe fait toujours face à cette saison inédite sur le front des incendies de l'été.
7: Feu d'une virulence rare en France, en Gironde, notamment au nord du bassin d'Arcachon, où les flammes ont désormais parcouru quelques 2000 hectares et entraîné l'évacuation de 3500 personnes, contraintes de quitter leur domicile ou leur lieu de vacances. Feu toujours actif dans le Var, près de Brignoles également. Incendie aussi en Espagne, au nord ainsi qu'au sud-ouest de Madrid. Une saison des feux qui a démarré très tôt cette année en Europe dès avril et très au nord aux Pays-Bas. Le mécanisme de protection civile de l'Union européenne reste évidemment très actif. Créé en 2001, les 27 États membres de l'UE et 10 pays tiers y participent. Au centre de coordination de la réduction de la réaction d'urgence, on craint le pire pour les prochains jours et on surveille les alertes 24 heures sur 24. Reportage Pierre Benazet.
17: La salle que vous voyez, c'est notre salle opérationnelle centrale. On veille à différentes catastrophes. On a mis en place une équipe dédiée aux feux de forêt il y a 5 ans déjà. On a des officiers de permanence qui sont spécialisés dans ces thématiques-là, mais aussi des experts des États membres qu'on invite pour une durée de 2 semaines tout au long de la saison des feux de forêt.
18: Johan, là, chef d'équipe adjointe, surveille de nombreux écrans. Ils affichent des images des satellites. Grâce à ce centre, l'Europe peut prévoir les risques sur 7 jours. Et la commissaire Adja Labib, chargée de l'anticipation et de la gestion des crises, craint des feux de forêt pour la semaine prochaine.
19: Ce qui vient n'est pas très réjouissant pour la Méditerranée, particulièrement la France, l'Espagne. On voit des vents qui vont s'accentuer avec le risque d'avoir aussi des feux qui vont se répandre de plus en plus vite. Quand vous avez un feu avec une capacité capacité d'évolution de 6 km/h. Il faut d'énormes capacités à la fois techniques et humaines pour y faire face.
18: Depuis l'an dernier, l'Union européenne commence à acheter ses propres matériels et les met à disposition des pays. Elle possède déjà 18 avions bombardiers d'eau dans sa réserve stratégique. Ils viennent s'ajouter.
20: Qu'on se le dise, de Muret jusqu'au pied des Pyrénées, c'est la chronique touristique du Sud Toulousain. Une idée originale de Philippe Congar pour Radio Galaxy. Savez-vous que...
21: C'est Hélène Roldan qui nous accueille gentiment pour nous parler de l'attrape. Hélène, bonjour.
22: Bonjour.
21: Hélène, pouvez-vous nous situer l'attrape ? Vous avez de la chance, vous êtes entre Les Ardes, je crois, et Rieux-Volvestre.
22: C'est ça, c'est un petit village du Volvestre sur les hauteurs, à 10 minutes de chacun de ces deux villages.
21: Bien connu dans la région, mais il faut quand même qu'on le rappelle, peut-être aussi pour nos amis touristes, d'aller visiter déjà le petit village de l'attrape. On va faire une petite synthèse parce que à l'attrape, il y a deux particularités. Toute l'année, il y a les vendredis de l'attrape et puis après, il y a le marché de l'attrape. Alors, on va essayer de voir ce qui s'est passé parce que je vous soufflais et vous laissez la place au marché. Comment s'est passé votre hiver-printemps 2026 pour les vendredis de l'attrape?
22: Ça se passe très bien. Donc, les Vendredis de la Trappe, c'est une association qui organise à la fois le marché bio et local, donc on en parlera plus tard. Mmh. Et puis aussi, chaque dernier vendredi du mois, un spectacle, le plus souvent un concert, qui a lieu dans le bar du village, qui est ouvert à cette occasion. C'est un bar qui a cessé son activité en temps normal, mais qui ouvre occasionnellement, mmh, en particulier pour ces vendredis. Et donc, nous accueillons des groupes ou des artistes tout au long de l'année, excepté en juin et juillet. Donc ça peut être La Petite Cuisine, une guinguette éclectique, ça peut être Tout Grass qui nous a joué du country et du bluegrass, ça peut être World Blues du Berlous avec Père et Fils. On a accueilli aussi de la musique des Balkans, on a accueilli des chants québécois. Et puis, ensuite, la programmation s'arrête pour reprendre au mois de septembre. Donc, au mois de septembre, c'est un rendez-vous particulier parce que nous avons la chance à l'attrape d'avoir un observatoire qui s'appelle le Balcon des Étoiles. Et en fait, chaque dernier vendredi de septembre, nous faisons un spectacle en collaboration avec eux qui a lieu donc à l'observatoire en plein air. Et nous panachons des instants musicaux et l'observation du ciel.
21: Alors maintenant, place au marché de l'attrape. Qu'est-ce qu'ils ont de particulier, ces marchés ?
22: Alors, ce ne sont que des producteurs en bio, qui sont locaux, donc qui viennent des petits villages avoisinants. C'est un marché qui est hebdomadaire, donc qui a lieu tous les vendredis de 18h30 à 19h30. On peut y trouver du pain, des légumes, de la viande, des laitages, des œufs, enfin tout ce qu'il faut mettre dans son panier pour passer une bonne semaine, avec des produits de qualité. Et vendu en direct par les producteurs. Et puis, une petite parenthèse pour relier le marché au concert, c'est que le dernier vendredi du mois, le marché est suivi d'une auberge espagnole qui a lieu aussi dans le bar pour précéder le concert avec un temps d'échange convivial entre les participants.
21: Et dès la rentrée, les vendredis de l'attrape reprennent. Il y a un ou deux spectacles?
22: Oui, alors comme je disais, en septembre, il y aura le spectacle à l'Observatoire qui sera un spectacle de musique méditative, poétique et sensorielle avec du handpan drum avec le groupe Solaris et puis aussi un clavier et sa compagne est au chant. Et puis nous aurons en octobre donc le trio jazz de Stéphane Bertolino dont j'ai parlé tout à l'heure et le vendredi 27 novembre Nothing Concrete qui est de l'acoustique folk rock avec de la musique gypsy panachée de swing et de blues. Et puis après, on fait aussi chaque mois de décembre un spectacle de Noël. Là, ce sera le 13 décembre, à destination du jeune public. Donc, on accueillera Stéphane Vignon qui nous fera un spectacle jeune public, donc le 13 décembre 2026.
21: En deux mots, Hélène Roldan, qui sont les bénévoles qui vous accompagnent? Parce que pour un petit village, ça semble être d'un dynamisme incroyable.
22: Et en fait, on est un groupe d'une dizaine de joyeux lurons,
21: oui,
22: et qui prenons soin main, qui avons à cœur de faire vivre le village, de l'animer et de diffuser de la culture. C'est un peu de travail, mais ça se fait dans la bonne humeur et jamais c'est une corvée.
21: Alors, durant tout l'été, tous à l'attrape, je rappelle particulièrement le vendredi à partir de 18h30 à la Fraîche, l'attrape donc entre Rieux-Volvestre en Volvestre et Les Attes-sur-Lèze en Ariège.
20: Alors, à bientôt et surtout, qu'on se le dise.

0: Chers auditeurs, bonjour, bienvenue sur le 98.5 FM, la radio du sud de Toulousain. Et c'est l'été, c'est le moment des festivals un peu partout sur le territoire et surtout le festival du conte, le festival du conte en Volvestre, 19e année, organisé par l'association Écric et Crac, dont le président est Pierre Ricard. Pierre Ricard, bonjour.
1: Bonjour tout le monde, bonjour à tous.
0: Pierre, Écric et Crac au bout du compte, 19e festival du conte en Volvestre, trois villages comme d'habitude, Rieux-Volvestre, La Volanée de Comminges et Jansac-sur-Garonne. Qu'est-ce qui a fait que ce sont ces trois villages?
1: Mais au départ, nous avions l'idée d'aller dans tous les villages et de tourner chaque année dans tous les villages de l'ancien canton. C'était ça. Certains ont répondu favorablement, d'autres non. Et au fur et à mesure, nous avons conservé les trois villages que l'on vient de citer pour des questions, entre parenthèses, de facilité, d'accueil, de salles qui étaient à notre disposition, etc., etc. Donc ces trois villages, depuis quelques années, ont été choisis pour ce festival. Maintenant, ça permet aussi de fidéliser les gens.
0: Donc du 23 juillet au 25 juillet, à Rieux le 23 juillet, à La Volanée de Comminges le 24 juillet et le 25 juillet à Jansac-sur-Garonne. À chaque fois, ce sont des conteurs différents qui viennent. Il y a aussi, dans deux cas, des matinées pour enfants. On en parlera un petit peu tout à l'heure. C'est toujours la même chose, en fait. Quand je dis c'est toujours la même chose, ce n'est jamais la même histoire, mais c'est toujours la même chose. C'est-à-dire que vous arrivez, il y a un apéro conté. Vous pouvez vous désaltérer avec des petites histoires qui sont racontées tout autour. Ensuite, arrive le conte. Et après, il reste encore un moment de partage offert à chaque fois par la municipalité, c'est ça?
1: Ce qui est offert par la municipalité, c'est en fin de compte, on appelle ça la fin de compte. Alors, on peut l'écrire F-I-N ou alors F-A-I-M. Et c'est là que les municipalités offrent ce moment de convivialité pour prolonger un petit peu les comptes et permettre de discuter avec les compteurs.
0: Ça démarre donc le 23 juillet à Rieux-Volvestre, avec cette fois-ci une tête d'affiche, on va dire, quelqu'un qui est un peu connu.
1: Deux têtes d'affiche, on va dire, hein, les deux soirées, la soirée inaugurale et la soirée de fin, c'est quand même des, comme on dit dans le jargon, des pointures qui nous font le plaisir de venir cette année. Oui, Pierre Delis pour l'ouverture et Ladji Diallo pour la clôture du festival.
0: Ça commence donc en matinée à 10h30 pour les enfants au plan d'eau de Rieux-Volvestre ce 23 juillet. Il faut réserver parce que le nombre de places est limité. Pour réserver, le plus simple, c'est de téléphoner à l'office de tourisme ici à Rieux. Vous avez le numéro de téléphone sur tous vos moteurs de recherche pour pouvoir réserver. Il se passe quoi ce matin avec Pierre Delis, Pierre?
1: Pierre Delis va nous offrir un petit privilège de conte qu'on dit pour enfants. Et c'est vrai que c'est quand même bien ciblé. Et Pierre Delis a énormément travaillé les contes pour enfants. Il en a même écrit et il a édité des bouquins. Je crois qu'il est à 3 ou 4 livres pour enfants. Donc c'est quelqu'un qui a l'habitude de conter pour les enfants, mais avec beaucoup de finesse, beaucoup de malice. Là, il va entraîner les enfants dans son monde que je connais un peu et qui est vraiment très intéressant.
0: Un conte, ça nécessite une préparation quand même, c'est-à-dire qu'il faut une mise en place, une mise en scène pour qu'on rentre dans l'histoire.
1: Alors, moi j'ai l'habitude de dire qu'un conte, d'abord avant les contes, ils se transmettaient oralement. C'était pas des contes par écrit. Heureusement qu'il y a des personnes qui ont écrit des contes, sinon ils seraient pour la plupart oubliés. Les Grimm, les frères Grimm, Andersen, tout ça, Colette, en fait, toutes ces personnes-là ont écrit, et c'est une mine, bien sûr. Mais le conte, une fois qu'il est écrit, il est figé. Donc, il faut que le conteur s'approprie ce conte et le restitue à sa façon. Mmh. Avec sa façon de parler, ses intonations, son rythme, ses silences, etc. Sinon, c'est tout plat.
0: Mettre en place une ambiance, c'est
1: oui.
0: Ça surtout.
1: Oui, c'est ça. Une relation même. Une relation entre, que ce soit pour les enfants ou pour les adultes d'ailleurs. Hein.
0: C'est pour ça que cette année, toutes les soirées se font en salle. Parce que justement, pour que cette relation, cette intimité se fasse correctement entre le conteur et la salle.
1: Alors, il y a des conteurs qui ont une façon de conter qui ne peut pas se faire ailleurs que dans des salles. Par contre, s'il fait beau, Pierre Delis, ici, à Rieux, fera son spectacle au Parc des Demoiselles. S'il fait beau, toujours pareil.
0: Le matin en matinée pour les enfants à partir de 10h30. À 18h30, ce 23 juillet, l'apéro conté offert par la municipalité. À 19h30, le repas ouvert à tous proposé par Écric et Crac. Il faudra penser à réserver cette fois-ci avec un numéro de téléphone 06 03 00 50 42 06 03 00 50 42. À 21h30, la soirée comté avec Pierre Delis.
1: Peut-être deux précisions, l'apéro-conté est offert, mais il y a deux parties pour l'apéro-conté. La partie conte, et là ensuite la partie boisson, on va dire. Mmh. Mais on mélange pas les deux, parce que sinon les gens sont moins attentifs pour le conte, et pour écouter le conte, il faut être vraiment disponible. Donc le repas est proposé par Cricrac effectivement, mais l'obligation de s'inscrire.
0: Je rappelle le numéro 0603 00 50 42.
1: Autre précision aussi, les contes pour enfants sont offerts par l'association Cricrac.
0: Oui, parce que les soirées contées sont à 10 euros.
1: 10 euros l'entrée, oui.
0: 10 euros l'entrée.
1: 10 euros l'entrée, c'est 8 euros pour les enfants accompagnés.
0: Pour les soirées contes.
1: Oui, pour les soirées.
0: Pierre Delis, qui c'est?
1: Alors Pierre Delis, c'est un conteur que je connais. C'est un conteur breton. On sait quand même que la Bretagne, c'est une terre de conteurs. Hein. Donc, pour tout dire, et puis Pierre Delis, il y a longtemps qu'il est conteur, qui compte dans toute la France, on va dire. Il est allé sur les gros festivals. Il y a de très gros festivals de contes en Belgique, au Québec, en Espagne. Fait, il voyage un peu partout, il est appelé un peu partout. Et c'est une personne qui marque vraiment, quand on l'écoute, il marque vraiment de sa présence. Il a écrit, comme je disais tout à l'heure aussi, plusieurs bouquins de contes pour enfants. Et c'est vraiment... un des piliers du conte en France, Pierre Delis.
0: C'est à 21h30, le 23 juillet, à Rieux-Volvestre. Le vendredi 24 juillet, à 11h, un spectacle pour enfants à la Vlanée de Comminges.
1: Voilà. Ça sera dans la salle municipale aussi. Il n'est pas utile de réserver, la salle est assez grande pour accueillir tout le monde. Et ce seront les musiconteuses qui vont proposer leur spectacle, qui s'intitule « Un sac à histoire ».
0: Musiconteuses qui sont de la région.
1: Oui, elles sont non seulement de la région, mais elles font partie de l'association Cricrac.
0: Et on va en parler beaucoup de l'association Cricrac ce 24 juillet, parce que c'est elles qui sont mises en avant, toutes ces personnes qui participent à votre association.
1: Alors certaines étaient déjà conteuses ou musiciennes, mais d'autres qui se sont révélées dans l'association, oui, soit en écoutant les conteurs, soit en participant depuis quelques années. Et ça aussi, c'est un début de l'association, hein, de pouvoir faire en sorte qu'il y ait des personnes locales qui prennent en charge un petit peu.
0: 24 juillet, la Volanée de Comminges, à 18h30, l'apéro conté offert par la municipalité de la Volanée.
1: Toujours, oui.
0: À 19h30, un repas. Réservation aussi cette fois-ci au 05 61 98 70 87. 05 61 98 70 87. Et à 21h30, les comptes cette fois-ci par l'association Écric et Crac.
1: Oui, plusieurs conteurs et conteuses de l'association Écric et Crac qui vont proposer un florilège de contes.
0: Cette fois-ci, c'est pas une scène ouverte, c'est vraiment des contes qui se succèdent.
1: Oui, mais qui sont différents, bien sûr, et qui n'ont rien à voir les uns avec les autres. Pour le principe, il va y avoir quatre passages de conteurs ou de couples de conteurs, d'ailleurs. Et ensuite, entre chaque passage, il va y avoir un lien qui va être fait par une conteuse qui va amener les différents conteurs qui vont se succéder.
0: C'est le vendredi 24 juillet à La Volanée de Comminges, florilège de conteurs.
1: Oui, c'est pour une diversité aussi qui est toujours importante, de conteuses et de conteurs, chacun apportant son style, sa sensibilité, donc pour avoir une soirée très éclectique.
0: Et puis ça permet surtout aux jeunes conteurs, enfin jeunes dans le...
1: Jeunes et moins jeunes.
0: Jeunes dans l'esprit du conte, j'entends.
1: Exactement.
0: Jeunes conteurs de s'éprouver sur scène.
1: Oui, tout à fait, mais il y a dans les conteurs qui seront là ce soir, il y a des gens confirmés depuis pas mal de temps aussi. Mmh.
0: On passe au samedi 25 juillet dans le cadre de ce festival du conte en Volvestre, 23, 24, 25 juillet. Jansac-sur-Garonne, troisième ville qui accueille ce festival du conte. À 18h30, l'apéro conté, offert par la municipalité. À 19h30, un repas ouvert à tous, proposé par les personnels de Jansac-sur-Garonne.
1: Plus précisément de l'association Jansac Art.
0: Et à 21h30, alors cette fois-ci, soirée conté, on va voyager un peu avec Ladji Diallo.
1: Oui, Ladji Diallo, sacré Ladji.
0: Qui c'est ce monsieur?
1: Alors, Ladji Diallo, c'est un conteur qui a un passé, d'ailleurs il va nous faire remonter dans son passé un petit peu, ce soir-là. Et c'est un conteur qui est issu de la grande banlieue parisienne, avec tout ce que ça peut impliquer comme un petit problème qu'il a pu avoir dans son enfance. Et ensuite, Ladji a eu des révélations, notamment quand il était à l'école, par le théâtre, par des profs qui l'ont amené à faire du théâtre. Et il s'est révélé, après avoir fait un voyage initiatique dans son pays d'origine, en tout cas de l'origine de ses parents, puisqu'il est malien. Et il est revenu avec un seul but en tête, faire du théâtre, de la chanson et surtout du conte. Et donc Ladji va nous amener dans son voyage qu'il a effectué de la banlieue parisienne jusque dans une vallée pyrénéenne où il habite depuis une quinzaine d'années. Et il va nous parler de ce voyage qui est au départ initiatique et à la fin initiatique aussi, parce que vivre dans une vallée reculée de l'Ariège pour un balieusard parisien, c'est quand même pas mal. C'est plein d'humour, plein de sagesse, plein de finesse, c'est l'Hadji quoi, il faut le connaître.
0: L'Hadji Diallo, le samedi 25 juillet à Jansac-sur-Garonne. Donc, s'il y avait un truc un peu spécial cette année sur le Festival du Conte, on pourrait dire quoi, Pierre ?
1: Permettez-moi de revenir sur le fait qu'à la fin des contes, le soir, il y a une collation qui est offerte par les municipalités aussi qui nous accueillent. Ça permet de rencontrer les conteurs, de discuter encore plus avec eux, etc. On finit tranquillement avec une fin de conte. Et ce qu'on peut dire, c'est que au bout de quelques années, on s'aperçoit quand même que le travail qui a été fait par l'association Écrit Crac au bout du compte porte ses fruits, puisque notamment pour

0: boire avec les spectateurs, etc., etc. Soirée conviviale, quoi.
1: Bah, soirée comptée, tout simplement.
0: Tout simplement.
1: Avec aussi la recherche de conteurs locaux, des fois avec du langage local, des anecdotes locales.
0: Oui, oui, oui, il y en aura. Il y en aura, oui, oui. C'est bien, oui, oui. Je pense là au vendredi soir, au vendredi 24, j'ai en tête des contes. Effectivement, ça sera certainement savoureux.
1: Merci Pierre Ricard, donc le président de l'association Écric et Crac au bout du compte pour cette 19e édition du Festival du Conte en Volvestre. Le jeudi 23 juillet à Rieux-Volvestre, le vendredi 24 à Lavolanée de Comminges, le 25 à Jansac-sur-Garonne, le jeudi et vendredi des matinées enfants. Et à chaque fois, un conteur ou des conteurs différents, des histoires différentes, de quoi passer un excellent moment.
0: C'est le but. Merci beaucoup Bruno, merci beaucoup Radio Galaxie pour tout ce que vous faites.
1: Merci Pierre, à bientôt.

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0: La poésie des simples, une série inspirée par la nature, de Marilyn Guinet-Permaja. Marie sort de chez elle. Ce soir, elle ne va pas très loin. Elle peine à marcher, une douleur de hanche qui traîne par là et une rééducation exigeante de repos. Elle râle contre ce repos forcé. Elle a le sentiment d'être inutile. Elle entre dans un sous-bois. Là, elle est sûre d'y trouver le calme dont elle a besoin. Elle s'assoit sur un banc en bois et elle se laisse aller à regarder, à sentir, à rêver. Elle aime ce lieu propice au recueillement, cet espace protégé de l'agitation humaine par les arbres et les buissons. La lumière du couchant dessine une dentelle avec les feuillages. Des dessins se forment et se déforment sur la terre. La lumière avance doucement. Cette avancée lente lui parle de la rotation de la terre. Eh ben oui, il suffit de ne plus bouger pour voir que tout bouge. Marie pressent le début de quelque chose. Elle se dit « Ah, c'est sûrement un spectacle qui va commencer. » Car je vois d'autres spectateurs, là, installés en demi-cercle. Là, ces tiges hautes, surmontées d'une boule, ressemblent à des personnages, même si ce sont des fleurs devenues des graines. Elles parlent des calamans qui, à l'automne, portent leurs fruits en boules piquantes et accrocheuses, comme le velcro. C'est un ballet qui ouvre les festivités. Le ballet du soleil aux fibres lumineuses. Oui, le soleil passe son balai tout doucement sur les herbes hautes, les bromes des bois. Il les parsème d'étincelles, les étincelles du couchant. La lumière vibrante leur donne vie. Elles deviennent danseuses sautillantes ou cavalières au galop. On danse par ici, on s'élance par là, dans le feu jaune et bleu du soir. Un jaune citron acide et un bleu vif pour faire une couleur verte électrique et pourtant apaisante. Apaisante, parce qu'elle fait entrer dans un monde simple, un monde où tout s'invente sur l'instant, tout se crée dans le mouvement, rien ne se fige. Dans ce bois, je suis devant un manège enchanté, se dit Marie. Il ne me manque plus que Pollux, le chien au long poil. Mais bien sûr, c'est l'enfance qui est là. Quoi d'autre que le cœur vibrant de sa propre enfance pour imaginer, percevoir ce qui ne se montre pas d'un coup et qui donne joie. Tout ce qui prend sa source dans son cœur d'enfant avec un grand E s'écoule dans le fleuve du bon, là où naviguent tous les cadeaux. Il est doux de s'imaginer qu'à chaque instant, quelqu'un invente, écrit quelque chose de beau, même avec ses pouces, pour quelqu'un d'autre qui est là-bas, loin, très loin. Lorsqu'elle quitte le bois pour rentrer chez elle, elle se sent plus souple. Le spectacle des herbes hautes dans la lumière du soir a agi comme un baume de joie dans un espace hors du temps et hors des préoccupations du quotidien. Elle a éloigné d'elle sa tendance à culpabiliser lorsqu'elle ne fait rien de concret, tangible, utile. Elle se dit que finalement, ce que l'on fait pour l'utile est déjà mort, ou voué à mourir, puisque c'est fini, c'est fait, ce n'est plus en expansion. Mais lorsqu'on fait de l'inutile, comme créer des scènes imaginaires, on crée de l'ouvert, du « à venir », du renouveau. C'était Les herbes du couchant de la série La poésie des simples avec un extrait de l'album Vivaldi Les quatre saisons de Amandine Beyer.
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1: Bonjour à toutes et tous. La masse d'air chaud et sec est bloquée au-dessus de la France et elle empêche jusqu'à vendredi tout entrée d'air plus humide. Aujourd'hui, jeudi 23 juillet, le ciel est dégagé et le soleil brille sans partage du matin au soir. La fraîcheur de ce petit matin laisse vite la place à des températures à nouveau très élevées. Le vent est orienté au secteur nord-ouest et il souffle modérément. Cet après-midi, il fait jusqu'à 37 degrés sur Muret et Haute-Rive, 36 degrés à Montesquieu-Volvestre, 35 à Cazères, 34 degrés de Saint-Gaudens à Saint-Giron. La nuit prochaine, grâce à l'air sec et à un vent faible, les températures nocturnes baissent rapidement. En fin de nuit, il fait 15 à 18 degrés en campagne, 18 à 19 degrés dans les villes. Vendredi 24 juillet, un léger changement de temps s'amorce. Après une journée ensoleillée très chaude et même caniculaire, cela renforcé par un vent d'automne modéré, le ciel devient plus menaçant en cours d'après-midi sur les Pyrénées, où des orages sont possibles. Ces nuages orageux débordent vers la plaine en début de nuit, portés par un vent de sud-ouest, mais ils sont souvent sans pluie. Les températures sont proches de 38 à 40 degrés de Rieux à Muret, 36 degrés du Comminges au Couserans. La tendance pour samedi est à une aggravation pluvio-orageuse, mais qui devra être précisée dans nos prochains bulletins de vendredi, car les modèles de prévision marquent une grande incertitude sur son intensité. Bonne journée à toutes et tous.

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0: C'est un avis de recherche qui nous a été transmis pour deux chiens qui ont disparu à Caser. Le premier, c'est un Yorkshire mâle de couleur blond et gris. Et le second, c'est un Pinscher mâle de couleur noire et beige. Si certains d'entre vous les ont aperçus sur le secteur de Caser ou si vous les avez déjà recueillis, vous pouvez contacter le 06 16 15 83 32. 06 16 15 83 32. Un particulier vend une armoire ancienne pour 40 euros, plus une autre armoire faite par un ébéniste à vendre pour 100 euros. Vous contactez le 06 11 07 51 70. 06 11 07 51 70. C'est un spa pour 4 personnes de marque LayZ Hollywood qui est à vendre. Il est entièrement neuf, il n'a pas été sorti de son emballage, avec un éclairage qui change de couleur, des bulles et tout ce qu'il faut pour passer un bon moment. Il y a également un tapis de sol qui est prévu avec, donc le spa est à vendre pour 350 euros. Pour plus de renseignements, vous envoyez un message au 06 18 35 33 18. La même personne vend également une motopompe en très bon état. Pour plus de renseignements, c'est le même numéro, 06 18 35 33 18. Et puis cette personne recherche aussi un bûcheron pour partager des coupes d'acacia et autres bois. Même chose, vous envoyez un message au 06 18 35 33 18. Et si vous aussi vous vendez ou que vous recherchez quelque chose, envoyez-nous vos annonces depuis notre site internet radiogalaxy31.com, rubrique annoncer. C'est avec grand plaisir que nous les diffuserons. Merci de votre fidélité et à très vite.
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0: sur Radio Galaxy, direction la SCAC Marestienne de Montesquieu-Volvestre. Bonjour Marie.
1: Bonjour Laurent.
0: Vous êtes la directrice de ce lieu qui bouillonne d'idées et d'artistes. Et justement, vous êtes accompagnée d'un sculpteur sénégalais qui s'appelle Bala Ndao. Bonjour.
2: Oui, bonjour Laurent.
0: Très heureux de vous recevoir tous les deux aujourd'hui. Rappelez-nous Marie, en quelques mots, en quoi consiste la SCAC Marestienne de Montesquieu?
1: Alors, la SCAC Marestin, c'est la Société Coopérative d'Art Africain Contemporain. Mmh. Donc, c'est une société qui accueille des artistes africains en résidence, en fait, pendant 6 semaines, à partir du mois de juin jusqu'à peu près septembre, où on accueille généralement 2 artistes par saison. Donc, la saison dure tout l'été. Et du coup, on commence toujours par, la saison par une expo photo, donc de l'Afrique vue par des photographes africains. Mmh. Et par la suite, on expose les œuvres que les artistes qui sont en résidence ont réalisées durant la résidence chez nous.
0: Ok, très bien. Et donc, c'est le cas de Bala Ndao, qui est en résidence en ce moment jusqu'à fin juillet. Pourquoi l'avoir invité et qu'est-ce qui vous a touché dans son travail, Marie?
1: Alors, nous, ce qui nous a touché, c'est d'abord, nous, à la SCAC, on ne choisit pas les artistes qui viennent chez nous en résidence. Ils nous sont proposés soit par des galeries d'art, ou bien des promoteurs d'art, ou bien même les instituts français qu'on retrouve souvent en Afrique. Et donc, Bala nous a été proposé par un promoteur qu'on connaissait depuis quelques années. Mmh. Et vu la réflexion que lui, il avait fait, la recherche qu'il était en train de cheminer, on a accepté de l'accueillir, voilà, pour qu'il puisse continuer cette recherche qu'il avait en tête et qui sait peut-être, voilà, réaliser quelque chose en par rapport aux réflexions qu'il avait.
0: Alors, je vais me tourner vers Bala Ndao. Je me suis laissé dire que vous étiez un sculpteur avec une pratique exclusivement concentrée sur la création d'œuvres en volume et souvent monumentales. Donc, ça veut dire qu'on a des œuvres qui prennent de l'espace.
2: Oui, je suis un sculpteur qui a choisi de travailler sur des pièces monumentales. Mmh. Côté format, tableau et tout comme ça, c'est tout le temps des grands formats.
0: Oui. Mmh. Vos sculptures explorent des formes humaines et organiques. Explication là aussi, Bala Ndao.
2: Oui, le plus de mes créations prend des formes humaines. Donc, je pense que c'est une influence qui s'est venue comme ça, naturellement. Je dessine beaucoup. J'ai commencé à créer depuis très, très, très, très longtemps. J'ai eu l'influence sur la vie humaine, sur les animaux, et essayer de mettre en scène leur vie et raconter des histoires. Mmh. Donc, je pense que cette influence est venue de là.
0: Les animaux, et notamment le cheval, vous me disiez hors micro, c'est un animal qui vous tient à cœur.
2: Oui, le cheval, c'est un animal qui nous tient à cœur. Moi, je rappelle toujours que je suis quelqu'un qui est né dans un village très reculé au Sénégal, où il n'y avait pas beaucoup de choses. Récemment, mon dernière exposition, j'ai exposé sur les nuits de mon village pour raconter l'histoire de vivre sans électricité. Mmh. Voilà, donc à travers, je pense, l'influence des silhouettes d'ombre de ce qui nous traverse. C'est des copies que je mets sur les murs à travers des phares de voiture et tout. Donc le cheval, c'est vrai, ça m'a beaucoup marqué parce que j'ai beaucoup créé des petites sculptures en cheval quand même lorsque j'étais plus jeune.
0: Okay.
2: Parce qu'on n'avait pas l'occasion d'avoir peut-être des jouets. Et oui. On le disait, moi je suis un jeune à qui on fréquente trop mes amis pour que je réalise des chevaux, je réalise des petites voitures en fil de fer. Donc je pense que cette influence est venue de là. Et ensuite, un bon hommage pour les chevaux aussi parce qu'on a eu la chance de grandir, fréquenter dans un environnement où le cheval est toujours en train de travailler avec les cultivateurs comme charretiers de transport, de déplacement.
0: C'est un petit travail, oui.
2: Voilà, donc de mes voyages en général, j'ai remarqué plus au niveau de l'Occident que ces chevaux ont vraiment pris leur liberté. Donc, je posais beaucoup de questions et j'ai eu l'occasion, à travers ces visites, de comprendre énormément de choses. Et j'ai tout le temps envie de réaliser cette tête de cheval à mon imagination. Parce que moi, souvent, je voulais faire comprendre aux gens que j'utilise des formes humaines, mais je ne l'ai pas utilisé pour l'utiliser. Je l'utilise comme un support. Voilà, si vous rentrez à travers mes créations comme l'homme assis sur le banc, qui est une sculpture de longueur presque 4 mètres sur hauteur de 3 mètres, qui pèse presque 1 tonne. C'est un homme assis sur le banc. On ne voit pas la tête, donc on voit des silhouettes d'ombre. Je raconte beaucoup d'histoires à travers ce corps humain que j'utilise comme support.
0: Mais alors attendez, parce qu'une pièce de 4 mètres de hauteur sur 3 mètres et qui pèse 1 tonne, il faut être costaud là pour la bouger et tout ça.
2: Je ne suis pas costaud d'abord.
0: Voilà, aussi quand même.
2: Je dis souvent à quelqu'un qui fréquente c'est moi, je l'ai dit comme l'impression que mes doigts n'ont pas la capacité de réaliser quelque chose de trop petit. Cela veut dire que j'ai des mains qui touchent tout le temps quelque chose qui est grand.
0: Oui, parce que vous me disiez, ça fait une trentaine d'années que vous faites de la sculpture.
2: Ah ouais.
0: Et vous êtes totalement autodidacte.
2: Oui, oui, oui. Oui, moi, je suis totalement autodidacte. Je n'ai jamais appris quoi que ce soit dans l'art. Même la soudure que je fais, il y a beaucoup de personnes qui viennent, qui me disent que oui, tu fais les choses très professionnelles et tout comme ça. Mais moi, je ne l'ai jamais appris. C'est pourquoi souvent j'ai des difficultés si on me pose des questions en me disant que, comme Marie me disait souvent, tu ne me donnes les dimensions, des tôles. Je lui dis que non, moi je ne connais rien de ça. Donc moi, ce que je sais, j'ai senti un contact entre moi et la matière. Je vais essayer de trouver solution pour faire ce que j'ai envie de faire dessus.
0: Eh bien bravo en tout cas, parce que je pense que franchement, ce n'est pas donné à tout le monde. Surtout que le métal, ça peut être perçu comme un matériau assez froid et industriel finalement. Comment est-ce qu'on arrive à donner de la chaleur et de l'émotion à travers vos œuvres?
2: Merci, parce que ça, c'est une question très, très intéressante. Parce que je parle souvent, si je suis en face de mes créations, je parle souvent de... C'est comme je communique avec la pièce. C'est comme je communique avec la matière. Dans les récupérations, dans les objets récupérés, j'ai comme l'impression que l'objet a déjà écrit ses propres messages sans ne pas avoir la possibilité de les dire, quoi. Donc, je me suis dit, ah oui, cette pièce d'objet m'interpelle. Donc, c'est ça que j'adore dans ma création, parce que j'arrive à le faire à ma manière. Et après, j'ai eu le résultat comme le professionnel qui l'a pris à l'école.
0: Alors là, vous êtes en résidence jusqu'à fin juillet, puisque votre vernissage de sortie de résidence est prévu le lundi 27 juillet à 18h30 à la SCAC Marestin. Est-ce qu'on peut avoir un petit aperçu de votre travail en ce moment?
2: Je suis dans un endroit entouré par des vrais professionnels. Je suis quelqu'un qui observe beaucoup. À mon arrivée, j'ai vu de l'espace, des montagnes, j'ai vu des chevals. Moi qui raconte des contes africains sur les animaux, qui réalise énormément de pièces sur les animaux, je me suis dit, là, ce que j'ai senti en premier, j'ai comme l'impression que je vois plus d'animaux dans cet espace vide. Je vois un berger qui bouge, je vois la tête d'un cheval en taille monumentale. Donc, il faut que je réalise ça. Donc, c'est ça d'où vient l'esprit du pièce de 3 mètres d'auteur. Un autre objet aussi qui rend hommage aux ouvriers. Parce que je me suis dit que nous, on est tombé dans une période où, je me dis, dans un monde où tout est fini avec le monde numérique, qui est une thématique aussi où j'ai travaillé. J'ai remporté le Grand Prix chef de l'État de cette année au Salon des Arts Visuels du Sénégal à cette thématique-là. Donc, ça m'intéressait tellement beaucoup, le monde numérique, avec ce que les ouvriers ils ont réalisé depuis très longtemps. Donc, je l'ai regardé. Esthétiquement, dans les bâtiments aussi, je commence à avoir des techniques de bâtiments modernes. On dit que c'est des techniques modernes, mais le moment où j'ai visité certains endroits, je me suis dit non, c'est pas moderne, parce que ce que j'ai vu dans l'église, ça existait plus de 200 ans. Donc, j'ai réalisé cette pièce-là qui est en cours de réalisation. Pour ça, je pense que c'est ça que j'ai réalisé pour une troisième pièce. Que Marie, je pense qu'elle va parler de l'histoire du sécateur et essayer d'identifier le sécateur.
0: Il paraît que le sécateur était originaire de Montesquieu.
1: C'est ça, l'inventeur du sécateur est originaire de Montesquieu. Donc en fait, on a appris cela avec une discussion avec des membres de l'association Volaris de Montesquieu qui ont fait une recherche et ont appris que voilà que l'inventeur du sécateur était de Montesquieu Volvestre. Donc d'où l'idée de créer un sécateur par rapport à cette histoire-là. Et du coup, voilà, ça sera un travail en collaboration du coup avec cette association de Montesquieu. Et du coup, avec la participation du maire de Montesquieu.
0: Je trouve ça absolument génial. C'est vrai que tout le monde utilise un sécateur sans savoir que la personne qui l'a créé était originaire de Montesquieu.
1: Exactement.
0: Alors, on va rappeler que le vernissage de sortie de résidence de l'artiste Bala Ndao, ce sera le 27 juillet à 18h30. C'est à la SCAC Marestin de Montesquieu. Qu'est-ce que vous aimeriez que les visiteurs retiennent de cette exposition?
2: J'invite tout le monde de venir parce que moi, je pars au Sénégal le 29. Voilà, donc le jour du vernissage, je suis totalement à leur disponibilité. Et je pense qu'ils vont aimer ce que j'essayais de créer à travers des matières venant de leur territoire. Et des messages aussi qui peuvent être différents de ce qu'ils ont l'habitude. Et aussi leur curiosité. Parce que j'ai appris par la visite, par des gens de temps en temps que je vois, des personnes très réfléchies, très intelligentes qui sont dans ce territoire-là à Montesquieu, qui sont vraiment des gens très curieux pour voir beaucoup de choses. Donc il y a de quoi à voir ce jour-là.
0: Alors très rapidement, vous me disiez aussi hors micro qu'on est en manque de sculpteurs et vous êtes là aussi pour encourager des jeunes à se lancer dans ce métier.
2: Oui, ça c'est quelque chose qui restait tout le temps dans ma tête parce que je me suis dit que de plus en plus, on a moins de sculpteurs au Sénégal, en Afrique et dans le monde. Et de plus en plus avec le monde digital. certaines disciplines commençaient à être disparaître. Mm-hmm. Avec la sculpture, non. Parce que la sculpture, c'est vraiment une création à trois dimensions. J'encourage des générations de leur dire de continuer, de ne pas laisser à sculpter, de ne pas arrêter et demander à nos autorités d'encourager aussi ces générations-là qui ont envie. Je leur invite à venir. C'est vraiment quelque chose qui est très passionnant, qui te donne du plaisir, qui te permet de réfléchir plus, qui te permet de comprendre énormément de choses. Donc moi, j'encourage ces générations-là de continuer à sculpter.
0: Et qui nous permet d'avoir cette satisfaction. Et bien sûr, j'imagine quand on voit une œuvre prendre vie et, ouais. et le public s'émerveille.

0: Donc l'exposition est disponible jusqu'au 26 juillet à la SCOC Marestin, où nous sommes ouverts du mercredi au dimanche de 15h30 à 18h30.
1: Bon, génial. Et puis je rappelle donc une dernière fois le vernissage de Bala Ndao. Ce sera le 27 juillet à 18h30. Merci à vous deux.
0: Ben, merci beaucoup, Laurent.
2: Merci.
1: Avec plaisir. À très bientôt.
0: À bientôt.
2: Merci.

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1: Aujourd'hui, le 23 juillet, nous fêtons les Brigitte. Bonne fête aussi aux Romulos. Un 23 juillet en 1945 était le jour de l'ouverture du procès du maréchal Pétain, dont la condamnation à mort, prononcée le 15 août, sera commuée en détention à vie. La citation du jour, nous la devons à La Rochefoucauld. On ne doit pas juger d'un homme par ses grandes qualités, mais par l'usage qu'il sait en faire. Et le dicton du jour pour ce 23 juillet, nuages de la Sainte Brigitte, par le soleil, sont chassés vite. Bonne journée!
2: Bonjour à tous, nous fêtons Brigitte. Alors voyons voir de suite, quelle pourrait être l'humeur des astres à votre rencontre?
3: Les béliers, eh bien, aujourd'hui vous ferez tout pour oublier vos soucis.
2: Taureau, journée difficile sur le plan professionnel, imprévu de toutes sortes, plus que probable.
3: Gémeaux, vous pourriez vous sentir envahi par la famille ou par votre environnement amical.
2: Cancer, ce n'est pas parce que tout ne s'est pas déroulé comme prévu que vous devez perdre confiance en vous-même.
3: Lion, la conjoncture accentue votre besoin de vivre des amours idéalisés. Et si vous êtes seul, évidemment, vous ne serez pas en harmonie.
2: Vierge, une bonne journée pour montrer de la volonté, de la détermination dans la poursuite de vos aspirations professionnelles.
3: Balance, vous avez envie de vivre une aventure, alors c'est le moment.
2: Scorpion, vous n'aimez pas spécialement que l'on décide à votre place, reprenez donc les commandes.
3: Sagittaire, gare aux problèmes financiers qui tournent au-dessus de votre tête et qui prennent la forme d'un cauchemar.
2: Capricorne, si vous vous trouviez dans une impasse sur le plan professionnel, vous pourriez enfin vous sortir de cette situation.
3: Verseau, toute la pluie tombe sur vous, mais c'est une pluie d'idées que vous trouverez lumineuse et la période est donc placée sous le signe de l'inspiration.
2: Enfin, Poisson, votre renommée est en jeu. Vous serez à la hauteur des responsabilités, rassurez-vous. À demain pour un nouvel horoscope, nous fêterons Christine.
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5: Les plantes dépuratives, utilisées depuis des siècles pour stimuler les organes d'élimination, ces plantes agissent en douceur pour purifier le corps des excès et des toxines. Les plantes dépuratives et détoxifiantes sont des végétaux qui soutiennent le travail des principaux émonctoires, les reins, le foie et les intestins. Elles possèdent souvent des propriétés diurétiques qui augmentent la sécrétion urinaire et limitent la rétention d'eau, des vertus hépatoprotectrices qui stimulent le foie et qui favorise la production de bile. Les principaux bienfaits des plantes dépuratives: stimulent l'activité hépatique, aident le foie à mieux filtrer et éliminer les toxines, favorisent la fonction rénale, soutiennent l'élimination de l'eau et des déchets par les urines, améliorent le transit intestinal, facilitent l'évacuation des déchets digestifs, réduisent la rétention d'eau grâce à leurs propriétés diurétiques naturelles, soutiennent les cures détox en accompagnant le processus naturel d'élimination, améliorent l'éclat de la peau en agissant de l'intérieur via les émonctoires, renforcent le système immunitaire en réduisant la charge toxique globale de l'organisme. Les plantes dépuratives et détox, le pissenlit stimule la bile diurétique efficace, l'ortie drainante, reminéralisante, le bouleau active l'élimination rénale, le radis noir stimule la bile, favorise la détox hépatique, le chardon marie protège et régénère les cellules du foie, l'artichaut cholérétique améliore la digestion, le romarin tonique hépatique facilite la digestion. La chlorelle capte les métaux lourds, détox intestinal et hépatique. La bardane détoxifie la peau et soutient le foie. Le fenouil, digestion, anti-ballonnement, drainage digestif. Enfin, les queues de cerise, diurétique douce, élimination de l'eau. Boire des tisanes de plantes dépuratives est l'une des manières les plus simples et naturelles de profiter de leurs bienfaits. L'ortie, le pissenlit ou la bardane sont particulièrement appréciés en cure, notamment aux intersaisons. 1 à 3 tasses par jour pendant 2 à 3 semaines suffisent généralement à relancer en douceur les fonctions d'élimination. De nombreuses plantes dépuratives trouvent aussi leur place dans l'alimentation quotidienne. Le fenouil, le radis noir ou encore le curcuma sont des alliés bien-être qui soutiennent la digestion et l'élimination des toxines.
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0: Trier, c'est facile. Le tri des déchets permet de lutter efficacement contre le gaspillage des ressources naturelles, de promouvoir les économies d'énergie et d'épargner l'environnement. Dans cette émission de Carbone Zéro, nous allons découvrir une plateforme de compostage et un centre de tri. Grâce au recyclage, le déchet peut devenir un produit. Donc, Monsieur Blaison, bonjour.
1: Bonjour.
0: Donc aujourd'hui, c'est aux déchets qu'on va s'intéresser. Déjà, qu'est-ce que c'est qu'un déchet ?
1: Alors, un déchet, effectivement, un déchet n'est pas, par définition pas un produit, donc c'est quelque chose dont on va avoir tendance à vouloir se débarrasser. Et on va le voir, je pense, au fur et à mesure de l'émission, que tout ce qui aujourd'hui fait l'objet de à grands frais, effectivement, de coûts de traitement, peut et doit certainement être valorisé.
0: Quand on parle de déchets, est-ce qu'on peut les catégoriser en différentes familles ?
1: Oui. Alors, tout d'abord, la production de déchets en France, en termes de quantité, c'est environ 300 kilos par an et par habitant. Même s'il y a des disparités au niveau national, on peut considérer que c'est la base, en fait, qui doit nous servir en matière de réduction de déchets.
0: Alors, nous, on va s'intéresser aux déchets. Tu disais le problème des déchets ménagers. Quel est le problème ?
2: Il y en a trop. Le problème, c'est qu'il y en a. Le problème, c'est qu'il y a des matières qu'on considère en fait comme obsolètes, comme méprisables. Il y a toute une,

0: Nous, on a 12% de recyclage et 8% de compostage. Et pour moi, le compostage, c'est vraiment le. C'est par là qu'il faut commencer. C'est comme ça, je pense qu'on peut vraiment faire avancer les choses. Parce qu'à peu près un quart de votre poubelle, c'est constitué de ces matières organiques qui ne sont pas des déchets. Enfin, encore une fois, la notion de déchet, elle est complètement relative. Moi, je pense que ça n'existe pas. C'est juste nous, l'homme, à un moment donné, on décide que cette matière n'est plus intéressante. Et donc, le compost, c'est une manière justement d'éviter ce circuit vicieux du déchet, de renvoyer à la terre ce qu'on lui a pris. Souvent, il y a quand même 80%, je crois, des sols mondiaux qui manquent d'humus. Donc, rendre ces matières à la terre, c'est une manière d'empêcher cet appauvrissement de continuer. Et à partir du moment où vous avez enlevé ces matières-là, qui sont à peu près, c'est 80-90% d'eau. Donc, il n'y a vraiment aucun intérêt à les mettre dans un incinérateur et à les brûler. Ça ne produira pas d'énergie. Au contraire, ça en consommera. À partir du moment où vous les enlevez de votre poubelle, c'est plus sale, il n'y a plus de jus, tout ça. Et du coup, les cartons, toutes les matières recyclées, là, elles sont pas tachées. Donc voilà, c'est pour moi, il faut déjà commencer par la fraction fermentescible et puis ensuite voir pour une réutilisation. Il y a le concept des ressourceries, il y a énormément de choses qui se font à ce niveau-là. Et puis ben, la première chose, mais là on n'a pas trop de marge de manœuvre, c'est vraiment au niveau des industriels, c'est qu'ils arrêtent de fabriquer des produits générateurs de déchets.
1: Donc on a les ordures ménagères résiduelles, c'est par définition tout ce qui ne pourra pas être valorisé, c'est-à-dire tout ce qui ne peut pas faire l'objet de revalorisation ou de retraitement. Ensuite, on a la fraction valorisable, le tri sélectif, la partie papier, carton, verre, acier, aluminium, qui, elle, par contre, peut faire l'objet non plus d'un traitement en tant que déchet, mais d'une revalorisation matière. Et enfin, et c'est le cas sur le département du Haut-Rhin, la partie fermentescible, ou la partie organique des déchets, qui peut faire l'objet d'une revalorisation sous forme de compost agricole.
2: Alors devant nous, on a un tas de compost qu'on appelle du compost brut. Donc c'est du compost qui est issu des biodéchets, donc qui sont collectés séparativement. Il y a deux types de compost sur la plateforme. Donc il y a ce fameux compost brut qui est un peu plus grossier, qui est essentiellement utilisé pour les particuliers dans les jardins ou dans les champs pour les agriculteurs. Et il y a un deuxième type de compost qui est un compost surfin.
3: Et si on met ça dans son jardin, ça va apporter quoi?
2: Bah ça va remplacer tout ce qui peut être engrais ou fumier que les particuliers mettent dans leur jardin. Donc ça va emmener des minéraux, donc ça va remplacer les engrais et ça va emmener en même temps un peu de structurant.
3: Est-ce qu'on trouve des vers de terre là-dedans si on fouille un peu?
2: Ah non, dans le compost directement vous ne trouvez pas de vers de terre. Mais par contre ça va apporter des bonnes choses pour apporter les vers de terre dans le jardin.
3: Alors à partir du moment où le camion collecte les déchets chez les particuliers, et le tas que j'ai là devant moi, combien de temps s'est passé?
2: 3 semaines, je suis... Ouais. Il va se passer 3 semaines entre le moment où les biodéchets arrivent ici et où le compost est fini.
3: Donc on l'a vu, on produit en moyenne 300 kilos de déchets par an. Quelle est proportionnellement la part de chacune des familles dans sa poubelle?
1: Alors là encore, il y a des disparités au niveau national. L'Alsace est un modèle en matière de revalorisation des déchets pour la partie collecte sélective, puisqu'on a hors verre un tonnage qui est d'environ entre 70 et 80 kilos par an et par habitant. Pour la partie fraction fermentescible, on a sensiblement le même tonnage. Donc la partie, en fait, et c'est tout l'intérêt du dossier, c'est que la partie qui reste, si vous faites 2 x 80 et que vous les retranchez à 300, il doit rester à peu près 140, qui aujourd'hui est pour nous constitue en fait le seuil qui constitue en fait les ordures ménagères résiduelles et qui ne peuvent pas aujourd'hui faire l'objet d'une valorisation quelconque. En fait, si toutes les collectivités se mettaient dans le tri et la collecte de la fraction fermentescible, on devrait avoir 140 kilos par an et par habitant au niveau national au lieu de 300.
3: Ok, donc tout ce qui est fermentescible, c'est quand on parle de déchets alimentaires, de compost, d'épluchures, de...
1: Bah, c'est tout ce qui aujourd'hui, effectivement, bien souvent, est mélangé à la partir des ordures ménagères résiduelles. C'est tout ce qui est épluchures, restes de repas, les coquilles d'huîtres, j'en passe et des meilleurs. Tout ce qui peut être valorisé d'un point de vue organique.
4: Cet engin-là, ce qui surplombe l'ensemble mécanisé, il y a des vis, les vis qu'on voit à l'horizontale qui se baissent, qui vont dans le produit. Et avec un mouvement alternatif de va-et-vient, ça remue le produit et ça le fait avancer ici.
3: Et donc là, ce produit-là, il y a quoi là-dedans? Qu'est-ce qu'on retrouve?

0: Là, c'est du biodéchet et du bois broyé.
1: Okay, tout ça vient des familles, des foyers.
0: Tout ça, ça vient des foyers et des déchetteries pour le bois.
1: Okay, et... Premier stade, tout arrive ici et tout est broyé et retourné par cette machine et ce rouleau-là.
0: Voilà, donc c'est retourné tous les jours. Il y a de l'air, de l'oxygène qui est insufflé par le dessous. Et on arrive en 3 semaines à faire comme ça un compost qui est transformé. Les bactéries fonctionnent avec de l'oxygène et ça fonctionne. Ça chauffe en température jusqu'à 60-70 degrés. La transformation se fait. Au bout de 3 semaines, le produit est déposé sur le tapis roulant qui sort l'ensemble.
1: Donc là, il y a de la vie là-dedans. Il y a du ver, des insectes, des animaux qui sont en train de biodéguer.
0: Non, il y a pas. Ce sont que des bactéries.
1: Que des bactéries.
0: Ouais, okay. Pas d'animaux, que des bactéries.
1: Okay. Combien de kilos entrent ici tous les jours?
0: Ici, c'est entre 50 et 100 tonnes à peu près.
2: Bonjour.
3: Bonjour, monsieur.
2: Vous êtes?
3: C'est Philippe Meinrad. Et je m'occupe de la plateforme de compostage sur Berkheim. Donc nous on composte plus spécifiquement des bouts de stations d'épuration avec des déchets végétaux et également des biodéchets de restauration qu'on collecte dans les restaurants, les cantines scolaires.
2: Donc vous ne compostez pas non plus tout ce qui est déchets domestiques, ce qu'on jette dans sa poubelle en faisant la cuisine?
3: Si, mais à condition que ce soit trié au préalable. Donc quand je parle de biodéchets de restauration, c'est tous les déchets qui sont issus des préparations de repas et des retours d'assiettes.
2: Est-ce que la politique de collecte des déchets est la même à Berkheim ou à Sainte-Croix ou à Colmar ?
3: Non, puisque ça part souvent des initiatives, c'est souvent à l'initiative des collectivités locales. Mais nous, on est également là pour proposer des solutions, des idées nouvelles, sachant qu'on a des outils qui sont adaptés dans la logique de développement durable pour un retour à la terre de la matière organique. Pour nous, le développement durable, c'est déjà, dans un premier temps, le développement de son territoire. Ça veut dire être capable d'imaginer des solutions nouvelles pour trouver des solutions qui permettent de retraiter les déchets organiques qui sont produits autour de nous pour pouvoir les transformer sous forme de compost, bientôt sous forme de digesta avec notre nouveau projet de méthanisation pour permettre un retour à la terre de la matière organique.
2: C'est quoi ça, ce projet de digesta?
3: Alors le digesta, c'est le résidu final de la méthanisation. Et la méthanisation, en fait, c'est un procédé qui est totalement biologique, mais c'est en fait l'inverse du compostage, puisque c'est un procédé qui se fait en conditions closes, c'est-à-dire en absence d'oxygène. En fait, on va construire des gros estomacs en béton qui vont digérer la matière organique, qui vont transformer cette matière organique en biogaz. Et ce biogaz, qui est plus ou moins riche en méthane, va être consommé par un moteur qui est conçu pour fonctionner au biogaz. Ce moteur va entraîner une alternatrice qui produira du courant. Donc l'électricité sera réinjectée dans le réseau EDF. Et le circuit de refroidissement du moteur, qui se fait avec de l'eau, donc on va produire de l'eau chaude. Cette eau chaude sera réutilisée sur le site pour maintenir nos gros estomacs en température.
2: Okay. Et le végétal qui est donc dégradé pour faire du méthane, qu'est-ce qui devient ce végétal-là?
3: Le résidu final de la méthanisation, donc ça s'appelle du digesta. Une fois que la matière organique est digérée, on a un résidu qui s'appelle du digesta, qui est en fait de la matière organique sous forme liquide qu'on va réutiliser dans nos champs. En tant que fertilisant, donc dans nos champs, les champs des voisins.
2: Et c'est organique, complètement organique?
3: Complètement organique, 100% naturel.
2: Enfin, en termes de fertilisation, est-ce que le compost a un rendement plus important que le digesta?
3: C'est différent. Le digesta va avoir un effet beaucoup plus fertilisant et le compost a beaucoup plus d'effet au niveau de la matière organique et de l'humus du sol. Donc on peut dire que le compost est un amendement qui va enrichir les sols en humus et en matière organique, et on peut dire que le digesta aura plus un effet fertilisant.
2: J'aimerais maintenant qu'on comprenne un petit peu le trajet de son déchet. Donc une fois qu'on a la benne qui passe devant sa porte pour ramasser son bac, où va aller ce déchet ?
4: Sur les ordures ménagères résiduelles, aujourd'hui il y a majoritairement trois possibilités de traitement. La première, c'est l'enfouissement. Donc c'est notamment dans le Rhin, on a un site d'enfouissement qui est du côté de Retzwiller. Donc ça a été traditionnellement un des traitements privilégiés. Le second, ça sera l'incinération, c'est-à-dire qu'on va pouvoir incinérer les déchets. C'est le cas notamment avec les incinérateurs de Colmar et de Mulhouse. Et puis le troisième procédé, ça sera un procédé de compostage. Depuis le 1er janvier et sous l'impulsion du Conseil général, l'usine de compostage n'est plus aujourd'hui destinée que à la fraction fermentescible. L'idée, c'est qu'on va, dans les 3-4 prochaines années, composter entre 9 et 15 000 tonnes de biodéchets et on aura zéro refus.
0: Ici, c'est l'affinage. Il y a une chargeuse qui vient prendre le produit qui est sorti de la fermentation, qui le fait passer dans un trommel. Donc c'est une grille avec des trous, 14 mm, qui tourne. La partie fine, c'est le compost fini. Et la partie grossière, c'est essentiellement le bois qui n'a pas été décomposé, plus quelques refus genre plastique. Et le bois, lui, est réintroduit en mélange avec les biodéchets dans la fermentation. Ce qu'on vient de visiter, une fois que ça sort de ce hall de fermentation, on le passe ici pour recribler, pour retirer la matière qui est la plus fine, qui est le compost terminé, de la matière qui est grossière, qui comporte, un, des refus, qui est du plastique, et deux, du bois qui a été broyé, mais qui est encore pas totalement décomposé.
2: Ok, on va essayer de s'imaginer. Donc là, on est devant un tas de terre, hein, qui ressemble à un tas de terre, qui est brun ou noir, qui est uniforme. Mais maintenant, si on essaie de s'imaginer de quoi est composée cette terre, donc des biodéchets, on l'a vu, qui produisent des ménages. Mais qu'est-ce qu'on va retrouver là-dedans? Des épluchures, des coquilles d'œufs ou... On va essayer de faire un peu le panel de ce qu'on peut retrouver dans ce tas-là.
5: Alors, dans ce tas-là, on trouve du compost, mais effectivement, à la base, il y a ce qu'on appelle les biodéchets. Ça va être effectivement les coquilles d'œufs, les épluchures, les fruits et légumes abîmés, les restes de viande, les os, les arêtes de poisson, les coquillages, les crustacés, des bouquets de fleurs fanées, les marcs de café avec le filtre, les sachets de tisane, pardon... les papiers d'essuie-tout, les mouchons en papier, ou par exemple pour ceux qui commandent des pizzas et qui seront livrés avec des boîtes pleines de jus, c'est quelque chose qui ne peut pas aller au tri sélectif, donc qui peuvent être mis au biodéchet. Donc vous avez toute cette panel-là de choses qui sont dans les biodéchets.
4: Alors la quantité de déchets n'a eu de cesse d'augmenter, et c'est d'ailleurs ce qui a alimenté toutes les réflexions sur le Grenelle de l'environnement, parce qu'on ne pouvait pas continuer comme ça. Quand je parle de 300 kilos par an et par habitant, c'est la production de déchets hors déchetterie. On peut facilement doubler ce chiffre si on intègre uniquement pour les usagers domestiques, parce que si on commence à rentrer dans la problématique industrielle, on sera encore dans d'autres considérations. Mais c'est effectivement ce chiffre-là, entre la collecte et les déchetteries, n'a eu de cesse d'augmenter. Et à un moment donné, le législateur a dit « on ne peut pas continuer comme ça ». Donc il a mis en place un certain nombre de systèmes. On a parlé effectivement de la collecte sélective, on parle aujourd'hui de la collecte des biodéchets et on parle de redevance incitative. Tous ces systèmes-là, ou plutôt la redevance incitative alliée à ces collectes sélectives, de biodéchets aux collectes sélectives, va normalement avoir tendance à faire chuter la production de déchets chez le Français.
2: Donc ce compost est valorisable derrière, hein. On peut l'utiliser pour l'agriculture ou peut-être d'autres choses.
4: Qu'il est valorisable par des agriculteurs, il est aussi à disposition des particuliers qui souhaitent l'utiliser.
2: Est-ce qu'on va réussir à valoriser tout le biodéchet produit ?
5: Alors oui, effectivement, pour l'instant, on arrive très facilement à trouver des acquéreurs pour le compost, que ce soit des particuliers, des collectivités ou des agriculteurs.
4: Donc il est valorisable par des agriculteurs, il est aussi à disposition des particuliers qui souhaitent l'utiliser.
2: Tout ce qui est incinéré est perdu, tout ce qui est enfoui aussi. Et quand on parle de valorisation des déchets... Donc
4: alors on est à la valorisation, on va dire, organique, ou en tout cas agricole, de la fraction organique des déchets. Et après, on a une autre valorisation, c'est la valorisation matière sur la collecte sélective.
2: Donc c'est seulement sur la collecte sélective qu'on peut valoriser son déchet. Donc la poubelle plastique qu'on va mettre dans son bac d'ordures ménagères ne sera pas valorisé.
4: Non.
2: Alors qu'on peut valoriser ce produit si on fait le choix volontaire d'aller le poser dans une benne.
4: Bah c'est toute l'idée qu'on développe depuis tout à l'heure. En fait, c'est de mettre les bonnes choses, j'allais dire, aux bons endroits. Si on met tout dans un conteneur en OMR, aussi bien la fraction fermentescible des déchets que la collecte sélective, tout ira au même endroit. Donc tout ira en incinération, tout ira en enfouissement. L'idée, c'est effectivement de séparer les collectes de manière à pouvoir valoriser, on l'a vu tout à l'heure, jusqu'à 50% du gisement. Donc pour la fraction fermentescible, on en a parlé. Pour la collecte sélective, on a des matériaux, polyéthylène, papier, carton, verre, qui peuvent avoir une deuxième vie. Et pour les métaux notamment, la tonne de métaux, c'est pas anodin non plus en matière de revalorisation, parce qu'une tonne de métaux, alors c'est très fluctuant et très variable. 2009 n'a pas été une bonne année en matière de valorisation, mais une tonne de métal peut se négocier aux alentours de 300 €. Donc c'est bien la problématique de départ. On parle d'un déchet qui finalement se transforme en produit.
2: Donc c'est plus un déchet, le mot déchet n'est plus approprié finalement pour quelque chose qu'on peut valoriser derrière.
4: Exactement. Donc l'idée qu'on développe depuis tout à l'heure, c'est que sur la production de 300 kg, on peut avoir 150 kg de déchets et 150 kg de produits. C'est un peu tout l'enjeu du Grenelle de l'environnement et puis de la prise en compte de ces dispositions-là par les collectivités.
6: Chez les usagers, et le DIB, c'est plutôt des déchets d'industriels.
1: Ok.
6: Qui, on va le voir, sont récupérés et valorisés pour une partie. On commence par les D3E. Vas-y. Hein.
1: Alors on commence par les.
7: Moi les D3E, c'est pas moi qui s'en occupe en temps normal. Hein.
6: Bah, rapidement.
7: Et tout ce D3E, tout ce que vous voyez ici actuellement visuel, c'est tous les ramassages qu'on fait nous dans les déchetteries. C'est les particuliers qui ramènent dans les déchetteries.
6: Donc les D3E, c'est les déchets d'origine électrique, électronique. Il y a plusieurs catégories. Ici, vous avez le froid. On va aller voir tout de suite. On a une chaîne de démantèlement des écrans de télé.
1: Les DD3E, les quoi?
6: Les D3E.
1: Les D3E.
6: Les équipements électroniques et électriques.
1: Ok. D3E. Et c'est démonté manuellement, les écrans, un par un?
6: Waouh. Manuellement, il y a une chaîne de travail.
1: D'accord.
6: Ils travaillent pas parce que je crois qu'ils ont terminé là. Ouais. En fait, ils démontent les écrans de télé et ils séparent en fait la partie coque en plastique des parties composants électroniques en vue de leur revalorisation derrière. Et on travaille avec une entreprise d'insertion et on travaille en partenariat avec cette entreprise depuis maintenant quelques années.
1: Okay, donc là on sépare le plastique et des composantes, hein, c'est ça? Et tout ce qui est écran, le verre, l'écran lui-même, la partie vitre.
4: Ça repart sur des filières d'élimination dont je ne pourrais pas les donner cet après-midi, enfin, on peut se renseigner, mais je les connais pas par cœur.
1: D'accord. Ok.
6: Les écrans, ils repartent en Allemagne?
1: Je sais pas. La partie vert, quoi.
7: Ouais, je sais pas, j'ai touché.
6: Il n'y a pas le vert, en fait, c'est l'écran en entier. Hein. Le vert n'est pas séparé.
1: C'est le tube cathodique, en fait.
6: C'est le tube cathodique. C'est l'objet sur le plus. Voilà. Là, on a toute la partie composants électroniques qui, encore une fois, est triée en vue d'une revalorisation. Alors. Comment et où c'est revalorisé?
1: Ouais, ça, on n'en sait rien, quoi. Okay.
6: Ben c'est pas qu'on sait rien, c'est qu'en plus, c'est très fluctuant. Ça peut changer, comme d'ailleurs toutes les filières d'élimination, ça peut changer assez rapidement. Quoi.
7: Parce que moi, je sais que dans la connaissance, les seuls produits suivants en Allemagne, c'est les frigidaires. Les frigos, parce qu'on n'est pas équipé actuellement en France, une usine spécifique pour retirer tout ce qui est fréon et ainsi de suite. C'est les seuls produits actuellement qui perdent en Allemagne. Mais sinon, tous les autres produits restent en France.
6: Ouais, je crois que ça va peut-être un rayon.
7: Oui, voilà. C'est des organismes spécifiques qui arrivent à démanteler tout ce qui est composants et ainsi de suite.
6: Okay. Donc là, c'est une première étape de séparation, mais ça reste relativement grossi. Quoi. Donc ça, c'était pour la partie D3E. Là, on est sur la partie collecte sélective. Donc collecte sélective, aujourd'hui, toutes les collectivités qu'on collecte sont collectées en multimatériaux. C'est-à-dire qu'en mélange, dans un sac ici que vous voyez identifié de couleur jaune, on va mélanger les corps plats. Donc les corps plats, c'est tout ce qui est fibreux, donc les cartons, les journaux, le papier et les corps creux. Donc tout ce qui est corps creux, c'est bouteilles, emballages, flaconnage en plastique. Et ce qu'on va aller voir tout de suite, c'est justement l'unité qui nous permet de trier ces différents produits.
1: Est-ce qu'il y a des bennes d'apport volontaire aussi ici sur les communes?
6: Alors ici, on ne traite pas de points d'apport volontaire, on ne traite que la collecte sélective en porte-à-porte.
1: Alors qu'est-ce qui se passe ici?
7: Ici, on est dans le domaine de l'ouvreur de sacs. Hein. C'est une machine qui nous permet de nous ouvrir, on va dire, 95% des sacs. Qui ensuite passe sur une bande, hein, comme vous pouvez voir là actuellement. Hein. Ensuite, ça renvoie dans une autre cabine. Et la cabine qu'il y a actuellement, on appelle ça la cabine de pré-tri. Alors le rôle des personnes qui sont là, c'est qu'ils vont récupérer un côté les sacs des collectivités, tous les sacs des collectivités, hein, plus un côté carton, cartonnette, et ainsi de suite le déchet.
1: Donc là, la machine ouvre les sacs, et sur la chaîne de tri, on récupère juste les sacs plastiques jaunes.
6: Qui sont réexpédiés chez le fournisseur en vue d'un reconditionnement en sac de tri.
7: Le but, comme je vous expliquais en amont, c'est qu'on a l'ouvreur de sac, de l'ouvreur de sac, ça passe dans la camille de prêterie. Eux, ils font un gros nettoyage, mais quand je parle de nettoyage, c'est de la récupération. Hein. Les sacs des collectivités qui sont recyclés, cartons cartonnettes sont recyclés, à part les déchets, bien sûr, les déchets, il y a une filière qui soit s'incinérer, ou soit s'enfuir. Ensuite, le produit est cheminé sur une autre machine qu'on appelle ça un cribalistique, qui lui nous permet de séparer tout ce qui est plat d'un côté et qu'est-ce qui creuse de l'autre. C'est là qu'on va voir les deux autres cabines. Alors vous voyez la différence qu'il y a actuellement entre la cabine de prêterie et la cabine des corps creux et la cabine des corps plats.
1: Donc la cabine de prêterie où on était juste maintenant, et ça c'est les corps creux alors ici.
7: Ici en visuel, on a la cabine des corps creux.
1: Ah donc corps creux, c'est ce qu'on appelle les bouteilles en plastique.
7: Voilà, flaconnage, bouteilles en plastique.
1: Flaconnage de verre aussi. Non, là on a que du plastique là.
7: Non, c'est que du plastique, nous on ne recycle pas le verre. Ensuite, okay. Ensuite derrière, on a la deuxième cabine que là, on appelle ça la cabine des corps plats. C'est tout ce qui est carton et cartonnette. Qui est séparé en amont par le grip balistique.
1: Pour le plastique, donc on voit les bouchons c'est le même type de plastique que le reste du contenant.
7: Alors voilà, en termes de plastique, il y a on va dire deux sortes de plastique, il y a le PET et le PEHD, qui est deux matières différentes. Par contre, le plastique, c'est du PP. Alors il fut un moment que les particuliers retiraient le bouchon, mais actuellement on peut laisser dessus pour la simple raison, c'est que plus qu'on avance dans les années, plus qu'on se modernise, ici ceux qui recyclent les bouteilles, ils y arrivent par flottaison à séparer la matière du plastique et la bouteille elle-même.
1: Et nous, en tant que particulier, quand on est chez soi et qu'on fait le tri, qu'est-ce qu'on en fait du bouchon?
7: Le bouchon, vous pouvez laisser sur la bouteille.
1: On peut laisser sur la bouteille aujourd'hui.
7: Sur la bouteille, oui.
8: C'est que c'est une séparation mécanique. En fait, les corps creux redescendent et les corps plats vont monter. Et c'est un système de pales, comme ça, en fait, qui fait un mouvement et qui sépare les deux produits, mais vous le verrez mieux d'en haut.
1: Donc là, on va voir qu'est-ce qui sépare les corps creux des corps plats.
7: Et si vous avez les briques alimentaires, c'est le tétra, le brique de lait, jus de fruits, ainsi de suite. Ici, vous avez les EMR. Alors, les EMR, c'est des emballages ménagers recyclables. C'est tout ce qui vient de chez nous, les particuliers. Hein. Et ici, vous avez le déchet.
9: Donc on est au centre de tri de déchets où sont apportés les déchets ménagers et ils sont triés pour ensuite suivre différentes filières de récupération, de recyclage.
1: Quel type de déchets donc arrive ici?
9: Donc tout ce qui est issu de la collecte sélective, on a les corps creux, les corps plats qui vont être triés dans deux cabines différentes. Donc on a d'un côté les corps creux qui sont toutes les bouteilles plastiques, bouteilles de lait, bouteilles d'eau, etc. Et les corps plats qui sont tout ce qui est papier, carton, journaux, magazines. Et les deux sont donc triés pour ensuite partir dans différentes filières de recyclage.
1: Donc juste à côté, il y a une déchetterie. Hein. On voit les particuliers qui viennent vider dans les bennes tous leurs déchets, donc plastique, verre, végétal, carton. Et où vont partir ces déchets? Ils sont traités directement ici, sur ce site?
9: Alors pour ce qui est du carton, il sera traité chez nous. Les encombrants seront acheminés vers le quai de transfert qui nous appartient également, puis ensuite seront emmenés à Retzwiller, au centre d'enfouissement. Tout ce qui est gravats, bois, va être emmené chez Triter, une petite entreprise juste à côté qui, eux, sont spécialisés dans le traitement de ces déchets-là.
1: Et tout ce qui est déchets végétaux et organiques?
9: Pareil, chez Triter.
1: Et là, il y a des déchets organiques qui arrivent ici?
9: Ils sont emmenés directement à l'usine de compostage.
1: Vous habitez où?
9: Uffels.
1: C'est où?
9: C'est juste à côté de Cernay. C'est...
1: Alors, comment se passe le tri à Uffels?
9: Donc c'est la collecte sélective en porte-à-porte. On a un sac unique où on va mélanger tout ce qui est bouteilles plastiques, cartons, etc. Et on a c'est collecté en porte-à-porte une fois toutes les deux semaines.
1: Donc la bouteille de plastique et le morceau de carton qu'on met chez soi dans la poubelle, jaune, va arriver ici?
9: Tout à fait, va arriver ici, va être trié et ensuite va être acheminé vers un centre de traitement pour une deuxième vie.
1: Est-ce que vous pouvez me dire comment vont être valorisés tout ce qui arrive ici, le plastique, que va-t-il devenir? Donc on a vu, il est revendu à un autre client, pareil pour le carton, mais quelle est la...
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11: Merci d'écouter RFI, il est 10h en temps universel et midi ici à Paris. Et tout de suite, un nouveau journal avec vous, Gilles Moreau. Bonjour Gilles.
12: Bonjour Charlie, bonjour à tous. Dans l'actualité, la Russie, visée par un nouveau train de sanctions européennes, plus de 4 ans après le début de son agression de l'Ukraine. Le plus visé est le secteur du pétrole, car les revenus pétroliers de Moscou financent en grande partie cette guerre. À suivre les explications de Pierre Benazé. Le marché mondial du pétrole est par ailleurs fortement perturbé par le conflit au Moyen-Orient. Dans ce contexte, les cours flambent, actuellement près de 100 dollars le baril. Et les géants du secteur affichent des profits records. En Inde, une intervention du Premier ministre Narendra Modi confronté au mouvement de contestation de la jeunesse. Il promet de sanctionner les responsables des fraudes aux examens, ces fraudes à l'origine de la fronde des étudiants. Dans ce journal aussi, le Tour de France à 3 jours de l'arrivée à Paris. Micro en main, notre reporter Olivier Pron a visité un village d'étape où se pressent les passionnés. C'est le 21e de la série. Un nouveau train de sanctions contre la Russie a donc été adopté ce matin à Bruxelles par les 27 de l'Union européenne. Il comprend des mesures contre les hydrocarbures et contre le secteur financier. Il ajoute de nouveaux responsables liés à la guerre en Ukraine. Il permet surtout de maintenir une limite du prix du pétrole russe. Pierre Benazé, bonjour.
13: Bonjour.
12: Parvenir à cet accord, Pierre, sur le fil, accord sur le fil, n'a pas été simple, hein, car le délai pour limiter ce prix expirait aujourd'hui.
13: Oui, le prix du pétrole russe restera limité à 44 dollars le baril, 15% en dessous des cours du brut de l'Oural. Cette limitation doit empêcher effectivement la Russie d'engranger des dividendes financiers depuis l'augmentation des cours mondiaux du pétrole. Elle durera 12 mois, soit 6 de plus que prévu initialement. Mais pour y arriver, il a fallu des compromis. Les méthaniers grecs pourront continuer à transporter du gaz naturel liquéfié entre la Russie et des pays non européens. Mais c'est seulement une dérogation pour un an. Ça ne concerne que les contrats d'avant l'invasion de l'Ukraine. Le patriarche orthodoxe russe, Kirill, échappe aux sanctions grâce à la Bulgarie, mais un nombre record de 250 personnes sont à l'ajouter à la liste des sanctionnés, et les soldats qui ont combattu contre l'Ukraine ne pourront pas obtenir de visa de court séjour dans l'UE. De nouvelles interdictions de transactions financières et des mesures à l'encontre des crypto-monnaies ont aussi été adoptées, et de nouveaux navires ont été ajoutés à la liste de la flotte fantôme qui leur interdit les accès portuaires et les services, et peut déboucher sur des saisies.
12: Merci pour ces explications. C'était Pierre Benazé en direct de Bruxelles. J'ajoute qu'en marge de la réunion ministérielle de l'ASEAN, les chefs de la diplomatie américaine et russe se sont rencontrés à Manille. Sergueï Lavrov a mis en garde Marco Rubio contre la poursuite des livraisons d'armes à l'Ukraine. Poursuite, selon lui, inadmissible. Pas ou peu d'accalmie dans les échanges de frappes qui ont repris il y a maintenant 12 jours au Moyen-Orient. Parmi les derniers faits marquants, l'armée iranienne a revendiqué des frappes au Koweït contre des sites militaires américains en représailles aux attaques américaines. D'autres cibles militaires des États-Unis ont été visées en Jordanie, qui affirme avoir de nouveau intercepté ces dernières 24 heures des missiles et drones tirés vers son territoire. L'Irak fait partie des pays qui subissent de plein fouet les conséquences de l'escalade militaire dans la région. Ces conséquences sont sécuritaires, économiques, mais aussi psychologiques pour les Irakiens, notamment ceux du Kurdistan, où chaque jour des frappes se produisent. Reportage à Erbil de Marie-Charlotte Roux.
14: Le quartier 108 d'Enkawa, près de l'aéroport d'Erbil, est paisible le jour, mais le soir, il est régulièrement secoué par l'interception de drones par les défenses antiaériennes de la base américaine à proximité. Noura, une habitante du quartier.
15: Du coup, une explosion se produit et on est terrifiés. Parfois, les vitrines se brisent. C'est comme ça depuis le 28 février. Les gens commencent à s'y habituer, mais à chaque fois qu'on pense que la situation s'améliore et redevient stable, ça recommence.
14: Les frappes répétées contre les bases des groupes armés d'opposition iraniens éparpillés au Kurdistan inquiètent aussi les habitants. Feraidoun est installé dans un minibus pour rentrer chez lui à Soleimani.
16: Nous sommes dans une situation de stress quand on dort, quand on mange ou quand on voyage. Nous avons peur que des missiles tombent sur une voiture de civils.
15: Cache-toi.
14: Au sud, les combats dans le détroit d'Ormuz limitent gravement les exportations de pétrole qui représentent plus de 90% des revenus publics irakiens, mais aussi les importations. Au bazar d'Erbil, les vêtements de Mahmoud arrivent d'Asie via le détroit d'Ormuz.
17: Avant la guerre, on vendait les produits 10 dollars. Maintenant, on les fait venir pour 20 dollars, donc on fait monter le prix pour les clients.
14: La hausse des prix du carburant et du gaz, ainsi que les coupures d'électricité provoquées par l'arrêt du principal champ gazier de la région par mesure de précaution, compliquent encore le quotidien des habitants. Marie-Charlotte Roupy, Erbil, RFI.
12: La situation au Moyen-Orient a été abordée au sommet régional de l'ASEAN, l'association des pays d'Asie du Sud-Est, réunie à Manille, aux Philippines. Ces pays affectés par les pénuries de carburant appellent à la liberté de navigation et au passage sans entrave du détroit d'Ormuz, détroit stratégique, je vous le rappelle, où en temps normal transite 20% du trafic du pétrole. Dans ce contexte de guerre au Moyen-Orient et de grandes tensions sur le marché des hydrocarbures, les géants du secteur affichent sans surprise des profits records. C'est notamment le cas du français Total qui a doublé son bénéfice net au deuxième trimestre. Quant à l'espagnol Repsol, son bénéfice net a été multiplié par plus de 3,5 au premier semestre. Anne Verdaguer, bonjour.
18: Bonjour.
12: Ces résultats sont portés par la hausse du prix du pétrole sur fond de polémique.
18: Oui, Total avait déjà annoncé en avril dernier un bond de 51% de son bénéfice net pour les trois premiers mois de l'année. La hausse des profits est désormais de 73% pour le premier semestre. Ce matin, la porte-parole du gouvernement, ministre délégué à l'énergie, Maud Bréjon, a répété qu'elle refuserait toujours de rentrer dans le Total bashing. Pourtant, des voix s'élèvent sur ces annonces successives de profits records alimentées par la spéculation et remet au cœur du débat la question d'une taxe sur les super-profits. Le groupe est souvent critiqué pour la faiblesse, voire l'absence de son impôt sur les sociétés en France. Hier, Total a relancé le mécanisme de plafonnement des prix du carburant dans ses stations-service. À la veille de l'annonce de ses résultats records, une façon de faire passer la pilule auprès de la population. Les prix du gazole ont notamment rebondi ces derniers jours en France pour se situer au-dessus de la barre des 2 euros le litre, ce qui ne manquera pas de faire des mécontents au moment des départs en vacances.
12: Anne Verdaguer du service éco. Et actuellement, les cours du pétrole s'envolent. Près de 100 dollars le baril de Brent de la mer du Nord. En Inde, une intervention du Premier ministre Narendra Modi, fragilisé par un mouvement de contestation de la jeunesse. Il promet de sanctionner les responsables des fraudes aux examens universitaires, des fraudes à l'origine de la fronde des étudiants. En retour, ces jeunes continuent d'exiger la démission du ministre de l'Éducation. Un peu partout sur la planète, les vagues de grande chaleur se succèdent et avec elles la sécheresse et les incendies. Le Sri Lanka, par exemple, se prépare à une grande sécheresse suivie d'inondations potentiellement catastrophiques provoquées par le phénomène météo El Niño. Autre exemple, le Japon, à sa capitale Tokyo, vient d'enregistrer le plus grand nombre d'hospitalisations en une journée liées à la canicule depuis 2010. Allez, maintenant le Tour de France. La 17e étape hier a été remportée au sprint par le Belge Jasper Philipsen. Le Slovène Pogacar est toujours en jaune avant les trois prochaines étapes de montagne et l'arrivée à Paris dimanche. En marge de la course, le village départ est un lieu incontournable, très prisé par ceux qui ont la chance d'y être invités. On y flâne en musique au milieu des sponsors et des produits locaux. Reportage d'Olivier Pro.
19: Un tour au village, certains feraient n'importe quoi. Ariel et son violon ambiance cette place ombragée du centre de Chambéry où Eric fait découvrir aux heureux invités ses produits locaux.
20: Ça permet surtout de se faire connaître parce qu'en fait beaucoup de gens ne nous connaissent pas. Des fois on peut être un petit peu délocalisé sur le bassin et je pense qu'aujourd'hui on est quand même dans ces valeurs d'acheter local, d'acheter de plus en plus proche de chez nous et je pense qu'on correspond à une image aujourd'hui.
19: Acheter local, rencontrer des élus locaux, le village sert aussi à les remercier en public pour leur accueil. Christian Prudhomme, directeur du Tour.
21: Nous avons la chance d'avoir 300 candidatures chaque année pour le Tour de France. Il y a les élus qui nous accueillent, on les reçoit, ils ont leur stand, on les voit. On remet une médaille du Tour, ils nous donnent un saucisson, voilà, ou un livre. Ça se fait de manière très très sympathique. C'est un lieu de convivialité, essentiellement.
19: Confirmation avec Mario, Gaspard et Étienne, Bob vissé sur la tête et cadeau plein les poches.
22: On veut transmettre aussi une passion au petit qui est venu aussi avec nous pour lui montrer un peu les valeurs du sport et du cyclisme et aussi représenter un peu notre belle région.
23: C'est le Tour de France, on connaît depuis qu'on est petit, c'est ce qui nous fait vibrer sur le bord des routes. Et là, de le voir un peu de l'intérieur, c'est marrant et rigolo. Ça. On est aussi là pour les goodies.
24: On a déjà un sac bien rempli quand même, beaucoup de bob. Non, on est bien gâtés.
19: Olivier Pron, les poches pleines à Chambéry.
12: Et aujourd'hui, 18e étape du Tour de France, 185 km au programme dans les Alpes. Enfin, Zinedine Zidane sur le point de succéder à Didier Deschamps comme sélectionneur de l'équipe de France de football. C'est une question de jour. La fédération tiendra une conférence de presse mardi prochain, 28 juillet, pour présenter le nouveau titulaire du poste. Midi et bientôt 10 minutes.
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27: Bonjour à toutes et tous.
0: La masse d'air chaud et sec est bloquée au-dessus de la France et elle empêche jusqu'à vendredi toute entrée d'air plus humide. Aujourd'hui, jeudi 23 juillet, le ciel est dégagé et le soleil brille sans partage du matin au soir. La fraîcheur de ce petit matin laisse vite la place à des températures à nouveau très élevées. Le vent oriente au secteur nord-ouest et il souffle modérément. Cet après-midi, il fait jusqu'à 37 degrés sur Muret et Haute-Rive, 36 degrés à Montesquieu-Volvestre, 35 à Cazères, 34 degrés de Saint-Gaudens à Saint-Giron. La nuit prochaine, grâce à l'air sec et à un vent faible, les températures nocturnes baissent rapidement. En fin de nuit, il fait 15 à 18 degrés en campagne, 18 à 19 degrés dans les villes. Vendredi 24 juillet, un léger changement de temps s'amorce. Après une journée ensoleillée très chaude et même caniculaire, cela renforcé par un vent d'automne modéré, le ciel devient plus menaçant en cours d'après-midi sur les Pyrénées, où des orages sont possibles. Ces nuages orageux débordent vers la plaine en début de nuit, portés par un vent de sud-ouest, mais ils sont souvent sans pluie. Les températures sont proches de 38 à 40 degrés de Rieux à Muret, 36 degrés du Comminges au Couserans. La tendance pour samedi est à une aggravation pluvio-orageuse, mais qui devra être précisée dans nos prochains bulletins de vendredi, car les modèles de prévision marquent une grande incertitude sur son intensité. Bonne journée à toutes et tous.
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2: Bonjour à toutes et à tous. Dans le dernier numéro du Petit Journal d'ici Haute-Garonne, retrouvez l'actualité près de chez vous. En une, le Comminges écrit son histoire. Les amoureux des livres se sont retrouvés à Frontignan de Comminges pour un salon convivial réunissant 20 auteurs du terroir pyrénéen. L'événement a attiré près de 300 visiteurs, a permis la vente de plus de 300 ouvrages. Également une à Saint-Gaudens, les salariés de l'entreprise Fibre Excellence prennent en main leur usine pour empêcher sa disparition. À Rieux-Volvestre, la bibliothèque offre à votre regard un voyage en Orient jusqu'à la fin du mois d'août à travers l'exposition collective « Le talent du trait ». Et pour les événements à venir, à Bouxt, le Mourtis fête ses 60 ans ce week-end. À Luchon, le Cosmo Jazz Festival ouvre sa programmation. Et à Saint-Élix, 4 jours de fête à ne pas rater ce week-end. Toutes les actualités sur l'ensemble du département à retrouver dans le Petit Journal, tous les jeudis dans vos points de vente habituels ou tous les jours sur le site lepetitjournal.net et les réseaux sociaux. 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Très bonne journée.

0: Bonjour à tous, bonjour à toutes, merci d'être sur Radio Galaxy 98.5 FM, la radio du sud de Toulouse, la radio qui va de Toulouse jusqu'au pied des Pyrénées. Et nous allons parler jardin, nous allons parler arbres, nous allons parler plantes, nous allons parler choses qui se mangent. Et pour en parler, je suis avec un représentant de l'association Mille Pattes, Frédéric Morisot, que nous connaissons bien ici. Frédéric, bonjour.
1: Bonjour.
0: Frédéric, Mille Pattes, si on devait faire un petit rappel, ce serait quoi ?
1: Communiquer, sensibiliser, innover, relier, agir.
0: Et donc c'est un regroupement de professionnels et de non-professionnels qui réfléchissent ensemble sur l'aménagement, je dirais, d'un territoire sur le plan agricole.
1: Exactement, agricole et alimentaire, des agriculteurs, des citoyens consommateurs, des personnes averties, concernées, avec chacun leurs compétences, leur expertise et leur sensibilité.
0: Et surtout leur envie d'apprendre.
1: Oui, et d'agir aussi.
0: Vous disiez agricole, mais c'est pas que agricole, parce qu'en fait, on a aussi des privés, et aujourd'hui, on va être avec quelqu'un que vous avez amené dans le studio, et qui n'est pas forcément un agriculteur.
1: Alors, je pense que peut-être, au terme de son intervention, vous pourriez conclure, est-il un agriculteur ou pas ? Moi, j'en sais rien, et puis... Peu m'importe, et c'est justement la question. On parle beaucoup d'agroécologie, ça veut dire agriculture, ça veut dire écologie. Quelles sont les interfaces, quels sont les flux entre ces différentes activités ? Agriculture, connotation humaine, connotation principalement alimentaire. Et l'écologie, ce sont les systèmes naturels, l'environnement, les liens avec la faune et la flore. Donc comment tout cela s'interface et interagit ? Voilà.
0: Alexis Lafontan, Alexis, bonjour.
2: Bonjour.
0: Alexis, vous êtes un spécialiste aussi de la cyclicité, je vais le dire comme ça, de la gestion des cycles. Parce qu'en fait, vous avez créé un projet un peu spécial. Expliquez-nous un peu de quoi il s'agit.
2: Alors, déjà, spécialiste, je ne sais pas du tout si je suis spécialiste, mais en tout cas, je m'intéresse à pas mal de choses. La première question, tout à l'heure avec Frédéric aussi, je pense que je suis un peu paysan quand même. Vous me direz à la fin si vous avez même une conclusion. Et ensuite, le projet, ouais, accessoirement, moi, je mets en place beaucoup de plantes, des jardins. Tout ce qui se mange, parce que je pense que oui, il y a un cycle et bien manger, c'est déjà être en bonne santé.
0: Oui, et donc vous dites que vous plantez tout ce qui se mange dans votre projet parce que vous avez un projet de départ qui s'est ensuite décliné et que vous avez développé petit à petit.
2: Exactement. Alors moi, je fais des forêts-jardins. Alors, je ne suis pas très branché sur les différents noms, mais les forêts-jardins, grosso modo, on plante énormément de plantes comestibles en différentes strates. Et la première chose qui m'a accroché là-dedans, c'est que dans notre carrière actuellement, on mange entre 30 et 60 fruits, plantes différentes. Et en Europe de l'Ouest, il y en a plus de 7000 qui sont comestibles. On parle de fruits, on parle de feuilles, on parle de graines, on parle de fleurs, on parle de racines, on parle de turions, on parle de plein de choses. On a oublié ça et je trouve que quand on met le doigt dedans, on a envie d'explorer encore pour se rendre compte qu'accessoirement, c'est bon pour la santé et il y a de quoi faire.
0: Parce qu'aujourd'hui, on s'alimente essentiellement à travers des circuits industriels, à part si on a son petit potager, mais on ne va pas faire l'année avec ça, et des produits qui sont traités et qu'on va chercher en grande surface.
2: A-t-on le choix, oui ou non ? Là, c'est un débat que je laisserai filer pour plein de monde, mais déjà chez soi, si on a un petit bout de terrain, un petit bout de jardin, la plante qu'on a semée, qu'on a plantée, quand on la mange, c'est la meilleure du monde. Déjà, il y a beaucoup de choses qui poussent très très bien chez nous, qui sont belles et bonnes à manger. Partant de là, si on a envie de continuer d'explorer la chose encore plus loin, la densité et la diversité des plantes sont généreuses et nous permettent d'avoir en plus une santé du système et une santé de ces plantes qui se réfèrent de la plante elle-même. Une plante qui va donc nous nourrir et qu'on aura vu de zéro à son assiette.
0: Mais ça, il faut une sacrée connaissance pour faire ça. Tout le monde n'est pas jardinier, tout le monde ne connaît pas les associations entre les plantes, la carotte, les fraises, les machins. Ça va ensemble, ça va pas ensemble. Moi, je plante chez moi, ça pousse pas. À cause de quoi ?
2: En fait, il y a beaucoup, beaucoup, beaucoup de lectures, beaucoup de connaissances dans les plantes, sachant qu'actuellement, on ne connaît strictement rien. On a moins de 1% de connaissances sur le sol, selon certains spécialistes, 2 à 3% du vivant. Donc il y a plein de choses à faire, il y a plein de choses à explorer, plein d'erreurs à éviter, mais bon, on apprend, c'est encore le propre de l'homme, cette intelligence qui fait qu'il est en capacité de s'améliorer et de prendre des renseignements ailleurs. Ça rejoint directement l'alimentation territoriale, à côté de qui ? Partager les secrets de grand-mère, les vieilles techniques de l'époque, c'est aussi simple que ça je pense.
0: C'est parce qu'en fait les choses on les a oubliées.
2: On les a oubliées, on n'a pas réellement voulu les oublier, mais la vie a fait que... On est parti dans un engrenage. Paysan, ça vient de paysage, c'est aussi bête que ça, mais on a oublié que nos anciennes et nos anciens, ils avaient ce savoir. Ils n'avaient pas des grandes surfaces à côté de chez eux. Ils s'alimentaient territorialement. Ils communiquaient, ils partageaient les secrets de grand-mère et ça fonctionnait plutôt pas mal.
0: Ce qui veut donc dire que d'après vous, même si on a un tout petit terrain ou même un bosquet, on peut créer des choses qui nous nourrissent pratiquement toute l'année ?
2: Je pense sincèrement qu'il est possible de se nourrir toute l'année, même sur une petite surface. Oui, ça demande du temps. Est-ce qu'on est capable d'y accorder 2 heures semaine, 5 heures par jour ? Peu importe. En tout cas, on peut déjà amener cette dynamique et ça nourrit le fond de la personne. C'est philosophique, c'est aussi simple que ça en fait. Ça fait plaisir, accessoirement. On est passé aussi d'une ère où c'était important d'avoir des essences ornementales chez soi, alors que les essences traditionnelles ou les vieilles variétés produisent très très bien aussi.
0: Mais on sait très bien que dans les villes, par exemple, on met des arbres ornementaux parce que quand les fruits tombent, ça salit les routes, ça attire les bestioles, etc., etc. Il y a des raisons sociales, j'allais dire.
2: Bien évidemment, mais là, on n'a plus trop le choix, en fait. Si on pense aux différentes évolutions climatiques, pour être précis, qu'allons-nous faire ? Dire oui, mais c'était comme ça, ou participer à quelque chose ? On n'a pas réfléchi à ça, on a déjà les réponses au non-questionnement de la chose. Maintenant, il faudrait que ça change. C'est important, même pour les générations futures.
0: Donc, vous, dans votre approche, ce que vous faites maintenant, c'est que vous conseillez les gens, vous faites, je crois, donner des cours ou des conférences aussi sur comment régénérer des sols, comment remettre en place des sols organiques et qui produisent des choses qui puissent nous nourrir.
2: Oui, moi j'ai la chance d'accompagner, on bosse dans des domaines, on accompagne beaucoup, beaucoup de public, du jeune public. On travaille avec des écoles, que ce soit des primaires, des maternelles, que ce soit des collèges, des lycées agricoles. Et aussi, dans le cadre de différents projets avec des budgets participatifs, on intervient pour mettre en place cette petite mayonnaise. De là à être un spécialiste, non. De là à avoir la chance de pouvoir donner, sensibiliser et apporter sa vision des choses pour que les autres fassent mieux, c'est surtout sur ça que je travaille.
0: Alors, dans notre région, il y a 2-3 expérimentations que vous avez menées. En particulier du côté de Fonsorbe, je crois. Un projet qui s'appelle la forêt comestible. Ça ressemble à quoi? Ça donne quoi? On peut le voir? Qu'est-ce qui s'y passe?
2: Qu'est-ce qui s'y passe? Eh bien, c'est un début de projet. On a eu la chance, donc, avec une collègue qui s'appelle Sarah de l'association du Bosquet Fantastique, de participer dans le cadre du budget participatif de la ville de Fonsorbe à la mise en place de ce terrain qui est situé au parc du Baneira à Fonsorbe, sur une surface de 4000 mètres carrés. Où c'est une association, Forêt Comestible de Fonsorbe, met en place donc un site de forêt-jardin. Et nous, on a réussi à essayer d'aller un petit peu braconner, j'utiliserai le mot braconner, les écoles, le public, pour qu'on puisse mettre en place une dynamique qui fasse que les enfants mettent les mains dans la terre, fasse que le public se questionne sur cette évolution. Et on part de toutes petites choses, de jeunes plants, comme le jeune public, pour que d'année en année, ça évolue et ça donne la possibilité de manger tout le système, toute la biodiversité qui en découle.
0: On en est où aujourd'hui dans ce projet ?
2: On en est au début, on en est avec beaucoup de plantations. Au mois de mars, une grosse semaine de plantations entre le 10 et le 16 mars. Je pense qu'il y a un peu plus de 300 élèves qui ont planté et ce n'est que le début, quoi. Et puis on questionne aussi la mairie qui nous fait grandement confiance pour y a-t-il d'autres terrains, faut-il continuer cette dynamique. Moi j'ai une vision sur les jardins à 1000 ans, je n'exagère pas en fait, ça paraît con, mais je pense qu'il faut voir la possibilité d'évolution de ces systèmes sur de nombreuses années et non pas l'immédiateté.
0: Et les essences que vous mettez en place, c'est quoi ?
2: Plein de choses, énormément d'essences locales, on travaille pas mal d'associations, les arbres et paysages locaux, on travaille beaucoup de pépiniéristes locaux. Et on travaille aussi avec, grosso modo, la bonne soupe. Si tant il y est qu'il y ait une bonne soupe, c'est de mettre environ 30 à 35% d'essence locale, 30 à 35% d'essence plutôt sudiste, puisqu'avec cette évolution climatique, le chêne vert, par exemple, il prend 50 km par an. Il est capable d'évoluer de 50 km, il monte au fur et à mesure. Mais il faut aussi prendre en compte les essences un peu plus nordistes. On a vu que des moins 12, nous, chez nous, il a fait moins 12 là, il y a un mois et demi, je dirais. Les moins 12, ça fait mal. On sait que par Toulouse, le climat fait qu'on a des moins 15 tous les 10-15 ans, mais il faut prendre en compte cette logique-là. Donc on vient, on met énormément de végétaux, on réapprend accessoirement comment les cultiver, quelles sont les bonnes associations, si tant il y est qu'il y ait des bonnes associations, et comment ça évolue. Et on observe et on se fait plaisir, il faut que ce soit funky.
0: Vous travaillez par strat ? Vous travaillez par connaissance, vous essayez de retrouver les connaissances anciennes de grand-mère, ce que vous disiez tout à l'heure pour vous citer. Cette connaissance, on l'acquiert comment ?
2: en bouquinant, en partageant, en regardant des émissions. Enfin, actuellement, en 2026, on a tout, toutes les possibilités. Et puis en se faisant confiance aussi. Il est important, densité et diversité. Moi, j'ai la chance d'avoir été formé par, par plusieurs personnes, notamment un monsieur qui s'appelle Fabrice Desjours, qui a une très très belle forêt du côté de d'Icône, en Bourgogne. Je crois qu'il y a 1000 espèces alimentaires. C'est sur 2,5 hectares. Son jardin doit avoir 16 ou 17 ans. On se promène là-dedans, on ne connaît rien. Il y a une densité, on a vraiment l'impression qu'on est dans une forêt quasi tropicale et tout se mange. Alors bien évidemment que certains trucs, on va pas les manger 8 fois semaine, mais c'est voir à quel point les plantes travaillent en harmonie, s'harmonisent pour faire quelque chose de beau et quelque chose de bon.
0: Tout ça, ça prend du temps. Aujourd'hui, le temps, tout le monde dit on en manque, mais c'est ce que vous dites là, vous vous projetiez sur 1000 ans, il faut savoir se projeter pour les générations futures.
2: Ben, il faut savoir se projeter sur... Ouais, là, me vient un proverbe chinois qu'une collègue m'a envoyé. Le meilleur moment pour planter un arbre, c'était il y a 20 ans. Le deuxième meilleur moment pour planter un arbre, c'est aujourd'hui. C'est simple, mais dans tous les peuples, dans tous les pays, on avait cette logique. Nos grands-parents, ils comprenaient ça. Ils avaient des haies à l'époque, on sait ce qui s'est passé vis-à-vis de l'agriculture, mais ils n'avaient pas de production d'une seule chose. Il y avait vraiment dans leur assiette la totalité. Il fallait s'alimenter sur site. Et ce qu'il y a en abondance, eh bien, on le partageait avec son collègue à côté qui faisait autre chose. On pense que l'ancien rime avec naïf, mais c'est la logique. Si on a envie d'avancer, si on a envie de faire plein de belles choses et d'avoir une alimentation territoriale, il va falloir produire sur le territoire. Là, en ce moment, je suis en train de bouquiner le rapport de Stéphane Linou qui a créé les dynamiques locavores. C'est effarant de voir à quel point on a oublié que s'alimenter dans le local est la solution.
0: Si vous aviez un conseil à donner à nos auditeurs aujourd'hui, tout de suite, la première démarche à faire, ce serait laquelle?
2: De se lancer, de se faire plaisir, de se faire confiance, de partager pas mal de choses, d'oser. C'est la chose la plus simple du monde. C'est dans notre épigénétique, on met les mains dans la terre. On est gamin, on a les mains dans la terre, on se lèche les doigts. On a ça dans notre microbiote, notre microbiome. Enfin, c'est aussi simple que ça. On a cette volonté de le faire. Tous les animaux le font. Nous faisons partie du vivant. Osons le faire. Sur une petite surface, sur une grande surface.
0: Ça demande du temps.
2: Ça demande du plaisir. Ça demande du temps, bien évidemment. Moi, c'est mon boulot. Je fais que ça. J'ai aussi la chance. On a racheté à 3 collègues un organisme de formation agricole qui s'appelle Gaïa Formation. Et on a la chance de travailler avec des spécialistes dans plein de domaines. Et du coup, je redouble un peu toutes ces classes puisque je participe aux formations. Et on est au balbutiement de la compréhension de tout ce type de système. On a perdu, en 2 générations, beaucoup de savoir-faire paysan, la logique et comment se débrouiller avec peu. Et je pense que ça fonctionne plutôt bien. La dynamique de se lancer, c'est extraordinaire. Le plus dur, c'est de démarrer. Ensuite, vient le plaisir.
0: D'où l'intérêt de votre travail avec les écoles, avec les collèges, pour initier les jeunes enfants à retrouver ce plaisir à patouiller, je vais le dire comme ça.
2: Ouais, mais c'est exactement ça, en fait. Et puis, ce qui est intéressant dans un système arboré, arbustif, plus que le potager, enfin, ça va de pair, c'est que on a vraiment cette vision à long terme. Si une petite partie de l'école, une petite partie d'une commune, il y a énormément de territoires, de petites zones où on va encore s'embêter à passer la tondeuse à gazon pour que ce soit propre, pour qu'en juin chez nous ça crame jusqu'au mois d'octobre, on pourrait mettre pas mal d'arbres là-dedans pour avoir une production. Il n'y a pas besoin de grandes choses. On n'est pas dans l'obligation de faire tant de tonnage sur tel type de plante. On a juste ce plaisir à observer et les gamins, à partir du moment où ils mettent les mains dans la terre, des graines, ça pousse. Pour les frères, pour les sœurs, si on démarre maternelle, quand on arrive au fin du collège ou fin du lycée, il y a déjà des plantes qui auront eu 15 années de pousse. C'est monstrueux. Un pommier, après 15 ans, vous pouvez sortir 300, 400, 500 kilos par arbre.
0: Mmh. Les gens qui voudraient avoir plus d'informations sur votre travail, sur vos expérimentations, vos expériences, ils peuvent se tourner vers quel support, vers quel site éventuellement?
2: Je pense qu'on est beaucoup à faire ça. Pour ma part, moi j'habite donc à Bonrepos-sur-Ossonnel, j'ai un jardin qui se visite. Maintenant, on fait des visites programmées, mais on peut même s'y perdre. Je pense que, voilà, là, je le dis à l'antenne, mais c'est pas si dramatique. Il y a de quoi se balader. Et j'ai aussi un terrain en Bretagne, puisque je fais de l'expérimentation en Bretagne. Expérimentation, c'est un grand mot pour pas grand chose, à mes yeux. En fait, c'est un terrain de 2 hectares qu'on a avec un collègue où on a mis en place un jardin des plantes où on développe ça avec les écoles aussi. Le plus dur, c'est de conserver les allées et de planter à l'intérieur. J'appelle ça des ronds-points. Chacun peut venir apporter ses plantes, faire des boutures, ses tests.
0: Voilà. En ligne, on peut voir des choses ou pas?
2: On peut voir un petit peu de choses. Déjà, le site Gaïa Formation, il y a pas mal d'explications, il y a pas mal de spécialistes, et puis il y a surtout énormément de personnes qui font de superbes choses à côté dans leur domaine. Je sais qu'à côté de Carbone, il y a Pépin Perdu, donc c'est Lancelot qui fait des plantes magnifiques de forêt-jardin. Il y a d'autres pépiniéristes dans le coin. Il y a dans le Gers une dynamique sur tout ce qui est agroécologie assez incroyable. Il y a pas mal de choses quand même.
0: Ça nous donne envie d'aller beaucoup plus loin avec vous, Alexis Lafontaine. Donc, j'espère qu'on se retrouvera pour d'autres émissions avec d'autres conseils, certainement, pour savoir comment faire des forêts comestibles. Et vous nous apprendrez tout ça. Merci d'être venu.
2: Oui, merci, avec grand plaisir.

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1: Hello, magnifique vous. Je suis Nadège Gaël-Sielé, coach de vie holistique. 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

0: qu'on se le dise. De Muret jusqu'au pied des Pyrénées, c'est la chronique touristique du Sud Toulousain. Une idée originale de Philippe Congar pour Radio Galaxie. Savez-vous que... C'est Hélène Roldan qui nous accueille gentiment pour nous parler de l'attrape. Hélène, bonjour.
1: Bonjour.
0: Hélène, pouvez-vous nous situer l'attrape? Vous avez de la chance, vous êtes entre Les Ardes, je crois, et Rieux-Volvestre.
1: C'est ça, c'est un petit village du Volvestre sur les hauteurs, à 10 minutes de chacun de ces deux villages.
0: Bien connu dans la région, mais il faut quand même qu'on le rappelle, peut-être aussi pour nos amis touristes, d'aller visiter déjà le petit village de l'attrape. On va faire une petite synthèse parce que à l'attrape, il y a deux particularités. Toute l'année, il y a les vendredis de l'attrape et puis après, il y a le marché de l'attrape. Alors, on va essayer de voir ce qui s'est passé parce que je vous soufflais et vous laissez la place au marché. Comment s'est passé votre hiver-printemps 2026 pour les vendredis de l'attrape?
1: Bah, ça se passe très bien. Donc, les Vendredis de l'attrape, c'est une association qui organise à la fois le marché bio et local, donc on en parlera plus tard. Mmh. Et puis aussi, chaque dernier vendredi du mois, un spectacle, le plus souvent un concert, qui a lieu dans le bar du village, qui est ouvert à cette occasion. C'est un bar qui a cessé son activité en temps normal, mais qui ouvre occasionnellement, mmh, en particulier pour ces vendredis. Et donc, nous accueillons des groupes ou des artistes tout au long de l'année, excepté en juin et juillet. Donc, ça peut être La Petite Cuisine, une guinguette éclectique. Ça peut être Tout Grass, qui nous a joué du country et du bluegrass. Ça peut être World Blues du Berlouz avec père et fils. On a accueilli aussi de la musique des Balkans. On a accueilli des chants québécois. Et puis, bah ensuite, la programmation s'arrête pour reprendre au mois de septembre. Donc, au mois de septembre, c'est un rendez-vous particulier parce que nous avons la chance à l'attrape d'avoir un observatoire qui s'appelle le Balcon des Étoiles. Et en fait, chaque dernier vendredi de septembre, nous faisons un spectacle en collaboration avec eux qui a lieu donc à l'observatoire en plein air. Et nous panachons des instants musicaux et l'observation du ciel.
0: Alors maintenant, place au marché de l'attrape. Qu'est-ce qu'ils ont de particulier, ces marchés?
1: Alors, ce ne sont que des producteurs en bio, qui sont locaux, donc qui viennent des petits villages avoisinants. C'est un marché qui est hebdomadaire, donc qui a lieu tous les vendredis de 18h30 à 19h30. On peut y trouver du pain, des légumes, de la viande, des laitages, des œufs, enfin tout ce qu'il faut mettre dans son panier pour passer une bonne semaine, avec des produits de qualité et vendus en direct par les producteurs. Et puis, une petite parenthèse pour relier le marché au concert, c'est que le dernier vendredi du mois, le marché est suivi d'une auberge espagnole qui a lieu aussi dans le bar pour précéder le concert avec un temps d'échange convivial entre les participants.
0: Et dès la rentrée, les vendredis de l'attrape reprennent. Il y a un ou deux spectacles?
1: Oui, alors comme je disais, en septembre, il y aura le spectacle à l'Observatoire qui sera un spectacle de musique méditative, poétique et sensorielle avec du handpan drum avec le groupe Solaris. Et puis aussi un clavier et sa compagne est au chant. Et puis nous aurons en octobre donc le trio jazz de Stéphane Bertolino dont j'ai parlé tout à l'heure. Et le vendredi 27 novembre, Nothing Concrete, qui est de l'acoustique folk rock avec de la musique gypsy panachée de swing et de blues. Et puis après, on fait aussi chaque mois de décembre un spectacle de Noël. Là, ce sera le 13 décembre, à destination du jeune public. Donc, on accueillera Stéphane Vignon qui nous fera un spectacle jeune public, donc le 13 décembre 2026.
0: En deux mots, Hélène Roldan, qui sont les bénévoles qui vous accompagnent? Parce que pour un petit village, ça semble être d'un dynamisme incroyable.
1: Et en fait, on est un groupe d'une dizaine de joyeux lurons,
0: oui,
1: et qui prenons sa main, qui avons à cœur de faire vivre le village, de l'animer et de diffuser de la culture. C'est un peu de travail, mais ça se fait dans la bonne humeur et jamais c'est une corvée.
0: Alors, durant tout l'été, tous à l'attrape, je rappelle particulièrement le vendredi à partir de 18h30 à la Fraîche, l'attrape donc entre Rieux-Volvestre en Volvestre et Les Ardes-sur-Lèze en Ariège.
2: Alors, à bientôt et surtout, qu'on se le dise.

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2: Il n'y a pas d'erreur, il est 13h.

0: Vos offres d'emploi sur Radio Galaxie, la radio du Sud Toulousain. C'est l'épicerie associative Locomenge à Saint-Gaudens qui recherche deux jeunes volontaires en service civique à partir du 1er septembre 2026 et pour une durée de 10 mois. Vous participerez à la vie de l'épicerie et vous contribuerez également à des actions de sensibilisation et d'accès à l'alimentation de qualité pour tous, autour notamment d'ateliers pédagogiques. Vous effectuerez entre 24 et 30 heures par semaine, c'est accessible uniquement aux plus de 18 ans. Donc c'est l'épicerie Locomenge à Saint-Gaudens qui recherche deux jeunes volontaires en service civique. Pour plus de renseignements, vous allez sur le site internet locomenge.com. Si vous êtes en ce moment à la recherche d'un job saisonnier, il n'est jamais trop tard car en Occitanie, c'est l'enseigne APEF spécialisée dans les services à la personne qui prévoit près de 210 recrutements en Occitanie et tout près de chez nous puisque vous retrouverez une agence à Muret et plusieurs sur Toulouse. Le réseau recrute des profils variés avec ou sans expérience, assistants ménagers, gardes d'enfants de plus de 3 ans ou encore jardiniers bricoleurs. Des auxiliaires de vie sont également à pourvoir. C'est l'agence de services à la personne APEF qui recrute pour cette saison estivale. Vous pouvez candidater directement en ligne sur le site internet APEF Recrute. Plusieurs offres sont à pourvoir en ce moment avec l'agence d'emploi ou boulot à Caser. Tout d'abord un infirmier ou infirmière diplômé d'État au sein d'un EHPAD sur le secteur de Saint-Gaudens. Le poste est à pourvoir à partir du 1er septembre pour un temps plein avec un CDI à la clé. Sur le secteur de Saint-Élix-le-Château, on recherche un chauffeur poids lourd manutentionnaire pour des livraisons plus des ravitaillements de chantier. Le FIMO est obligatoire. On recherche aussi un poseur de panneaux photovoltaïques sur le secteur de Saint-Élix-le-Château également, un tourneur-fraiseur conventionnel fousseré et enfin un charpentier métallique sur le secteur de Caser. C'est avec l'agence Au Boulot à Caser. Pour plus de renseignements, vous allez sur le site internet au-boulot.com. Et si vous aussi vous cherchez un emploi ou que vous avez un emploi à proposer, envoyez-nous vos annonces en allant sur notre site internet radiogalaxie31.com, rubrique annoncer. C'est avec grand plaisir que nous les diffuserons. Merci de votre fidélité. Je vous dis à très vite.
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Un petit peu de classique, ça vous dit ? Un auteur, une histoire, un morceau. Je vais vous parler aujourd'hui du Quatuor pour piano de Robert Schumann, compositeur et pianiste allemand, né en 1810 et mort en 1856. Quatuor pour piano de Robert Schumann ou l'esprit de la musique de chambre.

Le soir, nous avons joué pour la première fois chez nous le quatuor en mi bémol de Robert, et j'ai de nouveau été charmé par cette belle œuvre si juvénile. C'est par ces mots que Clara Schumann parle du quatuor pour piano de son mari. Composée en 1842, cette œuvre est le fruit d'une année exceptionnelle pour le compositeur, souvent qualifiée d'année de la musique de chambre. Pour se préparer, Schumann avait étudié les quatuors à cordes des classiques viennois, et c'est à Leipzig, au sommet de sa créativité, qu'il enchaîne ses quatuors à cordes, quintettes, ce quatuor, tous portés par une inspiration fulgurante et une vie familiale épanouie auprès de sa Clara, son épouse et sa muse. Pour les musicologues, ce quatuor pour piano est un parfait équilibre entre la fougue pianistique et la délicatesse des cordes. Toute une palette d'émotions y est présente, la tendresse avec l'allegro non troppo, l'énergie avec le scherzo, l'intimité avec l'andante cantabile et enfin la fougue avec le vivace. Lors de la première audition privée, c'est Clara elle-même qui tenait la partie de piano, entourée de musiciens amis. On raconte que Schumann, anxieux, écoutait dans la pièce voisine, incapable d'assister à l'exécution, de peur d'être submergé par l'émotion. Cette intimité entre amis illustre parfaitement ce que voulait faire transparaître Schumann dans cette œuvre, l'esprit de la musique de chambre, celui de prendre plaisir de jouer ensemble avant même d'offrir l'œuvre au public. Je vous propose d'écouter maintenant un extrait du quatuor pour piano de Robert Schumann, interprété par le trio Karenine et Sarah Chenaff.

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1: C'est 14h, j'y vais de bon cœur.
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3: 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Et RFI Midi continue avec le grand journal de la mi-journée. Bonjour Sophie Pouzrat.
4: Bonjour Paul, bonjour à toutes et à tous.
3: À la une de votre journal, la crainte d'une extension du conflit au Moyen-Orient.
4: Les rebelles houthis du Yémen alliés de l'Iran ont frappé des pétroliers saoudiens en mer Rouge, une attaque qualifiée d'inacceptable par l'Union Européenne. Sur un autre front, celui du Liban, les forces armées du pays appliquent l'accord cadre signé avec Israël et commencent à se déployer dans certains villages du sud. Mais les populations locales qui avaient dû fuir leur foyer observent ces opérations avec méfiance. Vous l'entendrez. Autre guerre, celle en Ukraine. Le sujet était sur la table pendant la rencontre entre les deux chefs de la diplomatie russe et américaine. Et le résultat des échanges est plus que mitigé. Nous irons aussi en Inde dans ce journal où pour la première fois depuis le début de la contestation, le Premier ministre Narendra Modi s'est exprimé sur le mouvement du parti des cafards qui porte la colère d'une partie de la jeunesse. Notre correspondant sur place revient sur la manière dont le mouvement s'organise pour durer.
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3: Après Hormuz, le conflit au Moyen-Orient risque de s'étendre à un autre détroit.
4: Alors que les États-Unis ont frappé l'Iran pour la 12e nuit d'affilée et que Téhéran, de son côté, dit avoir détruit des équipements et sites militaires américains en Jordanie et au Koweït, les Houthis, groupe rebelle allié de Téhéran, ont mené des frappes contre les pétroliers saoudiens en mer Rouge dans le détroit de Bab el-Mandeb entre le Yémen et Djibouti. Lundi dernier, le groupe armé yéménite avait annoncé un embargo maritime sur l'Arabie saoudite alliée des Américains. Et il met donc ses menaces à exécution. Louise Jouvezom.
5: Le groupe a revendiqué dans la nuit de mercredi à jeudi deux frappes contre les pétroliers saoudiens qui transitaient par le détroit. L'Arabie saoudite a confirmé l'une d'entre elles en précisant que l'équipage du navire était sain et sauf. Les Houthis promettent de poursuivre leurs attaques en ciblant tous les pétroliers qui ont fait ou prévoient de faire escale dans les ports saoudiens. Un siège pour un siège, assure le porte-parole du groupe en référence au nouveau blocus américain sur le détroit d'Hormuz. Pour le moment, l'embargo maritime ne concerne que l'Arabie saoudite, mais il ouvre un deuxième front dans la guerre au Moyen-Orient. Cette nuit, Donald Trump a menacé les Houthis de représailles s'ils bloquaient Bab el-Mandeb. Depuis lundi, au moins 7 pétroliers qui devaient transiter par le détroit ont fait demi-tour. Aspides, l'opération militaire européenne dans la région, a conseillé mercredi aux navires liés à l'Arabie saoudite, à Israël et aux États-Unis de faire de même. De son côté, le sultanat d'Oman a annoncé qu'il tentait de relancer la médiation entre Riyad et les Houthis pour obtenir, je cite, « la stabilité et la sécurité dans la région ».
4: Les précisions de Louise Jouezom, merci à vous. Et l'implication des Houthis commentée également par Marco Rubio, le chef de la diplomatie américaine, dit espérer une désescalade dans la zone et estime que les Houthis se sont fait avoir par le régime iranien, ce sont ses mots. L'UE, de son côté, dénonce l'attaque du groupe armé yéménite qu'elle qualifie d'inacceptable.
3: Autre terrain du conflit, le sud du Liban, où les forces armées libanaises ont commencé à se déployer dans certains villages.
4: Elles appliquent l'accord cadre signé avec Israël sous l'égide de Washington. L'objectif, c'est d'amorcer le désarmement du Hezbollah et de réaffirmer le retour de l'État libanais. Les populations du Sud, déplacées de leurs villages par les bombardements israéliens, observent ces opérations avec défiance. C'est ce que nous explique Elena Aoun, chercheuse au Centre d'études des crises et des conflits internationaux à l'Université catholique de Louvain.
6: Parfois, on reproche au Hezbollah d'être un État dans un État. Je dirais que le Hezbollah est une sorte d'État dans un non-État et qu'il est né de l'absence d'un État libanais qui perdure jusqu'aujourd'hui. Ce que nous apprennent les études sur les sorties des conflits, ce n'est pas en antagonisant la population du sud Liban, en désarmant par la force le Hezbollah dans des conditions qui ne sont avantageuse que pour l'État d'Israël et sans garantie aucune pour la population locale, je ne vois pas comment ils vont gagner en crédibilité par rapport à la population.
4: Des propos recueillis par Abla Junaidi.
3: En parallèle, Marco Rubio était à Manille, aux Philippines, pour rencontrer son homologue russe.
4: Oui, un échange avec Sergueï Lavrov, ministre russe des Affaires étrangères. Cela faisait presque un an qu'ils ne s'étaient pas parlé. Les chefs de la diplomatie américaine et russe se sont rencontrés en marge d'une réunion de l'ASEAN, l'Association des Nations de l'Asie du Sud-Est. Et le moins qu'on puisse dire, c'est que la rencontre a acté qu'États-Unis et Russie ne sont plus sur la même longueur d'onde sur une très éventuelle issue diplomatique à la guerre en Ukraine, Nessa El-Jabri.
0: 30 minutes à peine de discussion, pas de déclaration à la presse à l'issue et des communiqués séparés. Ce rendez-vous à Manille a confirmé que Washington et Moscou sont désormais loin d'Anchorage. La rencontre bilatérale au sommet d'août dernier avec un cadre de lune de miel, tapis rouge à la clé pour Vladimir Poutine. Les relations de Sergueï Lavrov n'ont du reste jamais été excellentes avec son homologue américain. C'est donc son ministère qui a dit dans un communiqué post-rencontre ce que le Kremlin pointe depuis quelques semaines, sauf que la diplomatie russe a usé d'un langage bien plus anguleux, je cite, « Il est inadmissible de poursuivre les livraisons d'armes au régime de Kiev ». Le communiqué dénonce aussi, et ça c'est une rhétorique très partagée à Moscou, je cite encore, « La politique déstabilisatrice des pays européens qui continue de vouloir infliger une défaite stratégique à la Russie ». La télévision d'État résume la situation avec ces mots « La diplomatie ne va pas gagner, nous allons continuer à nous battre ». Anis El-Jabri, Moscou, RFI.
4: Et le conflit en Ukraine qui dure, on le rappelle, depuis plus de 4 ans et 21 trains de sanctions contre la Russie à présent, c'est fait. La dernière salve de sanctions a été approuvée par l'Europe des 27 après plusieurs semaines de négociations et malgré les blocages de la Grèce. Les pays membres de l'UE ont trouvé un accord qui porte notamment sur le pétrole russe, malgré les réticences d'Athènes qui voulait notamment protéger ses armateurs.
3: Après plusieurs semaines de contestation en Inde, Narendra Modi sort du silence.
4: Le premier ministre indien a réagi au mouvement qui proteste contre son gouvernement et qui exige notamment la démission du ministre de l'Éducation. Il promet de punir sévèrement les responsables des fraudes aux examens à l'origine de la colère étudiante, tout en assurant que, je cite, « rien n'est plus important que l'avenir de la jeunesse ». Alors qui est ce fameux parti des cafards qui secoue le pays derrière son apparente spontanéité ? S'agit-il d'un collectif organisé ou d'un simple rassemblement de citoyens ? Comment cette mobilisation, née sur le web, parvient-elle à durer dans la rue ? Qui la fait vivre jour après jour ? À New Delhi, notre correspondant Abdoulaye Rali nous en dit plus.
7: Tout est parti d'un message parodique publié sur les réseaux sociaux. Quelques semaines plus tard, ce mouvement sans structure revendique des millions d'abonnés. Son fondateur, Abhijit Dibke.
8: J'ai été surpris par un tel engouement. En 4 jours à peine, nous avons dépassé les 10 millions de followers sur Instagram.
7: Le succès dépasse vite les réseaux sociaux.

0: militant soldat. Informaticien et son réseau au service du mouvement.
1: J'étais présent à la première manif le 6 juin. J'ai demandé à mes amis de venir avec d'autres amis. Il faut amplifier ce mouvement.
0: Pour durer, chacun apporte son savoir-faire. Certains gèrent la communication, d'autres les repas, les dons et le campement. Aditya, logisticien, coordonne les bénévoles.
2: C'est une solidarité mécanique. Je suis venu aujourd'hui et j'ai posé un jour de congé pour demain.
0: Le mouvement rallie aussi des organisations étudiantes. Mehina, venue du Kerala, représente la Students Federation of India.
3: Nous sommes venus les soutenir. Nous menons les mêmes combats dans tout le pays. Il faut replacer cette mobilisation dans un enjeu plus large.
0: Plus d'un mois après sa première manifestation, le parti des cafards continue de grandir. Porté par des bénévoles, il veut transformer la colère d'une génération en rapport de force politique. Abdullah Erali, New Delhi, RFI.
4: Et une colère populaire sur laquelle vous reviendrez, Paul, avec la chercheuse Sylvia Malimbaume. Elle sera votre invitée de la mi-journée.
5: On évoquait le conflit au Moyen-Orient en début de journal, Sophie Pouzrat, un conflit qui profite à certains, si l'on peut dire.
4: Et pour le deuxième trimestre consécutif, Total Energy profite de l'envolée des prix du pétrole provoquée par la guerre. La multinationale française publie ses résultats et annonce avoir fait 5,4 milliards de dollars de bénéfices au deuxième trimestre 2026, soit une progression de 102% par rapport au second trimestre 2025. Des chiffres qui relancent le débat sur une taxe sur les profits des multinationales du pétrole et du gaz, très polluante et qui aggrave aussi la crise climatique. Jeanne Richard.

Nous allons maintenant faire un saut temporel. Voici un titre qui est sorti au mois de juillet. Mais c'était en 1971. Souvenez-vous.

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0: qu'on se le dise. De Muret jusqu'au pied des Pyrénées, c'est la chronique touristique du Sud Toulousain. Une idée originale de Philippe Congar pour Radio Galaxie. Savez-vous que... C'est Hélène Roldan qui nous accueille gentiment pour nous parler de l'attrape. Hélène, bonjour.
1: Bonjour.
0: Hélène, pouvez-vous nous situer l'attrape? Vous avez de la chance, vous êtes entre Les Ardes, je crois, et Rieux-Volvestre.
1: C'est ça, c'est un petit village du Volvestre sur les hauteurs, à 10 minutes de chacun de ces deux villages.
0: Bien connu dans la région, mais il faut quand même qu'on le rappelle, peut-être aussi pour nos amis touristes, d'aller visiter déjà le petit village de l'attrape. On va faire une petite synthèse parce que à l'attrape, il y a deux particularités. Toute l'année, il y a les vendredis de l'attrape et puis après, il y a le marché de l'attrape. Alors, on va essayer de voir ce qui s'est passé parce que je vous soufflais et vous laissez la place au marché. Comment s'est passé votre hiver-printemps 2026 pour les vendredis de l'attrape?
1: Bah, ça se passe très bien. Donc les Vendredis de la Trappe, c'est une association qui organise à la fois le marché bio et local, donc on parlera plus tard, et puis aussi chaque dernier vendredi du mois, un spectacle, le plus souvent un concert, qui a lieu dans le bar du village, qui est ouvert à cette occasion. C'est un bar qui a cessé son activité en temps normal, mais qui ouvre occasionnellement, en particulier pour ces vendredis. Et donc, nous accueillons des groupes ou des artistes tout au long de l'année, excepté en juin et juillet. Donc, ça peut être La Petite Cuisine, une guinguette éclectique. Ça peut être Tout Grass, qui nous a joué du country et du bluegrass. Ça peut être World Blues du Berlouz avec Père et Fils. On a accueilli aussi de la musique des Balkans. On a accueilli des chants québécois. Et puis, ensuite, la programmation s'arrête pour reprendre au mois de septembre. Donc, au mois de septembre, c'est un rendez-vous particulier parce que nous avons la chance à l'attrape d'avoir un observatoire qui s'appelle le Balcon des Étoiles. Et en fait, dernier vendredi de septembre, nous faisons un spectacle en collaboration avec eux qui a lieu donc à l'observatoire en plein air. Et nous panachons des instants musicaux et l'observation du ciel.
0: Alors maintenant, place au marché de l'attrape. Qu'est-ce qu'ils ont de particulier, ces marchés?
1: Alors, ce ne sont que des producteurs en bio, qui sont locaux, donc qui viennent des petits villages avoisinants. C'est un marché qui est hebdomadaire, donc qui a lieu tous les vendredis de 18h30 à 19h30. On peut y trouver du pain, des légumes, de la viande, des laitages, des œufs, enfin tout ce qu'il faut mettre dans son panier pour passer une bonne semaine, avec des produits de qualité et vendus en direct par les producteurs. Et puis, une petite parenthèse pour relier le marché au concert, c'est que le dernier vendredi du mois, le marché est suivi d'une auberge espagnole qui a lieu aussi dans le bar pour précéder le concert avec un temps d'échange convivial entre les participants.
0: Et dès la rentrée, les vendredis de l'attrape reprennent. Il y a un ou deux spectacles?
1: Oui, alors comme je disais, en septembre, il y aura le spectacle à l'Observatoire qui sera un spectacle de musique méditative, poétique et sensorielle avec du handpan drum avec le groupe Solaris. Et puis aussi un clavier et sa compagne est au chant. Et puis nous aurons en octobre donc le trio jazz de Stéphane Bertolino dont j'ai parlé tout à l'heure. Et le vendredi 27 novembre, Nothing Concrete, qui est de l'acoustique folk rock avec de la musique gypsy panachée de swing et de blues. Et puis après, on fait aussi chaque mois de décembre un spectacle de Noël. Là, ce sera le 13 décembre, à destination du jeune public. Donc, on accueillera Stéphane Vignon qui nous fera un spectacle jeune public, donc le 13 décembre 2026.
0: En deux mots, Hélène Roldan, qui sont les bénévoles qui vous accompagnent? Parce que pour un petit village, ça semble être d'un dynamisme incroyable.
1: Et en fait, on est un groupe d'une dizaine de joyeux lurons et qui prenons sa main, qui avons à cœur de faire vivre le village, de l'animer et de diffuser de la culture. C'est un peu de travail, mais ça se fait dans la bonne humeur et jamais c'est une corvée.
0: Alors, durant tout l'été, tous à l'attrape, je rappelle particulièrement le vendredi à partir de 18h30 à la Fraîche, l'attrape donc entre Rieux-Volvestre en Volvestre et Les Ardes-sur-Lèze en Ariège. Alors, à bientôt et surtout, qu'on se le dise.

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0: Marie-Fabrice est pompier volontaire à Caserne et amateur de vélo, bien sûr. Il avait ce projet de rentrer de Caserne jusqu'à Combourg avec les vélos pour le plaisir. Et au final, on s'est dit, mais pourquoi ne pas donner une autre utilité à ces kilomètres? Qu'est-ce qu'on pourrait faire? Et évidemment, l'aspect des pompiers est très vite venu. Et chez les pompiers, il y a l'œuvre des pupilles, qui est donc un organisme de soutien aux orphelins des pompiers en priorité. Ça nous est venu comme ça, spontanément, et le projet s'est très vite concrétisé après.
1: Vous avez naturellement pensé à l'ODP, c'est l'œuvre des pupilles des sapeurs-pompiers de France. Est-ce que vous pouvez nous en dire plus et à quoi serviront les fonds récoltés?
0: Alors, l'œuvre des pupilles des pompiers de France et fonds de solidarité également, c'est une association 1901 qui a été créée en 1926, qui a donc 100 ans cette année, qui a été reconnue d'utilité publique en 1928, et elle permet d'épauler, de soutenir les familles des pompiers, donc malheureusement disparus, blessés ou en difficulté. En France, elle soutient 1785 pupilles, 1785 orphelins. Ce sont des aides apportées pour leur scolarité, pour le logement, pour les permis de conduire, pour les vacances. Enfin, beaucoup de sujets. Ils viennent en aide aux familles sur le plan psychologique également. Régulièrement, il y a des rencontres internes aux pupilles. Il y a un festival tous les ans de musique qui se tient à Talence. Cette année, il s'est tenu le 11 juin.
1: Okay.
0: Donc pareil, tout ça en soutien. Donc ils ont besoin de fonds régulièrement, bien sûr, parce que rien n'est possible, évidemment, sans les fonds.
1: Et vous nous le disiez il y a quelques secondes, votre histoire familiale, justement, est au cœur de cette aventure, puisque votre compagnon Fabrice est lui-même sapeur-pompier depuis 20 ans. Donc c'est un engagement qui a inspiré ce projet.
0: Tout à fait. À l'origine, il devait arrêter au bout des 20 ans. C'était son projet. Et projet qui est tombé à l'eau, il a re-signé pour un nouveau contrat en tant que pompier volontaire.
1: Ouais.
0: Mais il n'empêche que, comme je le disais juste avant, comme c'est les 100 ans de l'ODP, ça reste un projet fort pour nous, en fait. Et l'ODP reste un sujet très sensible au cœur de tous les pompiers et toutes les familles de pompiers en France.
1: Ouais, c'est important d'en parler. Puis 20 ans d'engagement, c'est pas rien, hein, donc c'est aussi une sorte de célébration pour marquer le coup.
0: Tout à fait. À l'origine, c'était ça. On fêtait ça, la fin de ces contrats, c'était la fin des pompiers, le début d'autre chose. Eh bien, ça a été le début d'une autre aventure, toujours avec les pompiers, mais différemment.
1: Un contrat chez les sapeurs-pompiers, ça dure 20 ans ?
0: 5 ans.
1: Ah, ça dure 5 ans ?
0: Ça dure 5 ans. Ouais.
1: Et alors, ce qui est marrant, c'est qu'au début, vous vouliez simplement prévoir des vacances en vélo en direction de la Bretagne pour simplement eh bien, rejoindre votre famille, puisque vous êtes originaire de cette région.
0: Tout à fait.
1: Et il faut expliquer que le projet a grandi, il a pris de l'ampleur, puisqu'en 2025, vous avez créé l'association Aventure sous Libraise. C'est ce projet qui a initié cette création ?
0: Oui, c'est ce projet des 1200 bornes qui a lancé la création d'Aventure sous Libraise, puisque... pour pouvoir avoir une bonne gestion d'un projet tel que celui-là, qui donc est quand même un aspect financier très fort, il fallait qu'on ait une clarté financière vis-à-vis des gens qui sont en face de nous. On ne pouvait pas se présenter comme ça, donnez-nous de l'argent,
1: bien sûr.
0: On en a besoin. Et on a décidé, suite à plusieurs rendez-vous avec la banque aussi, de créer cette association qui va nous permettre de porter les 1200 bornes cette année et pourquoi pas d'autres projets dans l'avenir.
1: Ouais, il fallait que ça rentre dans le cadre d'une asso.
0: C'est ça.
1: Aujourd'hui, vous comptez une dizaine d'adhérents, il me semble.
0: Oui, à peu près, oui.
1: Qui sont les autres participants de ce voyage?
0: Alors, évidemment, donc mon mari, c'est le premier sur le vélo pour faire le voyage.
1: Mmh.
0: Avec nous voyagera François, qui est un pompier retraité de Salis du Salat. Nous avons également, parmi nos soutiens actuels qui devaient faire le projet, Stéphane, qui est un pompier de Casaubon dans le Gers. Malheureusement, celui-ci a quelques petits problèmes de santé, donc il est très très incertain sur le projet, ce sont les aléas. Nous avons également Mathis, qui est le neveu de Fabrice, avec deux de ses amis, Axel et Damien, ainsi que Tanguy, qui est le fils aîné de Fabrice, qui a 23 ans, qui nous rejoint à Royan pour faire la route. Et bien sûr, les plus jeunes, donc notre fille Anouen, notre petit garçon Maélic, notre fils, Gwengwal, qui a 20 ans cette année, mais qui, lui, n'est pas certain puisqu'il a d'autres projets professionnels en attente.
1: Mmh.
0: Moi-même, bien sûr, quand même, au volant du deuxième véhicule. J'ai oublié Gérard, qui est l'ancien chef de centre de Caser, qui conduira le deuxième véhicule technique.

0: Et je voulais apporter une petite précision, il y a aussi Voxy qui est notre Yuski qui sera du voyage.
1: Ah, très important, bien sûr. Et oui, puisque vous serez accompagné d'un véhicule aussi pour des questions d'assistance et de logistique. Hein.
0: Voilà, donc on part avec deux véhicules puisque le premier ne suffit pas à transporter tous les vélos, tous les coureurs. Donc on a pu obtenir le soutien de l'Union départementale des pompiers qui nous prête un véhicule.
1: Okay.
0: Donc on a trouvé Gérard qui nous accompagnera donc au volant de le deuxième véhicule. Mmh. De cette manière, on peut transporter les vélos, les affaires et surtout rentrer, parce qu'il faudra rentrer de Bretagne, on le fera pas en vélo cette fois-ci. Et ça nous permet effectivement d'avoir les véhicules assez disponibles pour soutenir les coureurs. S'il y a le moindre problème à deux véhicules, on est toujours à maximum 30 km des coureurs, donc on peut vite intervenir s'il y a quoi que ce soit.
1: Ouais.
0: C'est important.
1: Alors, petite parenthèse, mais est-ce que Fabrice et les personnes qui l'accompagnent sur cette aventure, est-ce qu'ils faisaient déjà du vélo avant? Parce que 1200 bornes entre Cazères et Combourg en Bretagne, c'est pas une simple promenade.
0: Et non, c'est pas une petite promenade de santé, effectivement. Mon mari, en fait, a découvert le vélo cyclotouriste, on va dire, en arrivant sur la région. On habite en Haute-Garonne depuis 8 ans. Il a adhéré à la Cazérienne, qui est le club cyclo de Cazères, et il s'est pris d'affection pour le vélo comme ça, petit à petit. Mmh. Il a fait de nombreuses sorties, il a participé à la Cazérienne cyclo, des sorties sur les cols des Pyrénées, évidemment. C'est comme ça que tout est né. Après, pour les autres participants, François et Stéphane, ils faisaient déjà du vélo, donc pour eux, ça va. Tanguy, lui, s'est mis au vélo aussi il y a quelques années, par hasard, comme ça, pour imiter son père. Et puis, du coup, ça a pris. Et alors, Mathis, lui, il fait du vélo, mais lui, il fait du BMX.
1: OK.
0: Il est vice-champion d'Ille-et-Vilaine de BMX. Et il a embarqué deux de ses potes, on va dire ça comme ça, dans l'aventure. Et là, il s'entraîne très fort, puisque le week-end dernier, il a fait 100 km dans une journée là pour s'entraîner.
1: Ah, bravo, super.
0: Donc, ils se sont tous mis dans les conditions physiques nécessaires pour être en capacité de le faire, ce défi.
1: Alors tiens, ouais. Justement, parlons préparation. Comment on s'y prépare à un tel défi?
0: Alors, je ne suis pas la mieux placée pour en parler, mais j'ai un mari qui roule. En ce moment, c'est compliqué parce qu'on a beaucoup d'administratifs, mais qui essaye de rouler tous les jours, tous les deux jours, pour vraiment que le corps soit habitué à cet effort régulier.
1: Ouais.
0: Pour ne rien vous cacher, pendant la canicule, il n'a pas tellement pu dormir là où il était le soir-là. Il est parti faire du vélo à 3h du matin.
1: Ok.
0: Voilà, il a fait 600 km entre 3h et 5h du matin.
1: D'accord, oui. Voilà. À la fraîche.
0: À la fraîche. Donc, c'est un peu ça, c'est du repos. Mm-hmm. On commence à anticiper tout ce qui est alimentation pour qu'effectivement, il ait tout ce qu'il faut. Et de l'entraînement, c'est un peu ça.
1: 1230 km, très exactement, et 5300 mètres de dénivelé positif.
0: Oui, voilà, on descend vers les Pyrénées. Donc, forcément, il y a un moment où ça va monter.
1: Monter.
0: Traverser le Gers, ça fait pas mal de petits coteaux
1: ouais.
0: qui donnent un peu de dénivelé quand même. On a quelques zones qui montent bien. Et paradoxalement, quand on retourne sur la Bretagne, ça remonte aussi.
1: Oui, donc en fait, vous tracez vers l'estuaire de la Gironde.
0: Tout à
1: et
0: fait.
1: Ensuite, là, vous rejoignez la Vélodyssée.
0: Oui, on va longer la Vélodyssée ou emprunter une grande partie de la Vélodyssée, qui est donc une des grandes voies cyclables de France, hein, assez connue.
1: Mmh.
0: Donc très adaptée, confortable pour les vélos. C'est ça qui était très important.
1: Alors, le voyage se déroule du 1er au 15 août.
0: Oui.
1: Est-ce qu'il y a une étape que vous attendez particulièrement ou un lieu que vous avez hâte de découvrir sur votre parcours?
0: Alors, on a pas mal de petites choses, puisque c'est vrai qu'on essaye quand même de faire un peu de tourisme en dehors du vélo. On est quand même en plein mois d'août, c'est quand même pas négligeable.
1: Mmh.
0: On est attendu notamment à Montalivet-les-Bains. On a été contacté via nos réseaux sociaux par une structure, un lieu de vie pour des jeunes, où ils nous ont offert un coin de pelouse pour poser nos tentes. Et en échange, on va rencontrer des jeunes, parler d'engagement, parler des pompiers. Ça nous a vraiment fait chaud au cœur quand ils nous ont contactés. C'était très tôt dans notre préparation. Ça nous a redonné une envie d'avancer assez forte. Après, on a hâte de découvrir effectivement toute cette Vélodyssée, toute cette côte atlantique.
1: Mmh.
0: On va passer sur l'île d'Oléron, c'est quand même sympathique.
1: Oui.
0: Et les cyclistes vont emprunter le mythique passage de Goua sur l'île de Noirmoutier. Donc, qui est un passage qui n'est praticable qu'à marée basse.
1: Ah oui, d'accord, ok.
0: Ouais.
1: Et l'arrivée qui sera un des temps forts, notamment, vous aimeriez qu'il y ait de nombreux vélos qui vous accompagnent avec la présence des pompiers de Combourg pour fêter votre arrivée. Hein.
0: C'est ça, on a pu, donc Combourg nous connaît bien, moi j'y ai toujours vécu avant d'arriver en Haute-Garonne. Mon mari a débuté en tant que pompier volontaire là-bas en 2005, donc du coup, on les connaît assez bien. Et ouais. On a pu prendre contact facilement avec eux, avec l'amicale, avec toute la section sportive de la caserne là-bas. Ils sont ravis comme tout, ils nous attendent avec vraisemblablement le repas, le midi et surtout des participants avec nous sur la dernière étape qui nous amènera jusqu'à eux.
1: Et vous m'avez fait une confidence au micro, vous m'avez dit que vous avez vous aussi été sapeur-pompier, vous avez été la première femme à être sapeur-pompier à Combourg.
0: Oui, il y a longtemps, il y a très longtemps, mais oui, oui, j'ai été la première femme à rentrer dans la caserne de Combourg.
1: Il fallait souligner.
0: Oui.
1: Et alors, à l'inverse, Katel, quel sera le plus grand défi à relever pendant ces 15 jours?
0: Sur ces 15 jours, on est quand même sur des zones très touristiques, donc mm-hmm. on aura du monde, il faudra qu'on gère avec la population sur place. On s'est aussi mis en tête qu'on allait forcément être très fortement soumis aux conditions météorologiques. On essaye d'y penser, d'anticiper les chaleurs, la pluie. Bon, voilà, c'est surtout prévoir le matériel. Mmh. Et aussi tout ce qui est conditions au niveau des incendies, puisqu'on est bien avec des pompiers et c'est des choses qui nous viennent très vite en tête. Mmh. Donc, on va essayer de partir avec tout ça en tête, de se dire que malheureusement, la saison des incendies ne s'annonce pas très bien. Donc, si besoin, on contournera les zones et on restera au maximum en sécurité. On se réserve le droit de dévier ou de décaler une étape si jamais il y a quoi que ce soit.
1: Vous prenez un petit extincteur hein, dans vos valises au cas où.
0: On va tenter de partir quand même avec des extincteurs. Voilà. Mmh. On est censé rouler en sécurité, donc on ne sait jamais si on tombe sur un départ de feu. On essaiera de faire ce qu'on pourra à notre petit niveau.
1: Et bien sûr, on pense à tous les pompiers qui sont très sollicités en ce moment. Les hébergements, comment ça se passe? Vous prévoyez d'emporter une tente? Vous allez dans les campings? Qu'est-ce que vous prévoyez?
0: On a essayé de faire le maximum pour être le plus autonome possible. Comme ça, on peut se permettre d'être hébergé facilement. On a pu solliciter les différentes casernes de pompiers des villes où nous passons, pour voir si certains d'entre eux pouvaient éventuellement nous héberger ou nous prêter un petit coin de pelouse pour poser nos tentes. Mmh. Donc, ce qui a été le cas, on est très heureux. On a plusieurs casernes qui nous ont répondu par la positive et qui nous attendent, même avec le repas du soir. Donc, c'est super sympa. Et autrement, on s'est arrangé pour trouver des campings. C'était la meilleure solution pour nous. Mmh. Plutôt un peu à l'écart de la Vélodyssée, sur des zones un peu plus vertes, un peu plus calmes. Vraiment, le but, c'est de chercher le repos des coureurs, la fraîcheur, puis des choses simples.
1: Ouais.
0: Oui,
1: se retrouver
0: bien
1: en famille.
0: C'est ça, parce que là, c'est une grande famille quand même, élargie.
1: On va rappeler, Katel, que c'est au profit de l'ODP, l'œuvre des pupilles des sapeurs-pompiers de France. Au-delà de l'exploit sportif, quel est le message que vous aimeriez transmettre à travers ce voyage?
0: Nous, ce qui nous tenait à cœur, bien sûr, c'est de soutenir l'œuvre des pupilles des pompiers de France, évidemment. Je le redis une autre fois, mais c'est 1785 pupilles prises en charge par l'ODP à l'heure actuelle. C'est un nombre qui malheureusement augmente régulièrement, hein, puisque régulièrement il y a des accidents. Nous, ce qu'on souhaitait, c'était aussi faire parler de l'œuvre des pupilles. C'est une chose que tous les pompiers connaissent. C'est très important pour les pompiers. Et on s'est rendu compte très rapidement que ce n'était pas connu du grand public. Et on a vraiment, vraiment envie que les gens entendent parler de l'œuvre des pupilles des pompiers. C'est des choses qui ont vraiment à cœur. C'est un vrai soutien pour toutes les familles quand on se retrouve dans la difficulté. Donc, c'est important. N'hésitez pas. L'œuvre des pupilles, vous trouverez les informations sur le site despompiers.fr. Et vous cliquez sur œuvre des pupilles, vous allez les trouver. Vous aurez toutes les infos.
1: Est-ce qu'il y a moyen de vous aider et de soutenir votre action?
0: Vous pouvez nous aider, bien sûr, via nos réseaux sociaux. Donc, sur Facebook, Aventure Solibraise, et sur Instagram, Aventure Solibraise 3531. Sur ces réseaux sociaux, vous trouverez toutes nos petites infos, bien évidemment, tout ce qu'on fait un peu semaine par semaine. Vous trouverez surtout un lien vers la cagnotte pour l'œuvre des pupilles, donc directement gérée par l'œuvre des pupilles. Et bien sûr, vous pouvez faire un don pour nous aider, pour aider toutes ces pupilles et les pompiers de France.
1: La cagnotte, et puis il y a des goodies et une tombola 100% gagnante, spécialement pour l'occasion.
0: Spécialement pour l'occasion, oui. On a sollicité un organisme qui crée les tombolas 100% gagnantes. Ce sont des petits tickets à gratter, une tombola toute simple comme on trouverait dans une école, où il y a des petits lots à gagner pour les enfants, mais aussi des gros lots pour les parents, puisqu'on peut gagner une télé ou un baby-foot de bar.
1: Ah,
0: c'est intéressant.
1: Génial. Ben voilà, tombola 100% gagnante avec l'association Aventure sous Libraise. Et enfin, dernière question, lorsque vous arriverez à Combourg après plus de 1200 km, votre plus belle victoire, c'est laquelle ? La ligne d'arrivée ou la course que vous défendez ?
0: L'arrivée, je pense que ça va faire quelque chose quand même. La course, ça reste important. On a la chance d'avoir évidemment le soutien des pompiers à Caser. Et la compagne du chef de centre et le chef de centre de Caser sont très engagés dans l'ODP. Et donc, on risque d'avoir des rencontres de pupilles en cours de chemin qui risquent d'être assez émotives, je pense, quand même. Bon, mais la cause est très importante.
1: C'est une très belle cause que vous défendez. Je vous souhaite plein de belles choses, un beau fonds récolté pour l'ODP et plein de beaux souvenirs. Pour plus de renseignements et pour suivre votre actualité, je rappelle votre site internet aventure-soulibraise.fr. Sur les réseaux également, Facebook et Instagram, vous tapez Aventure Soulibraise. Le projet s'appelle 1200 bornes pour l'ODP, de Caser-sur-Garonne à Combourg en Bretagne. Ils le font en vélo. Merci d'avoir été avec nous.
0: Merci.
1: Et on vous souhaite une belle aventure et une bonne route.
0: Merci à vous, Lorient.

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0: C'est un avis de recherche qui nous a été transmis pour deux chiens qui ont disparu à Caserres. Le premier, c'est un Yorkshire mâle de couleur blond et gris. Et le second, c'est un Pinscher mâle de couleur noire et beige. Si certains d'entre vous les ont aperçus sur le secteur de Caserres ou si vous les avez déjà recueillis, vous pouvez contacter le 06 16 15 83 32. 06 16 15 83 32. Un particulier vend une armoire ancienne pour 40 euros, plus une autre armoire faite par un ébéniste à vendre pour 100 euros. Vous contactez le 06 11 07 51 70. 06 11 07 51 70. C'est un spa pour 4 personnes de marque LayZ Hollywood qui est à vendre. Il est entièrement neuf, il n'a pas été sorti de son emballage, avec un éclairage qui change de couleur, des bulles et tout ce qu'il faut pour passer un bon moment. Il y a également un tapis de sol qui est prévu avec, donc le spa est à vendre pour 350 euros. Pour plus de renseignements, vous envoyez un message au 06 18 35 33 18. La même personne vend également une motopompe en très bon état. Pour plus de renseignements, c'est le même numéro, 06 18 35 33 18. Et puis cette personne recherche aussi un bûcheron pour partager des coupes d'acacia et autres bois. Même chose, vous envoyez un message au 06 18 35 33 18. Et si vous aussi vous vendez ou que vous recherchez quelque chose, envoyez-nous vos annonces depuis notre site internet radiogalaxy31.com, rubrique annoncer. C'est avec grand plaisir que nous les diffuserons. Merci de votre fidélité et à très vite.
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0: qu'on se le dise. De Muret jusqu'au pied des Pyrénées, c'est la chronique touristique du Sud Toulousain. Une idée originale de Philippe Congar pour Radio Galaxy. Savez-vous que... C'est Hélène Roldan qui nous accueille gentiment pour nous parler de La Trappe. Hélène, bonjour.
1: Bonjour.
0: Hélène, pouvez-vous nous situer La Trappe? Vous avez de la chance, vous êtes entre Les Ardes, je crois, et Rieux-Volvestre.
1: C'est ça, c'est un petit village du Volvestre sur les hauteurs, à 10 minutes de chacun de ces deux villages.
0: Bien connu dans la région, mais il faut quand même qu'on le rappelle, peut-être aussi pour nos amis touristes, d'aller visiter déjà le petit village de La Trappe. On va faire une petite synthèse parce que à La Trappe, il y a deux particularités. Toute l'année, il y a les vendredis de La Trappe et puis après, il y a le marché de La Trappe. Alors, on va essayer de voir ce qui s'est passé parce que je vous soufflais et vous laissez la place au marché. Comment s'est passé votre hiver-printemps 2026 pour les vendredis de La Trappe?
1: Bah, ça se passe très bien. Donc, les Vendredis de La Trappe, c'est une association qui organise à la fois le marché bio et local, donc on en parlera plus tard. Mmh. Et puis aussi, chaque dernier vendredi du mois, un spectacle, le plus souvent un concert, qui a lieu dans le bar du village, qui est ouvert à cette occasion. C'est un bar qui a cessé son activité en temps normal, mais qui ouvre occasionnellement, mmh, en particulier pour ces vendredis. Et donc, nous accueillons des groupes ou des artistes tout au long de l'année, excepté en juin et juillet. Donc, ça peut être La Petite Cuisine, une guinguette éclectique. Ça peut être Tout Grass, qui nous a joué du country et du bluegrass. Ça peut être World Blues du Berlouz avec Père et Fils. On a accueilli aussi de la musique des Balkans. On a accueilli des chants québécois. Et puis, bah ensuite, la programmation s'arrête pour reprendre au mois de septembre. Donc, au mois de septembre, c'est un rendez-vous particulier parce que nous avons la chance à La Trappe d'avoir un observatoire qui s'appelle le Balcon des Étoiles. Et en fait, chaque dernier vendredi de septembre, nous faisons un spectacle en collaboration avec eux qui a lieu donc à l'observatoire en plein air. Et nous panachons des instants musicaux et l'observation du ciel.
0: Alors maintenant, place au marché de La Trappe. Qu'est-ce qu'ils ont de particulier, ces marchés?
1: Alors, ce ne sont que des producteurs en bio, qui sont locaux, donc qui viennent des petits villages avoisinants. C'est un marché qui est hebdomadaire, donc qui a lieu tous les vendredis de 18h30 à 19h30. On peut y trouver du pain, des légumes, de la viande, des laitages, des œufs, enfin tout ce qu'il faut mettre dans son panier pour passer une bonne semaine, avec des produits de qualité et vendus en direct par les producteurs. Et puis, une petite parenthèse pour relier le marché au concert, c'est que le dernier vendredi du mois, le marché est suivi d'une auberge espagnole qui a lieu aussi dans le bar pour précéder le concert avec un temps d'échange convivial entre les participants.
0: Et dès la rentrée, les vendredis de La Trappe reprennent. Il y a un ou deux spectacles?
1: Oui, alors comme je disais, en septembre, il y aura le spectacle à l'Observatoire qui sera un spectacle de musique méditative, poétique et sensorielle avec du handpan drum avec le groupe Solaris. Et puis aussi un clavier et sa compagne est au chant. Et puis nous aurons en octobre donc le trio jazz de Stéphane Bertolino dont j'ai parlé tout à l'heure. Et le vendredi 27 novembre, Nothing Concrete, qui est de l'acoustique folk rock avec de la musique gypsy panachée de swing et de blues. Et puis après, on fait aussi chaque mois de décembre un spectacle de Noël. Là, ce sera le 13 décembre, à destination du jeune public. Donc, on accueillera Stéphane Vignon qui nous fera un spectacle jeune public, donc le 13 décembre 2026.
0: En deux mots, Hélène Roldan, qui sont les bénévoles qui vous accompagnent? Parce que pour un petit village, ça semble être d'un dynamisme incroyable.
1: Et en fait, on est un groupe d'une dizaine de joyeux lurons,
0: oui,
1: et qui prenons sa main, qui avons à cœur de faire vivre le village, de l'animer et de diffuser de la culture. C'est un peu de travail, mais ça se fait dans la bonne humeur et jamais c'est une corvée.
0: Alors, durant tout l'été, tous à La Trappe, je rappelle particulièrement le vendredi à partir de 18h30 à La Fraîche, La Trappe donc entre Rieux-Volvestre en Volvestre et Les Ardes-sur-Lèze en Ariège. Alors, à bientôt et surtout, qu'on se le dise.
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0: Hello magnifique vous, je suis Nadège Gaëlle Sielé, coach de vie holistique. Je viens vous partager des témoignages spontanés et des pépites pour atteindre le bonheur. Chaque semaine, ici, de nouveaux secrets vous seront dévoilés et vous pourrez aussi retrouver ces témoignages en ligne dans le magazine Version Grandiose. Alors pour vous, c'est quoi le bonheur ?
1: Pour moi, le bonheur, c'est savoir retrouver la paix intérieure, quelles que soient les circonstances. C'est-à-dire, on peut avoir des obstacles, on peut avoir des moments où on n'est pas bien, mais si on sait en soi retrouver ce chemin, je crois que là, on touche vraiment le bonheur.
0: Est-ce que tu as quelque chose à rajouter ?
1: Merci la vie.
0: Merci à toi.

Le bonheur, c'est d'être libre, en joie et d'évoluer, d'être dans l'ascension.

0: faire ce qu'on a envie de faire avec toutes les contraintes et les accepter et avancer comme répondre à nos rêves en fait.
1: Qu'est-ce qui te rend spécialement heureux ?
0: Mon enfant, mon futur et les projets que j'engage.
2: Eh bien, c'est d'être moi, ici, maintenant, dans la joie, dans la croissance et la liberté.
3: C'est quoi le bonheur ? Est une idée originale de Nadège Gaël Cielé. Retrouvez toutes ses confidences en ligne dans le magazine Version Grandiose et chaque semaine, découvrez de nouveaux secrets sur votre radio préférée. À bientôt !
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0: Bonjour à tous, bonjour à toutes. Merci à ceux qui nous rejoignent maintenant sur le 98.5 FM, la radio du sud de Toulousain. Nous allons parler électricité, nous allons parler énergie. Et pour en parler, je suis avec monsieur Jérôme Rieux, le délégué régional sud-ouest de RTE. Monsieur Rieux, bonjour.
1: Bonjour.
0: Vous êtes délégué régional sud-ouest chez RTE, ça correspond à quoi ?
1: Alors RTE, c'est le réseau de transport d'électricité, hein. Ce sont les autoroutes de l'électricité, c'est-à-dire le réseau avec des niveaux de tension importants, 63 000 volts, 225 000 volts, 400 000 volts. Et on a sur le territoire toutes ces lignes qui nous servent à transporter l'électricité, ensuite redistribuée aux clients, notamment par le biais des distributeurs d'électricité. Et on connaît tous notamment Enedis qui joue ce rôle donc entre notre réseau et puis les clients finaux particuliers.
0: Première interrogation, vous transportez dans toute la France cette espèce de maillage en fait d'autoroute de l'électricité en France. Vous êtes les seuls à faire ça ?
1: Tout à fait, on est les seuls. Il n'y a qu'un seul réseau de transport d'électricité. Donc on est une entreprise de service public puisqu'on a un monopole sur cette activité. Et on est d'ailleurs contrôlé, régulé par la Commission de régulation de l'énergie pour réaliser cette activité.
0: Vous êtes quand même une société privée. L'État est majoritaire, j'imagine, dans votre capitale.
1: Alors, on est une société de droit privé, effectivement, avec la moitié de l'actionnariat, c'est EDF, et puis l'autre moitié, c'est la Caisse des dépôts, donc l'État, indirectement, qui est le deuxième actionnaire de RTE.
0: Ce qui veut donc dire que vous êtes en lien avec EDF, Enedis et les autres ex-branches EDF, j'allais dire.
1: Voilà, donc Enedis, on travaille avec Enedis puisqu'on exploite chacun un réseau avec beaucoup de liens entre les deux. EDF, c'est notre actionnaire, mais après, on a des obligations d'indépendance puisque EDF, c'est aussi un producteur que l'on doit considérer comme les autres producteurs d'électricité. Et donc, la CRE, la Commission de régulation de l'énergie, vérifie que l'on respecte bien, notamment, ces règles d'indépendance vis-à-vis d'EDF.
0: Vous avez dit que EDF était un producteur, vous avez dit que vous faites du transport, ça veut donc dire qu'il y a plusieurs personnes qui vous fournissent de la matière à transporter.
1: Alors tout à fait, aujourd'hui on connaît EDF bien sûr, mais il y a d'autres producteurs d'électricité, on a des exploitants de barrages hydroélectriques qui existent, on a par exemple la CHEM dans les Pyrénées ou d'autres encore, on a des producteurs maintenant d'énergie renouvelable également qui sont raccordés souvent chez Enedis, mais parfois pour les plus gros parcs aussi chez nous. Et donc, tous ces producteurs viennent injecter leur électricité sur le réseau de transport de RTE.
0: RTE, vous avez le transport, comme vous dites, mais vous avez une deuxième mission derrière. Votre deuxième mission, c'est celle de réguler surtout la fourniture d'électricité, qu'elle soit égale sur tout le territoire et qu'il n'y ait pas de coupure ou de panne.
1: Alors, tout à fait. En fait, on exploite une infrastructure, comme je l'ai dit, hein, donc une centaine de milliers de kilomètres de lignes, le réseau de transport d'électricité. Et puis, on a comme deuxième mission de gérer, de faire fonctionner en temps réel le système électrique dans son ensemble, donc de nous assurer qu'à chaque instant, chaque Français est alimenté en électricité. Et pour cela, il faut notamment qu'à chaque instant aussi, il y ait autant de production que de consommation d'électricité, puisque l'électricité se stocke pas ou se stocke très mal. Et donc, il faut qu'il y ait autant de production que de consommation à chaque instant. Et ça, on a cette mission de nous assurer de cela.
0: Vous avez des régulateurs, des machines qui gèrent ça en temps réel avec tous les aléas qu'on connaît. Par exemple, en ce moment, on a des très fortes chaleurs, on a des très fortes tensions peut-être sur le réseau. Ça se gère comment ça ?
1: Alors donc, les épisodes de chaleur, hein, comme on les connaît aujourd'hui, bien sûr, sont des épisodes auxquels on est très attentif. Sur la partie équilibre entre la production et la consommation, c'est sûr que quand il fait chaud comme ça, il y a plus de consommation parce que notamment on utilise plus la climatisation. Pour autant, cette augmentation de consommation, elle est quand même beaucoup moins importante que ce qu'on constate en hiver quand il fait très froid. Il y a quand même moins de consommation qu'en plein hiver. Donc aujourd'hui, on a la production suffisante pour faire face à ces augmentations. Donc ça, c'est tout à fait sécurisé. Et puis, on est attentif aussi au fait que quand il fait chaud comme ça, les infrastructures du réseau, les lignes, les postes, ils sont aussi sous surveillance parce que les matériels sont exposés à ces phénomènes de chaleur. Et on a dans notre plan d'investissement tout un volet qui est d'adapter nos infrastructures au changement climatique et notamment à ces épisodes de chaleur.
0: Ces matériels qui, pour certains, ont plus de 50 ans, voire plus peut-être, sont pas adaptés à ces températures-là.
1: Voilà. Alors, par exemple, les lignes électriques qui peuvent avoir jusqu'à 100 ans, notamment les premières, celles qui ont été développées dans les vallées pyrénéennes au moment du développement de l'énergie hydraulique, par exemple, ou autres. Ces lignes qui ont plus de 100 ans, parfois, ou en tout cas 80, voilà, elles sont pas conçues pour résister aux chaleurs. Et quand, en fait, il fait chaud, une ligne, ça se dilate, hein, donc ça a tendance à baisser, puisque la longueur de câble est plus importante et on a quand même des distances de sécurité à respecter par rapport aux habitations, par rapport à la végétation. Donc quand il fait très chaud,

0: pour passer du réseau à très haute tension jusqu'au particulier, on a des postes qui nous permettent d'abaisser la tension avec des transformateurs pour arriver effectivement jusqu'au niveau de tension chez le particulier. Et effectivement, aujourd'hui, on a, nous, RTE, un plan d'investissement très important qui est lié à cette adaptation au changement climatique dont on parlait, à ce besoin de rénover les lignes et les postes qui sont souvent anciens, et puis qui est lié aussi à la transition énergétique qu'on connaît, aux nouvelles façons de produire, notamment avec les énergies renouvelables, et puis à la consommation d'électricité qui va devoir s'accroître si on veut arriver à la neutralité carbone, à moins consommer d'énergie fossile. Il va falloir que on ait des voitures électriques, on s'équipe de pompes à chaleur. Voilà, il y a beaucoup de démarches dans ce sens-là qui sont lancées par le gouvernement. Donc, toute cette électrification, elle fait qu'on va avoir plus d'électrons qui vont circuler sur notre réseau. Donc, on a des gros développements à faire aussi liés à cette transition énergétique.
1: La modernisation d'une part et la transition énergétique de l'autre côté.
0: Voilà, ce sont les deux grands piliers de notre plan d'investissement. Et on a chiffré qu'à l'horizon 2040, on avait 100 milliards d'euros sur le territoire français à investir pour effectivement à la fois renouveler un réseau qui est ancien et le faire perdurer de manière qualitative dans la durée en l'adaptant au changement climatique, et puis prendre en compte les nouvelles façons de produire et de consommer de l'électricité, cette transition énergétique dont on parle beaucoup.
1: La modernisation des vallées pyrénéennes.
0: Sur les vallées pyrénéennes, on a un grand plan de modernisation. Ça fait partie des réseaux les plus anciens qu'on ait, notamment parce que il y avait ces barrages hydroélectriques et on a construit les lignes au départ pour évacuer l'électricité produite par ces barrages. Donc, on a un réseau qui est très ancien et dans certaines vallées, vous voyez encore quand vous passez, par exemple, dans la vallée d'Or ou dans la vallée de la Neste, on voit ces lignes très anciennes. Et donc, on doit les réhabiliter, on doit les rénover. Et puis, dans ces vallées, comme ailleurs, on a aussi, alors, on doit sécuriser la production hydroélectrique, puis on a aussi des énergies renouvelables qui arrivent, des volontés d'installer des panneaux solaires sur des toitures, etc. Et donc, on doit aussi renforcer le réseau pour permettre d'évacuer ces nouvelles sources d'électricité. On mène deux fronts, on va dire, ces deux ambitions simultanément.
1: Sachant très bien que si je mets des panneaux photovoltaïques sur mon hangar ou sur ma maison, ça passe d'abord par un prestataire de contrat électrique qui vous l'amène sur votre réseau. En revanche, si je bâtis une ferme photovoltaïque avec 600 panneaux, là ça passe directement chez vous.
0: Pour les plus petites installations, on va dire que ça passe déjà chez Enedis. C'est Enedis qui va récupérer dans un premier temps l'électricité produite. Pour les plus grosses installations, ça arrive directement chez nous. Mais même quand on est sur des petites installations qui arrivent chez Enedis, aujourd'hui, ce qu'on constate, c'est qu'il y a une telle dynamique dans les installations photovoltaïques chez les particuliers, sur des parkings, sous forme d'ombrières, sur les toitures. On est vraiment sur les petits ruisseaux font les grandes rivières. C'est que cette électricité, à un moment donné, quand elle peut pas être consommée directement sur place, et c'est souvent le cas parce que les endroits où elles sont produites, on n'a pas forcément besoin de l'électricité au moment où on la produit. Cette électricité, elle remonte jusqu'à notre réseau et on doit ensuite transporter des grosses quantités d'électricité photovoltaïque vers des zones de consommation. Aujourd'hui, on produit beaucoup dans le sud-ouest d'électricité photovoltaïque en Occitanie, en Nouvelle-Aquitaine. Toute cette électricité, on doit la transporter vers des grands centres de consommation qui sont souvent plutôt au nord, en région parisienne, qui peuvent être d'ailleurs dans d'autres pays européens aussi. Et donc, on a besoin de ces grosses artères, de ces autoroutes pour transporter toute cette électricité.
1: D'une part, l'électricité est consommée localement sur le territoire national, mais aussi vous faites beaucoup d'exportations vers les pays européens, en particulier vers l'Allemagne et vers le nord de l'Europe.
0: Tout à fait. Aujourd'hui, la France, elle produit plutôt plus d'électricité que ce qu'on a besoin. Voilà, on est plutôt en avance de ce volet-là. On a le nucléaire, on a les énergies renouvelables qui se développent. Ça veut dire qu'on a de quoi électrifier nos usages. Il n'y a pas de problème de ce point de vue-là. On sait avoir plus de voitures électriques, on sait avoir plus de pompes à chaleur. C'est le moment, l'électricité, elle est là, elle est abondante. Et le surplus, ce dont on n'a pas besoin, on va effectivement l'exporter vers nos voisins européens via les interconnexions. Et on a, en 2025 notamment, battu le record d'exportation d'électricité, le plus haut chiffre. Donc voilà, on a cette électricité abondante qui est, par ailleurs, et je le rappelle, en France, de l'électricité quasiment intégralement décarbonée, c'est-à-dire qu'elle n'est produite que par des moyens qui ne produisent pas de CO2, qui ne nuisent pas au climat, du nucléaire, des énergies renouvelables, de l'hydraulique, toutes ces sources d'électricité.
1: Vous parlez du nucléaire, on va en parler un tout petit peu maintenant. Avec ces fortes chaleurs, je reviens un petit peu dessus, c'est-à-dire qu'on est obligé de diminuer un petit peu la production du nucléaire pour les raisons de chaleur justement et de refroidissement des moteurs et des cœurs. Ça a une incidence, mais c'est compensé peut-être par le photovoltaïque.
0: Oui, alors c'est tout l'intérêt d'avoir effectivement un mix énergétique varié. Ça permet d'utiliser les meilleures sources d'énergie en fonction des moments.

0: Donc il y a eu effectivement, alors c'est EDF qui gère bien sûr le parc nucléaire. Il y a eu un certain nombre de diminutions, comme vous le mentionnez, liées aux fortes chaleurs. Pour autant, d'une part, beaucoup de nucléaire a continué à fonctionner. Et puis, on a aussi ces autres façons de produire, donc le photovoltaïque, les barrages hydroélectriques et encore d'autres qui permettent de dire qu'aujourd'hui, même dans ces périodes de fortes chaleurs, même avec de la consommation supplémentaire, même avec certains moyens de production qui ne sont pas disponibles, il y a suffisamment d'électricité pour alimenter le territoire français sans difficulté.
1: Vous parliez de modernisation du réseau, ça passe aussi par la recherche et développement, c'est-à-dire des matériaux modernes, nouveaux, qui résistent mieux aux chaleurs, qui résistent mieux aux chocs thermiques. Et vous avez fait le choix en particulier pour des pylônes innovants avec une société qui se situe dans le Tarn.
0: Nous, on a ce grand plan d'investissement dont je parlais, là, les 100 milliards d'euros à investir d'ici 2040. Et on souhaite vraiment que ces investissements ils servent au maximum à des entreprises, à l'industrie française, à des entreprises françaises et locales. Donc, on cherche vraiment ça. Par exemple, effectivement, on a récemment passé un marché avec une entreprise du Tarn pour la fourniture de pylônes. Et puis, toujours dans la région, on a également un nouveau pylône qui a été imaginé avec une nouvelle silhouette, l'utilisation aussi de matériaux un peu différents. Par une entreprise alors qui est plutôt dans le Cantal, mais qui produit également et qui a des sites de production également en Occitanie, qui va concevoir et produire ce nouveau pylône. Voilà, donc c'est des exemples concrets de cette volonté de faire appel au maximum à des fournisseurs de proximité, à des fournisseurs français pour nos pylônes, pour nos câbles, pour tous nos matériels dans nos postes électriques également.
1: On parle des matériels qui changent, qu'il faut moderniser, des matériels qui doivent s'adapter à une nouvelle situation. J'imagine que pour les personnels, c'est la même chose. Les métiers changent, ils doivent s'adapter à de nouvelles contraintes peut-être et de nouveaux métiers surtout.
0: On a effectivement ce fort développement, tous ces investissements réalisés. Donc, on est à peu près 10 000 chez RTE. On est en croissance régulière du fait de ce développement du réseau. On fait appel aussi à beaucoup de prestataires qui travaillent pour nous. Il y a également Enedis qui est dans la même démarche, qui développe aussi son réseau. Donc, on va dire les métiers des réseaux électriques sont des métiers en devenir, en développement, avec la contribution justement à la transition énergétique, donc avec beaucoup de sens aussi associés. Donc on travaille aussi, par exemple, avec des établissements locaux, régionaux, en signant des conventions pour des formations, des BTS par exemple, ou d'autres types de formations qui permettent pour les jeunes de mieux découvrir ces nouveaux métiers, mieux s'approprier leur contenu et puis faire ce choix d'avenir.
1: Il y a toujours des métiers très physiques, il faut monter des pylônes, il faut manipuler des gros engins. Mmh. Vous avez aussi des métiers qui sont plus peut-être... Alors, intellectuel entre guillemets, c'est-à-dire surveiller des réseaux, surveiller des ordinateurs peut-être. Est-ce qu'il y a une volonté ou au moins une tendance à la féminisation chez vous?
0: Oui, alors tout à fait. On est vraiment engagé dans une démarche de féminiser nos métiers qui sont des métiers techniques, donc historiquement peu féminisés. Donc on travaille vraiment sur ce sujet-là, que ça soit sur les métiers plus physiques ou plus directement en lien avec les infrastructures, donc des métiers de techniciens, des métiers des gens qui vont monter effectivement aussi au pylône, entretenir les lignes, réparer les lignes, aller dans les postes électriques, faire des contrôles, s'occuper des installations aussi de contrôle commande de ces installations de réseau. Et puis aussi, effectivement, sur des métiers plutôt d'ingénierie, de pilotage de projets, qui sont également développés. Donc, sur toute cette palette de métiers, on recherche aussi, effectivement, à féminiser nos recrutements.
1: Les gens qui voudraient être embauchés chez RTE, il y a un site spécifique de recherche d'emploi ou de proposition des offres d'emploi.
0: Sur RTE Recrute, on a un site avec toutes nos offres. On recrute régulièrement. On recrute aussi beaucoup d'alternants chaque année parce que c'est une bonne façon d'accéder aussi à nos métiers et de se former. Donc, n'hésitez pas à les consulter régulièrement. Et puis, il y a aussi, bien sûr, tout ce qui peut exister, encore une fois, chez nos prestataires, nos sous-traitants qui travaillent pour nous sur les projets.
1: Jérôme Rieu, donc délégué régional Sud-Ouest RTE, s'il y avait un message à passer à nos auditeurs, quelque chose que vous vouliez qu'ils retiennent particulièrement à propos d'RTE, ce serait quoi?
0: Moi, je dirais qu'aujourd'hui, on est vraiment dans une bonne situation. Là, encore une fois, on voit encore les crises récentes au Moyen-Orient, avec tous les risques que l'on a là sur nos approvisionnements en énergie fossile. On voit aussi les effets concrets du dérèglement climatique cet été avec ces très fortes chaleurs. Donc, c'est vraiment le moment de réfléchir et chacun, je crois, peut le faire à son niveau, à comment on peut consommer moins d'énergie fossile et donc électrifier nos usages. Une voiture électrique, une pompe à chaleur en lieu et place d'usage fossile, d'usage de pétrole ou de gaz. Aujourd'hui, il y a ce qu'il faut en termes de production d'électricité pour y répondre. Et nous, on est engagés, RTE, dans du développement de réseaux qui vraiment permettent tous ces nouveaux usages.
1: Jérôme Rieu, donc délégué régional Sud-Ouest RTE, merci d'être venu sur Radio Galaxie.
0: Merci à vous.

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3: Bonjour et bienvenue, 15h, TU, 17h, ici à Paris, le journal sur RFI.
1: Gilles Moreau.
3: Les Houthis revendiquent des attaques de pétroliers dans le cadre du blocus naval qu'ils veulent imposer à l'Arabie Saoudite. Après Hormuz, les rebelles yéménites menacent de créer en mer Rouge un nouveau point de blocage pour le transport de pétrole. Le secrétaire général de l'ONU alerte, la situation au Moyen-Orient est hors de contrôle et au bord de l'inimaginable. En Inde, le Premier ministre est confronté au mouvement de contestation de la jeunesse. Il promet de sanctionner les responsables des fraudes aux examens, des fraudes à l'origine de la fronde des étudiants à suivre dans un instant. La Russie visée par un nouveau train de sanctions européennes, le 21e. Le plus touché est le secteur du pétrole. Les revenus pétroliers russes finançant une grande partie de la guerre en Ukraine. Narendra Modi est sorti de son silence, fragilisé par le mouvement de contestation de la jeunesse de son pays. Le Premier ministre indien a promis de sanctionner les responsables des fraudes aux examens universitaires, des fraudes à l'origine de la fronde des étudiants. En retour, ces derniers continuent d'exiger la démission du ministre de l'Éducation. L'intervention du Premier ministre suffira-t-elle à ramener le calme? Sylvia Malimboum en doute. Elle est responsable de la recherche sur l'Inde à l'Institut français des relations internationales.
4: Le Premier ministre a effectivement tweeté en disant qu'il allait mettre en place des tribunaux accélérés pour garantir des sanctions rapides et sévères contre les personnes qui étaient impliquées dans la fuite des sujets d'examen. Mais enfin, ça reste une réponse assez tardive et quand même assez modeste face à l'ampleur du mouvement. Il faut savoir quand même qu'en Inde, on a aujourd'hui assez peu d'opportunités économiques, notamment pour les emplois de qualité. Et donc, les concours publics sont quand même une des voies, je dirais, honnêtes d'accès à ces emplois dans un contexte où quand même 40% des jeunes diplômés sont au chômage. Mmh. Donc il y a une vraie crise de confiance dans le système éducatif dans son ensemble, qui est perçue comme corrompue. Et effectivement, la première revendication de ce mouvement des cafards aujourd'hui, c'est la démission du ministre de l'Éducation. Mais aujourd'hui, c'est une option qui n'a pas été mise sur la table par le gouvernement de Narendra Modi.
3: Sylvia Malimboum répondait à Paul Lonsin-Spinelli dans RFI Midi. Je vous lisais dans les titres, la situation au Moyen-Orient est hors de contrôle et au bord de l'inimaginable, selon le secrétaire général de l'ONU. Il l'a dit après que les Houthis ont revendiqué l'attaque de deux pétroliers dans le cadre du blocus naval qu'ils veulent imposer à l'Arabie Saoudite. Après Hormuz, les rebelles yéménites menacent de créer en mer Rouge un nouveau point de blocage pour le transport de pétrole. Actuellement, les cours du pétrole s'envolent aux alentours de $100 le baril. Logiquement, les géants du secteur affichent des profits records. C'est le cas du français Total qui a doublé son bénéfice net au deuxième trimestre. Depuis 10 jours, la protection civile de Gaza a repris les opérations de recherche de corps ensevelis sous les décombres des bombardements israéliens. Ces opérations ont le soutien du Comité international de la Croix-Rouge, compte tenu du cruel manque d'équipement dans l'enclave sous blocus israélien. Au total, quelques 150 habitations détruites doivent être fouillées pour tenter d'exhumer plus de 1000 victimes encore ensevelies. Reportage à Gaza de notre correspondant Rami Al-Megari avec Abla Junaidi.
5: C'est un travail de fourmi qui dure depuis une semaine dans ce quartier de la ville de Gaza. Tout autour des ruines d'immeubles et sous les pieds de Mahmoud Sharira, quelque part, des dizaines de proches mêlés aux décombres.
6: Ce sont les miens, mes cousins, mes frères, mes sœurs. Il leur faut un enterrement digne. Dès le début de la trêve, on va chercher et contacter beaucoup de personnes et d'organisations, dont la Croix-Rouge, pour qu'on puisse enfin les déterrer et leur rendre hommage.
5: Les familles travaillent main dans la main avec la défense civile qui chapeaute les opérations. Une seule pelleteuse est disponible pour soulever des tonnes de gravats. Mahmoud El-Choubaki, de la défense civile.
7: D'après ce que nous ont indiqué les familles, il y aurait plus de 200 victimes entre la maison qu'on vient de finir de vider et celle où la pelleteuse est à l'œuvre. 45 martyrs ont été exhumés à ce jour. Avant la guerre, nous n'avions pas d'engin lourd pour mener les recherches. Nos équipes travaillent avec du matériel léger. Cet engin de terrassement nous a été prêté par la Croix-Rouge spécifiquement pour extraire les victimes ou leurs dépouilles des décombres.
5: Pour accélérer les opérations, les secouristes en appellent au soutien de l'ONU pour faire entrer davantage d'engins à Gaza, où 60 millions de tonnes de gravats s'amoncellent.
3: Reportage à Gaza de Rami Al-Megari avec Abla Jounaidi.
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3: La situation au Moyen-Orient a été abordée au sommet régional de l'ASEAN, l'association des pays d'Asie du Sud-Est asiatique réunie à Manille, aux Philippines. Ces pays affectés par les pénuries de carburant appellent à la liberté de navigation et au passage sans entrave du détroit d'Ormuz. En marge de la réunion, les chefs de la diplomatie américaine et russe se sont rencontrés en tête-à-tête. Sergei Lavrov a mis en garde Marco Rubio contre la poursuite des livraisons d'armes à l'Ukraine, poursuite selon lui inadmissible. Anissa El-Jabri.
8: 30 minutes après de discussion, pas de déclaration à la presse à l'issue et des communiqués séparés. Ce rendez-vous à Manille a confirmé que Washington et Moscou sont désormais loin d'Anchorage. La rencontre bilatérale au sommet d'août dernier avec un cadre de lune de miel, tapis rouge à la clé pour Vladimir Poutine. Les relations de Sergueï Lavrov n'ont du reste jamais été excellentes avec son homologue américain. C'est donc son ministère qui a dit dans un communiqué post-rencontre ce que le Kremlin pointe depuis quelques semaines, sauf que la diplomatie russe a usé d'un langage bien plus anguleux, je cite « Il est inadmissible de poursuivre les livraisons d'armes au régime de Kiev ». Le communiqué dénonce aussi, et ça c'est une rhétorique très partagée à Moscou, je cite encore « La politique déstabilisatrice des pays européens qui continue de vouloir infliger une défaite stratégique à la Russie ». La télévision d'État résume la situation avec ces mots « La diplomatie ne va pas gagner, nous allons continuer à nous battre ». Anissa El-Jabri, Moscou.
3: Et à propos toujours de la Russie, un nouveau train de sanctions contre Moscou a été adopté ce matin à Bruxelles par les 27 de l'Union européenne. C'est le 21e de la série. Il comprend un plafonnement du prix du pétrole russe car les revenus pétroliers de Moscou financent en grande partie la guerre en Ukraine. En France, du jamais vu depuis 20 ans, 45 000 hectares ont déjà brûlé depuis le début de l'année sous l'effet des fortes chaleurs et de la sécheresse. On le sait, la multiplication des catastrophes climatiques est en grande partie la conséquence du réchauffement provoqué par l'activité humaine, en cause surtout la consommation d'hydrocarbures. Mais lentement mais sûrement, les choses sont en train de changer. Petit à petit, les voitures électriques remplacent les véhicules thermiques. Nathalie Vitran, c'est vrai en Europe, où les voitures 100% électriques représentent désormais 20% du marché automobile.
9: D'après les derniers chiffres de l'Association des constructeurs européens d'automobiles, sur la première moitié de l'année, 1 220 000 nouvelles voitures 100% électriques ont été vendues dans l'Union européenne. Une voiture sur 5 contre 15% à peine il y a un an. Une transition particulièrement forte en Europe de l'Ouest. En Allemagne, les ventes de voitures électriques ont augmenté de 50% d'une année sur l'autre, plus de 60% en France. Logiquement, les ventes de voitures à essence reculent, elles, fortement. Certes, elles représentent encore 20% du marché, mais c'était quasiment 30% l'an dernier. Pour la première fois, les ventes de voitures électriques ont même dépassé, au mois de juin, celles des véhicules à essence. Conséquence de l'explosion des prix du pétrole depuis la guerre en Iran, même si pour l'heure les consommateurs préfèrent encore un entre-deux, les voitures hybrides dominent toujours le marché avec quasiment une vente sur deux. Mais les experts sont formels, l'arrivée de véhicules 100% électriques abordables, notamment chinois, a eu un effet d'entraînement et un retour en arrière semble désormais inimaginable.
3: C'était Nathanaël Vitran. La cité antique de Tyr au Liban doit être protégée. L'UNESCO tient actuellement en Corée du Sud la 48e session du Comité du patrimoine mondial. Elle a décidé d'inscrire la ville donc de Tyr sur la liste du patrimoine mondial en péril. Tyr est située au sud du Liban, à une vingtaine de kilomètres de la frontière avec Israël. Elle est la cible d'une campagne de frappe israélienne depuis le début de la guerre avec le Hezbollah pro-iranien en mars dernier. Sophie Torlota.
10: Cité phénicienne, Tyr est l'une des plus anciennes villes du monde méditerranéen. Deux ensembles, vestiges de l'Empire romain, sont inscrits depuis 1984 au patrimoine mondial de l'UNESCO, un arc de triomphe et un hippodrome. Après avoir ordonné à la population d'évacuer, l'armée israélienne avait directement visé et endommagé l'un de ces sites début juin. Le ministre libanais de la Culture, Rassam Salamé, accuse Israël de ne pas respecter la Convention de la Haye qui oblige à préserver les biens culturels en cas de conflit armé. C'est lui qui a déposé une demande de protection renforcée auprès de l'UNESCO. L'inscription au patrimoine en péril n'est pas une sanction. Cela permet de mobiliser des financements d'urgence, des partenaires et l'attention des 196 pays membres de l'organisation afin que tout soit fait pour empêcher la destruction des sites concernés. Pour le Liban exsangue, cette décision de l'UNESCO constitue aussi bien une aide financière bienvenue qu'un symbole politique.
3: Un mois fin du Tour de France aujourd'hui, 18e étape, les 185 km au programme dans les Alpes.

Nous allons maintenant faire un saut temporel. Voici un titre qui est sorti au mois de juillet. Mais c'était en 1984. Souvenez-vous.

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0: Chères auditrices, chers auditeurs, bonjour et bienvenue dans À l'expression. Car je me prénomme Alex et ma mission est de vous aider à employer à bon escient les expressions françaises que nous utilisons tous régulièrement, sans parfois en connaître ou le sens ou l'origine. Ainsi, peut-être grâce à cette rubrique à l'expression, vous allez pouvoir briller en société, ou pourquoi pas au dîner ce soir. Aujourd'hui, nous allons nous pencher sur l'expression « toucher le pactole ». Qui n'a pas un jour rêvé de toucher le pactole ? C'est-à-dire d'avoir d'un coup beaucoup d'argent, même si l'argent ne fait pas le bonheur. Eh bien, l'origine de l'expression « toucher le pactole » nous vient de la mythologie. En effet, entre les 8e et le 7e siècle avant notre ère, la Phrygie, qui est actuellement la Turquie, avait un roi nommé Midas. Après une soirée bien arrosée, comme il était de bon ton à cette époque, un vieil ivrogne s'échoue sur les marches de son palais. Au lieu de le chasser, le roi, Midas, le recueille et lui offre hospitalité. Bien lui en a pris, car il s'agissait de Silène, père du dieu Dionysos. Pour le récompenser, Dionysos exauce le vœu du roi Midas. Tout ce qu'il toucherait se transformerait désormais en or. Mais ce bonheur sera de courte durée, car dès le premier repas, impossible d'avaler la moindre nourriture et de boire la moindre goutte d'eau. En effet, tout ce qu'il touchait devenait solide et métallique. Comprenant qu'il allait mourir de faim et de soif, le roi Midas implore Dionysos de lui retirer cette faculté et de reprendre ce cadeau empoisonné. Dionysos acceptant, et lui dit d'aller se laver les mains et de se baigner dans la rivière alentour, la rivière Pactolus, en français la rivière Pactole. La baignade accomplie, Midas, débarrassé de ce malheureux don, voit les eaux de la rivière Pactole se charger de pépites d'or. De quoi assurer la richesse de son royaume. Il avait touché le pactole, ce que bien sûr je vous souhaite à tous. Et pour votre gouverne, vous remarquerez que la société qui porte le nom du roi Midas, c'est-à-dire une société qui entretient les automobiles, qui vend des pneus, etc., a pour logo le nom du roi, en capitale noire sur fond jaune d'or, dont le « i » est surmonté d'une couronne. La prochaine fois, nous découvrirons l'origine d'une autre expression, dont je vous réserve la surprise. En attendant, chers amis, à l'expression vous dit à bientôt.
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1: Bonsoir à toutes et tous. La nuit prochaine, grâce à l'air sec et à un vent faible, les températures nocturnes baissent rapidement. En fin de nuit, il fait 15 à 18 degrés en campagne, 18 à 19 degrés dans les villes. Vendredi 24 juillet, un léger changement de temps s'amorce. Après une journée ensoleillée très chaude et même caniculaire, cela renforcé par un vent de temps modéré, le ciel devient plus menaçant en cours d'après-midi sur les Pyrénées, où des orages sont possibles. Ces nuages orageux débordent vers la plaine en début de nuit, portés par un vent de sud-ouest, mais ils sont souvent sans pluie. Les températures sont proches de 38 à 40 degrés de Rieux-à-Muret, 36 degrés du Comminges-Couserans. La tendance pour samedi est à une aggravation pluvio-orageuse, mais qui devra être précisée dans nos prochains bulletins de vendredi, car les modèles de prévision marquent une grande incertitude sur son intensité. Bonne soirée à toutes et tous.
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4: Bonjour à toutes et à tous. Dans le dernier numéro du Petit Journal d'ici Haute-Garonne, retrouvez l'actualité près de chez vous. En une, le Comminges écrit son histoire. Les amoureux des livres se sont retrouvés à Frontignan de Comminges pour un salon convivial réunissant 20 auteurs du terroir pyrénéen. L'événement a attiré près de 300 visiteurs et a permis la vente de plus de 300 ouvrages. Également une à Saint-Gaudens, les salariés de l'entreprise Fibre Excellence prennent en main leur usine pour empêcher sa disparition. À Rieux-Volvestre, la bibliothèque offre à votre regard un voyage en Orient jusqu'à la fin du mois d'août à travers l'exposition collective « Le talent du trait ». Et pour les événements à venir, à Boukst, le Mourtis fête ses 60 ans ce week-end. À Luchon, le Cosmo Jazz Festival ouvre sa programmation. Et à Saint-Élix, 4 jours de fête à ne pas rater ce week-end. Toutes les actualités sur l'ensemble du département retrouvées dans le Petit Journal, tous les jeudis dans vos points de vente habituels, ou tous les jours sur le site lepetitjournal.net et les réseaux sociaux. 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Très bonne journée.

0: Bonjour à tous, bonjour à toutes, merci d'être sur Radio Galaxy 98.5 FM, la radio du sud de Toulouse, la radio qui va de Toulouse jusqu'au pied des Pyrénées. Et nous allons parler jardin, nous allons parler arbres, nous allons parler plantes, nous allons parler choses qui se mangent. Et pour en parler, je suis avec un représentant de l'association Millepattes, Frédéric Morisot, que nous connaissons bien ici. Frédéric, bonjour.
1: Bonjour.
0: Frédéric, Millepattes, si on devait faire un petit rappel, ce serait quoi ?
1: Communiquer, sensibiliser, innover, relier, agir.
0: Et donc c'est un regroupement de professionnels et de non-professionnels qui réfléchissent ensemble sur l'aménagement, je dirais, d'un territoire sur le plan agricole.
1: Exactement, agricole et alimentaire, des agriculteurs, des citoyens consommateurs, des personnes averties, concernées, avec chacun leurs compétences et leur expertise et leur sensibilité.
0: Et surtout leur envie d'apprendre.
1: Oui, et d'agir aussi.
0: Vous disiez agricole, mais c'est pas que agricole, parce qu'en fait, on a aussi des privés, et aujourd'hui, on va être avec quelqu'un que vous avez amené dans le studio, et qui n'est pas forcément un agriculteur.
1: Alors, je pense que peut-être, au terme de son intervention, vous pourriez conclure, est-il un agriculteur ou pas ? Moi, j'en sais rien, et puis, peu m'importe, et c'est justement la question. On parle beaucoup d'agroécologie, ça veut dire agriculture, ça veut dire écologie, quelles sont les interfaces, quels sont les flux entre ces différentes activités ? Agriculture, connotation humaine, connotation principalement alimentaire. Et l'écologie, ce sont les systèmes naturels, l'environnement, les liens avec la faune et la flore. Donc comment tout cela s'interface et interagit, voilà.
0: Alexis Lafontan, Alexis, bonjour.
2: Bonjour.
0: Alexis, vous êtes un spécialiste aussi de la cyclicité, je vais le dire comme ça, de la gestion des cycles. Parce qu'en fait, vous avez créé un projet un peu spécial. Expliquez-nous un peu de quoi il s'agit.
2: Alors ben déjà, spécialiste, je sais pas du tout si je suis spécialiste, mais en tout cas, je m'intéresse à pas mal de choses. La première question, tout à l'heure avec Frédéric aussi, je pense que je suis un peu paysan quand même. Vous me direz à la fin si vous avez même conclusion. Et ensuite, le projet, ouais, accessoirement, ben, moi, je mets en place beaucoup de plantes, des jardins, tout ce qui se mange, parce que je pense que oui, il y a un cycle, et bien manger, c'est déjà être en bonne santé.
0: Oui, et donc, vous dites que vous plantez tout ce qui se mange dans votre projet, parce que vous avez un projet de départ qui s'est ensuite décliné et que vous avez développé petit à petit.
2: Exactement. Alors, moi, je fais des forêts-jardins. Alors, je suis pas très branché sur les différents noms, mais les forêts-jardins, grosso modo, on plante énormément de plantes comestibles en différentes strates. Et la première chose qui m'a accroché là-dedans, c'est que dans notre carrière, actuellement, on mange entre 30 et 60 fruits. Plantes différentes. Et en Europe de l'Ouest, il y en a plus de 7000 qui sont comestibles. On parle de fruits, on parle de feuilles, on parle de graines, on parle de fleurs, on parle de racines, on parle de turions, on parle de plein de choses. On a oublié ça et je trouve que quand on met le doigt dedans, on a envie d'explorer encore et encore pour se rendre compte qu'accessoirement, c'est bon pour la santé et il y a de quoi faire.
0: Parce qu'aujourd'hui, on s'alimente essentiellement à travers des circuits industriels, à part si on a son petit potager, mais on ne va pas faire l'année avec ça, et des produits qui sont traités et qu'on va chercher en grande surface.
2: A-t-on le choix, oui ou non ? Là, c'est un débat que je laisserai filer pour plein de monde, mais déjà chez soi, si on a un petit bout de terrain, un petit bout de jardin, la plante qu'on a semée, qu'on a plantée, quand on la mange, c'est la meilleure du monde. Déjà, il y a beaucoup de choses qui poussent très très bien chez nous, qui sont belles et bonnes à manger. Partant de là, si on a envie de continuer d'explorer la chose encore plus loin, la densité et la diversité des plantes sont généreuses et nous permettent d'avoir en plus une santé du système et une santé de ces plantes qui se réfèrent à de la plante elle-même. Une plante qui va donc nous nourrir et qu'on aura vu de zéro à son assiette.
0: Mais ça, il faut une sacrée connaissance pour faire ça. Tout le monde n'est pas jardinier, tout le monde ne connaît pas les associations entre les plantes, la carotte, les fraises, les machins. Ça va ensemble, ça va pas ensemble. Moi, je plante chez moi, ça pousse pas. À cause de quoi ?
2: En fait, il y a beaucoup, beaucoup, beaucoup de lectures, beaucoup de connaissances dans les plantes, sachant qu'actuellement, on ne connaît strictement rien. On a moins de 1% de connaissances sur le sol, selon certains spécialistes, 2 à 3% du vivant. Donc il y a plein de choses à faire, il y a plein de choses à explorer, plein d'erreurs à éviter, mais bon, on apprend, c'est encore le propre de l'homme, cette intelligence qui fait qu'il est en capacité de s'améliorer et de prendre des renseignements ailleurs. Ça rejoint directement l'alimentation territoriale, à côté de qui ? Partager les secrets de grand-mère, les vieilles techniques de l'époque, c'est aussi simple que ça je pense.
0: C'est parce qu'en fait les choses on les a oubliées.
2: On les a oubliées, on n'a pas réellement voulu les oublier, mais la vie a fait que... On est parti dans un engrenage. Paysan, ça vient de paysage, c'est aussi bête que ça, mais on a oublié que nos anciennes et nos anciens, ils avaient ce savoir. Ils n'avaient pas des grandes surfaces à côté de chez eux. Ils s'alimentaient territorialement. Ils communiquaient, ils partageaient les secrets de grand-mère et ça fonctionnait plutôt pas mal.
0: Ce qui veut donc dire que d'après vous, même si on a un tout petit terrain ou même un bosquet, on peut créer des choses qui nous nourrissent pratiquement toute l'année ?
2: Je pense sincèrement qu'il est possible de se nourrir toute l'année, même sur une petite surface. Oui, ça demande du temps. Est-ce qu'on est capable d'y accorder 2 heures semaine, 5 heures par jour ? Peu importe. En tout cas, on peut déjà amener cette dynamique et ça nourrit le fond de la personne. C'est philosophique, c'est aussi simple que ça en fait. Ça fait plaisir, accessoirement. On est passé aussi d'une ère où c'était important d'avoir des essences ornementales chez soi, alors que les essences traditionnelles ou les vieilles variétés produisent très très bien aussi.
0: Mais on sait très bien que dans les villes, par exemple, on met des arbres ornementaux parce que quand les fruits tombent, ça salit les routes, ça attire les bestioles, etc., etc. Il y a des raisons sociales, j'allais dire.
2: Bien évidemment, mais là, on n'a plus trop le choix, en fait. Si on pense aux différentes évolutions climatiques, pour être précis, qu'allons-nous faire ? Dire oui, mais c'était comme ça, ou participer à quelque chose ? On n'a pas réfléchi à ça, on a déjà les réponses au non-questionnement de la chose. Maintenant, il faudrait que ça change. C'est important, même pour les générations futures.
0: Donc, vous, dans votre approche, ce que vous faites maintenant, c'est que vous conseillez les gens, vous faites, je crois, donner des cours ou des conférences aussi sur comment régénérer des sols, comment remettre en place des sols organiques et qui produisent des choses qui puissent nous nourrir.
2: Oui, moi,

0: forêt comestible, ça ressemble à quoi? Ça donne quoi? On peut le voir? Qu'est-ce qui s'y passe?
1: Qu'est-ce qui s'y passe? Eh bien, c'est un début de projet. On a eu la chance, donc, avec une collègue qui s'appelle Sarah de l'association du Bosquet Fantastique, de participer dans le cadre du budget participatif de la ville de Fonsorbes à la mise en place de ce terrain qui est situé au parc du Baneira à Fonsorbes, sur une surface de 4000 m2, où c'est une association Forêt Comestible de Fonsorbes met en place donc un site de forêt-jardin. Et nous, on a réussi à essayer d'aller un petit peu braconner, j'utiliserai le mot braconner, les écoles, le public, pour qu'on puisse mettre en place une dynamique qui fasse que les enfants mettent les mains dans la terre, fasse que le public se questionne sur cette évolution. Et on part de toutes petites choses, de jeunes plans, comme le jeune public, pour que d'année en année, ça évolue et ça donne la possibilité de manger tout le système, toute la biodiversité qui en découle.
0: On en est où aujourd'hui dans ce projet?
1: On en est au début, on en est avec beaucoup de plantations. Au mois de mars, une grosse semaine de plantations, entre le 10 et le 16 mars, je pense qu'il y a un peu plus de 300 élèves qui ont planté. Et ce n'est que le début, quoi. Et puis on questionne aussi la mairie qui nous fait grandement confiance pour y a-t-il d'autres terrains? Faut-il continuer cette dynamique? Moi, j'ai une vision sur les jardins à 1000 ans. Je n'exagère pas, en fait. Ça paraît con, mais je pense qu'il faut voir la possibilité d'évolution de ces systèmes sur de nombreuses années et non pas l'immédiateté.
0: Et les essences que vous mettez en place, c'est quoi?
1: Plein de choses. Énormément d'essences locales. On travaille pas mal d'associations, les arbres et paysages locaux. On travaille beaucoup de pépiniéristes locaux. Et on travaille aussi avec, grosso modo, la bonne soupe. Si tant il y est qu'il y ait une bonne soupe, c'est de mettre environ 30 à 35% d'essence locale, 30 à 35% d'essence plutôt sudiste, puisqu'avec cette évolution climatique, le chêne vert, par exemple, il prend 50 km par an. Il est capable d'évoluer de 50 km, il monte au fur et à mesure. Mais il faut aussi prendre en compte les essences un peu plus nordistes. On a vu que des moins de 12, nous, chez nous, il a fait moins de 12 là, il y a un mois et demi, je dirais. Les moins 12, ça fait mal. On sait que par Toulouse, le climat fait qu'on a des moins 15 tous les 10-15 ans, mais il faut prendre en compte cette logique-là. Donc on vient, on met énormément de végétaux, on réapprend accessoirement comment les cultiver, quelles sont les bonnes associations, si tant il y est qu'il y ait des bonnes associations, et comment ça évolue. Et on observe et on se fait plaisir, il faut que ce soit funky.
0: Vous travaillez par strat? Vous travaillez par connaissance, vous essayez de retrouver les connaissances anciennes de grand-mère, ce que vous disiez tout à l'heure pour vous citer. Cette connaissance, on l'acquiert comment?
1: En bouquinant, en partageant, en regardant des émissions. Enfin, actuellement, en 2026, on a toutes les possibilités. Et puis en se faisant confiance aussi. Il est important, densité et diversité. Moi, j'ai la chance d'avoir été formé par plusieurs personnes, notamment un monsieur qui s'appelle Fabrice Desjours, qui a une très très belle forêt du côté de d'Icône, en Bourgogne. Je crois qu'il y a 1000 espèces alimentaires. C'est sur 2,5 hectares. Son jardin doit avoir 16 ou 17 ans. On se promène là-dedans, on ne connaît rien. Il y a une densité, on a vraiment l'impression qu'on est dans une forêt quasi tropicale et tout se mange. Alors bien évidemment que certains trucs, on ne va pas les manger 8 fois semaine, mais c'est voir à quel point les plantes travaillent en harmonie, s'harmonisent pour faire quelque chose de beau et quelque chose de bon.
0: Tout ça prend du temps. Aujourd'hui, le temps, tout le monde dit on en manque, mais c'est ce que vous dites là, vous vous projetiez sur 1000 ans, il faut savoir se projeter pour les générations futures.
1: Ben, il faut savoir se projeter sur... Ouais, là, me vient un proverbe chinois qu'une collègue m'a envoyé. Le meilleur moment pour planter un arbre, c'était il y a 20 ans. Le deuxième meilleur moment pour planter un arbre, c'est aujourd'hui. C'est simple, mais dans tous les peuples, dans tous les pays, on avait cette logique. Nos grands-parents, ils comprenaient ça. Ils avaient des haies à l'époque, on sait ce qui s'est passé vis-à-vis de l'agriculture, mais ils n'avaient pas de production d'une seule chose. Il y avait vraiment dans leur assiette la totalité. Il fallait s'alimenter sur site. Et ce qu'il y a en abondance, eh bien, on le partageait avec son collègue à côté qui faisait autre chose. On pense que l'ancien rime avec naïf, mais c'est la logique. Si on a envie d'avancer, si on a envie de faire plein de belles choses et d'avoir une alimentation territoriale, il va falloir produire sur le territoire. Là, en ce moment, je suis en train de bouquiner le rapport de Stéphane Linou qui a créé les dynamiques locavores. C'est effarant de voir à quel point on a oublié que s'alimenter dans le local est la solution.
0: Si vous aviez un conseil à donner à nos auditeurs aujourd'hui, tout de suite, la première démarche à faire, ce serait laquelle?
1: De se lancer, de se faire plaisir, de se faire confiance, de partager pas mal de choses, d'oser. C'est la chose la plus simple du monde. C'est dans notre épigénétique, on met les mains dans la terre. On est gamin, on a les mains dans la terre, on se lèche les doigts. On a ça dans notre microbiote, notre microbiome. Enfin, c'est aussi simple que ça.

0: On a cette volonté de le faire. Tous les animaux le font. Nous faisons partie du vivant. Osons le faire. Sur une petite surface, sur une grande surface.
1: Ça demande du temps.
0: Ça demande du plaisir. Ça demande du temps, bien évidemment. Moi, c'est mon boulot. Je fais que ça. J'ai aussi la chance. On a racheté à trois collègues un organisme de formation agricole qui s'appelle Gaïa Formation. Et on a la chance de travailler avec des spécialistes dans plein de domaines. Et du coup, je redouble un peu toutes ces classes puisque je participe aux formations. Et on est au balbutiement de la compréhension de tout ce type de système. On a perdu, en deux générations, beaucoup de savoir-faire paysan, la logique et comment se débrouiller avec peu. Et je pense que ça fonctionne plutôt bien. La dynamique de se lancer, c'est extraordinaire. Le plus dur, c'est de démarrer. Ensuite, vient le plaisir.
1: D'où l'intérêt de votre travail avec les écoles, avec les collèges, pour initier les jeunes enfants à retrouver ce plaisir à patouiller, je vais le dire comme ça.
0: Ouais, mais c'est exactement ça, en fait. Et puis, ce qui est intéressant dans un système arboré, arbustif, plus que le potager, enfin, ça va de pair, c'est que on a vraiment cette vision à long terme. Si une petite partie de l'école, une petite partie d'une commune, il y a énormément de territoires, de petites zones où on va encore s'embêter à passer la tondeuse à gazon pour que ce soit propre, pour qu'en juin chez nous ça crame jusqu'au mois d'octobre, on pourrait mettre pas mal d'arbres là-dedans pour avoir une production. Il n'y a pas besoin de grandes choses. On n'est pas dans l'obligation de faire tant de tonnage sur tel type de plante. On a juste ce plaisir à observer. Et les gamins, à partir du moment où ils mettent les mains dans la terre, des graines, ça pousse. Pour les frères, pour les sœurs, si on démarre maternelle, quand on arrive au fin du collège ou fin du lycée, il y a déjà des plantes qui auront eu 15 années de pousse. C'est monstrueux. Un pommier, après 15 ans, vous pouvez sortir 300, 400, 500 kilos par arbre.
1: Mmh. Les gens qui voudraient avoir plus d'informations sur votre travail, sur vos expérimentations, vos expériences, ils peuvent se tourner vers quel support, vers quel site éventuellement?
0: Je pense qu'on est beaucoup à faire ça. Pour ma part, moi j'habite donc à Bonrepos-sur-Ossonnel, j'ai un jardin qui se visite. Maintenant on fait des visites programmées, mais on peut même s'y perdre. Je pense que voilà, là je le dis à l'antenne, mais c'est pas si dramatique, il y a de quoi se balader. Et j'ai aussi un terrain en Bretagne, puisque je fais de l'expérimentation en Bretagne. Expérimentation, c'est un grand mot pour pas grand chose, à mes yeux. En fait, c'est un terrain de 2 hectares qu'on a avec un collègue où on a mis en place un jardin des plantes où on développe ça avec les écoles aussi. Le plus dur, c'est de conserver les allées et de planter à l'intérieur. J'appelle ça des ronds-points. Chacun peut venir apporter ses plantes, faire des boutures, ses tests.
1: Voilà. En ligne, on peut voir des choses ou pas?
0: On peut voir un petit peu de choses. Déjà, le site Gaïa Formation, il y a pas mal d'explications. Il y a pas mal de spécialistes et puis il y a surtout énormément de personnes qui font de superbes choses à côté dans leur domaine. Je sais qu'à côté de Carbone, il y a Pépin Perdu, donc c'est Lancelot qui fait des plantes magnifiques de forêt-jardin. Il y a d'autres pépiniéristes dans le coin. Il y a dans le Gers une dynamique sur tout ce qui est agroécologie assez incroyable. Il y a pas mal de choses quand même.
1: Ça nous donne envie d'aller beaucoup plus loin avec vous, Alexis Lafontaine. Donc, j'espère qu'on se retrouvera pour d'autres émissions avec d'autres conseils, certainement, pour savoir comment faire des forêts comestibles. Et vous nous apprendrez tout ça. Merci d'être venu.
0: Et merci, avec grand plaisir.

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Très chers amis, bonjour. Nous allons, comme toutes les semaines, avec notre émission Aimer comme musique, vous tenir compagnie pendant quelques minutes et vous transmettre le son de voix des grands chanteurs et ténors. Aujourd'hui, je reprends la vie artistique du grand ténor espagnol José Carreras. Écoutons le grand ténor qui, dans sa longue carrière de chanteur ténor, a su remplir nos cœurs avec de la joie et du bonheur avec sa belle voix.

Il n'est pas étonnant que José Carreras trouve encore de l'énergie pour apporter de l'eau au moulin d'opérations caritatives. Il est tout particulièrement impliqué dans la recherche et le soutien face à la leucémie, maladie dont il avait été atteint en 1987 et qui lui avait valu un an d'hospitalisation. Il avait bénéficié d'une greffe de moelle. Des années suivantes, en 1988, il instaurait sa fondation internationale Joseph Carrera pour la lutte contre la leucémie. Pour agir face à ce fléau, milité par le don d'organes, la recherche et le soutien des familles. Et c'est encore pour une opération de bienfaisance que le membre fameux des Trois Ténors, avec l'impératif Placido Domingo et le défunt Luciano Pavarotti, créera l'événement à la rentrée. José Carreras fera son retour à la Scala de Milanese après 14 ans d'absence le 10 octobre, à l'occasion d'un concert à marge du congrès annuel d'oncologie dans la cité lombarde. Rappelez-vous, c'était pendant la Coupe du Monde en Italie en 1990, trois chanteurs amoureux du ballon rond offraient aux footballeurs et au public du monde entier leur talent réuni pour un concert exceptionnel dans le terme de Rome. Carreras, Domingo et Pavarotti ont ensuite recommencé cette expérience à de nombreuses occasions, par exemple à Paris lors de la dernière Coupe du Monde du football, en même temps en tournée dans des stades. Mais ils n'ont jamais retrouvé l'enthousiasme de ce concert italien. Là, avec un orchestre pétillant, tout le monde a l'air de prendre plaisir à la fête et nos trois ténors favoris cherchent avec un malin plaisir à enchaîner les tubes de l'opéra sans temps mort ni fausse note. Si vous voulez chanter sous la douche comme un vrai chanteur, ces disques s'imposent. Écoutons la belle voix de notre ténor.

Dans une interview accordée à la Dépêche du Midi, le mythique ténor José Carreras tord le cou à la rumeur selon laquelle il ne rechantera plus d'opéra. Il dit bien d'autres choses encore. José Carreras est arrivé à Carcassonne mercredi, 3 jours avant un récital qui marque son retour sur scène après quelques mois d'absence. Vous donnez désormais peu de concerts. Pourquoi avoir choisi Carcassonne? Vous avez raison. Je n'ai donné que très peu de concerts en France ces dernières années, mais je me suis produit à 48 reprises l'année dernière, partout dans le monde, en Asie, Amérique du Sud, Russie. Je viens à Carcassonne parce que j'aime cette fantastique cité et que j'ai été gentiment invité par les festivals. C'était un honneur que d'accepter. Vous avez dit il y a 2 ans que vous mettiez un terme à votre carrière de chanteur d'opéra. Avez-vous changé d'avis? C'est une méprise, je n'ai jamais dit cela. Oui, j'ai des projets concernant l'opéra, mais il est prématuré d'en dévoiler les détails. Le livret est fantastique. C'est une histoire, un rôle auquel je peux pleinement m'identifier. C'est la raison pour laquelle je m'y suis intéressé, comme je l'avais fait pour Sly, cette grande œuvre musicale que j'avais quelque part redécouverte. Vendredi 10 juillet, à 20h45 en plein air, Amour et Passion, une vie consacrée à la musique, le ténor légendaire José Carreras, en friant soprano cordes, piano, de la musique pleine de passion et d'émotion. Après son extraordinaire retour sur scène, le légendaire José Carreras se produira à Wilt le 10 juillet 2015 avec un programme plein de passion. Le ténor vedette a célébré un retour triomphal sur la scène de l'opéra en 2014 dans le rôle principal de l'opéra Juez, le juge, avec Innovation debout. Des représentations ainsi que les critiques lui certifiant une fois de plus les qualités mondialement reconnues. Et ce à tel point que les médias comme le Die Welt et Die Zeit ou encore Focus, on a parlé d'un retour des rêves. Voici encore notre grand ténor.

Après ce grand succès, José Carreras décide de refaire une tournée mondiale et le 10 juillet, cette star mondiale sera l'invité du festival Wild. Je suis très heureux de pouvoir me reproduire une première fois sur la scène de ce festival très reconnu, a précisé José Carreras, avec le pianiste Lorenzo Bavac, son pianiste de longue date, l'excellent opéra Petit Ensemble, et un invité surprise. Il présentera un programme avec des mélodies de l'époque gélandaire de la Belle Époque, ainsi que de la musique méditerranéenne pleine de passion. Il s'agit d'un retour vers mes racines méditerranéennes. Mes chansons expriment la passion, l'émotion et les profonds sentiments de l'âme que j'essaie d'interpréter avec ma voix. C'est comme une ode magnifique à la vie. La Belle Époque, c'est pour moi une période toujours fascinante. Il en va ainsi de l'architecture, comme par exemple celle de ma ville natale, Barcelone, où Gaudí a créé des choses extraordinaires, mais aussi de la peinture avec Klimt, par exemple, ou avec l'excellent artiste Verigallé. Et la musique comme celle de Puccini, Leoncavallo, Tosti, Satie et Gardel, qui expriment les joies de vivre bien spéciales et qui comptent jusqu'à nos jours parmi les grandes époques musicales. Le programme comprendra des titres comme « Oh mio babino caro »,« Vilja »,« Je te veux »,« Core negrato »,« Salvatore Cardillo »,« Torna surriento ». J'ai consacré beaucoup de temps à ces répertoires, étudié des douzaines d'enregistrements et choisi la chanson qui m'émeuve et qui me permette une interprétation très personnelle. Si je ne peux pas chanter avec mon âme, cela ne vaut pas la peine car je dois ressentir des émotions quand j'interprète une musique, sinon ça ne serait que de la simple reproduction. Cette soirée sera bien plus qu'un beau concert. Ce sera une ode musicale de la vie et Carreras sait de quoi il parle. En effet, au sommet de sa carrière mondiale, il a été atteint de leucémie et ce n'est pas que par miracle qu'il a été guéri. Son retour sur la scène a été un triomphe et a trouvé son apothéose avec le concert des trois ténors, concert qu'on a trouvé un succès sans pareil. Il n'y a que la vie pour écrire de telles histoires. Et lors de concerts avec Carreras, les auditeurs entendent bien qu'à chanter, ce n'est pas seulement sa vie, mais qu'il chante sa vie avec son âme. C'est une très très très très jolie chanson, encore une fois de plus, et sa belle voix, que nous allons nous quitter aujourd'hui, chers amis. Nous avons un très beau programme à aimer comme musique, qui vous dit merci encore une fois de plus. Au revoir.

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0: vos offres d'emploi sur Radio Galaxy, la radio du Sud Toulousain. C'est l'épicerie associative Locomenge à Saint-Gaudens qui recherche deux jeunes volontaires en service civique à partir du 1er septembre 2026 et pour une durée de 10 mois. Vous participerez à la vie de l'épicerie et vous contribuerez également à des actions de sensibilisation et d'accès à l'alimentation de qualité pour tous, autour notamment d'ateliers pédagogiques. Vous effectuerez entre 24 et 30 heures par semaine. C'est accessible uniquement aux plus de 18 ans. Donc c'est l'épicerie Locomenge à Saint-Gaudens qui recherche deux jeunes volontaires en service civique. Pour plus de renseignements, vous allez sur le site internet locomenge.com. Si vous êtes en ce moment à la recherche d'un job saisonnier, il n'est jamais trop tard car en Occitanie, c'est l'enseigne APEF spécialisée dans les services à la personne qui prévoit près de 210 recrutements en Occitanie et tout près de chez nous puisque vous retrouverez une agence à Muret et plusieurs sur Toulouse. Le réseau recrute des profils variés avec ou sans expérience, assistants ménagers, gardes d'enfants de plus de 3 ans ou encore jardiniers bricoleurs. Des auxiliaires de vie sont également à pourvoir. C'est l'agence de services à la personne APEF qui recrute pour cette saison estivale. Vous pouvez candidater directement en ligne sur le site internet APEF Recrute. Plusieurs offres sont à pourvoir en ce moment avec l'agence d'emploi Où Boulot à Caserres. Tout d'abord un infirmier ou infirmière diplômé d'État au sein d'un EHPAD sur le secteur de Saint-Gaudens. Le poste est à pourvoir à partir du 1er septembre pour un temps plein avec un CDI à la clé. Sur le secteur de Saint-Élix-le-Château, on recherche un chauffeur poids lourd manutentionnaire pour des livraisons plus des ravitaillements de chantier. Le FIMO est obligatoire. On recherche aussi un poseur de panneaux photovoltaïques sur le secteur de Saint-Élix-le-Château également, un tourneur-fraiseur conventionnel fousseré et enfin un charpentier métallique sur le secteur de Caserres. C'est avec l'agence Où Boulot à Caserres. Pour plus de renseignements, vous allez sur le site internet au-boulot.com.
1: 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Merci de votre fidélité, je vous dis à très vite.
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1: Bonsoir à toutes et tous. La nuit prochaine, grâce à l'air sec et à un vent faible, les températures nocturnes baissent rapidement. En fin de nuit, il fait 15 à 18 degrés en campagne, 18 à 19 degrés dans les villes. Vendredi 24 juillet, un léger changement de temps s'amorce. Après une journée ensoleillée très chaude et même caniculaire, cela renforcé par un vent notamment modéré, le ciel devient plus menaçant en cours d'après-midi sur les Pyrénées, où des orages sont possibles. Ces nuages orageux débordent vers la plaine en début de nuit, portés par un vent de sud-ouest, mais ils sont souvent sans pluie. Les températures sont proches de 38 à 40 degrés de Rieux à Muret, 36 degrés du Comminges au Couseran. La tendance pour samedi est à une aggravation pluvio-orageuse, mais qui devra être précisée dans nos prochains bulletins de vendredi, car les modèles de prévision marquent une grande incertitude sur son intensité. Bonne soirée à toutes et tous.
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0: Vous pensez connaître votre région? Alors, voici un petit jeu qui va mettre vos neurones à l'épreuve. Des indices se cachent dans l'énoncé qui va suivre pour trouver le nom d'une ville ou d'un village. Vous êtes prêts? C'est parti! Je suis une commune rurale de 3300 habitants environ située dans le centre de la Haute-Garonne. Bâtie sur un monticule et permettant de surveiller les vallées de l'Ariège et de la Rize, mon nom, au fil du temps, en langue celtique puis gallo-romaine, signifie « observatoire » ou « gardienne ». Mon territoire comporte trois châteaux. L'un abrite aujourd'hui des services de la mairie, l'autre un foyer pour personnes âgées, le troisième enfin, planté de vignes en 1936, aujourd'hui disparu, fut à l'origine du cru dit de Redon, qui eut une certaine cote. Mon histoire est marquée par des dates douloureuses. En 1416, une invasion de sauterelles. En 1692, une disette. En 1693, la peste. Mon histoire est aussi marquée par l'acharnement du sort envers le clocher de l'église. En 1633, la foudre s'abat entre deux cloches. À la Révolution, trois des cinq cloches sont fondues pour en faire des canons. En 1914, le clocher est foudroyé à nouveau. En 1959, à la suite d'un tassement de terrain, le clocher est entraîné. En 1991, il est incendié en raison du feu d'artifice du 14 juillet. Au cours du temps, ma commune accueillit de nombreux moulins à vent et à eau. L'un d'entre eux appartenait à la famille Auger, d'où le nom du carrefour, Moulin d'Auger. Ce moulin fut démoli suite à l'accident qui s'y déroula et qui provoqua la mort du fils de la famille. Enfin, trois de mes habitants furent décorés de la médaille des Justes parmi les nations pour leur acte de résistance durant la Deuxième Guerre mondiale, Marie, Bertrand et Honorine Pagnon. Alors pour résumer, des châteaux, des moulins, un clocher, des Justes parmi les nations, m'avez-vous reconnu? Je suis Lagardelle-sur-Lèze. Cité des Lagardellois et des Lagardelloises. Située à 22 km à vol d'oiseau de Toulouse et 7 km au sud-est de Muret. À bientôt pour une nouvelle énigme.
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0: qu'on se le dise. De Muret jusqu'au pied des Pyrénées, c'est la chronique touristique du Sud Toulousain. Une idée originale de Philippe Congar pour Radio Galaxy. Savez-vous que...
1: C'est Hélène Roldan qui nous accueille gentiment pour nous parler de La Trappe. Hélène, bonjour.
2: Bonjour.
1: Hélène, pouvez-vous nous situer La Trappe? Vous avez de la chance, vous êtes entre Les Ardes, je crois, et Rieux-Volvestre.
2: C'est ça, c'est un petit village du Volvestre sur les hauteurs, à 10 minutes de chacun de ces deux villages.
1: Bien connu dans la région, mais il faut quand même qu'on le rappelle, peut-être aussi pour nos amis touristes, d'aller visiter déjà le petit village de La Trappe. On va faire une petite synthèse parce que à La Trappe, il y a deux particularités. Toute l'année, il y a les vendredis de La Trappe et puis après, il y a le marché de La Trappe. Alors, on va essayer de voir ce qui s'est passé parce que je vous soufflais et vous laissez la place au marché. Comment s'est passé votre hiver-printemps 2026 pour les vendredis de La Trappe?
2: Ça se passe très bien. Donc, les Vendredis de La Trappe, c'est une association qui organise à la fois le marché bio et local, donc on en parlera plus tard, et puis aussi chaque dernier vendredi du mois, un spectacle, le plus souvent un concert, qui a lieu dans le bar du village, qui est ouvert à cette occasion. C'est un bar qui a cessé son activité en temps normal, mais qui ouvre occasionnellement, en particulier pour ces vendredis. Et donc, nous accueillons des groupes ou des artistes tout au long de l'année, excepté en juin et juillet. Donc, ça peut être La Petite Cuisine, une guinguette éclectique. Ça peut être Tout Grass, qui nous a joué du country et du bluegrass. Ça peut être World Blues du Berlous avec Père et Fils. On a accueilli aussi de la musique des Balkans. On a accueilli des chants québécois. Et puis, ensuite, la programmation s'arrête pour reprendre au mois de septembre. Donc, au mois de septembre, c'est un rendez-vous particulier parce que nous avons la chance à La Trappe d'avoir un observatoire qui s'appelle le Balcon des Étoiles. Et en fait, chaque dernier vendredi de septembre, nous faisons un spectacle en collaboration avec eux qui a lieu donc à l'observatoire en plein air. Et nous panachons des instants musicaux et l'observation du ciel.
1: Alors maintenant, place au marché de La Trappe. Qu'est-ce qu'ils ont de particulier, ces marchés?
2: Alors, ce ne sont que des producteurs en bio, qui sont locaux, donc qui viennent des petits villages avoisinants. C'est un marché qui est hebdomadaire, donc qui a lieu tous les vendredis de 18h30 à 19h30. On peut y trouver du pain, des légumes, de la viande, des laitages, des œufs, enfin tout ce qu'il faut mettre dans son panier pour passer une bonne semaine, avec des produits de qualité et vendus en direct par les producteurs. Et puis, une petite parenthèse pour relier le marché au concert, c'est que le dernier vendredi du mois, le marché est suivi d'une auberge espagnole qui a lieu aussi dans le bar pour précéder le concert avec un temps d'échange convivial entre les participants.
1: Et dès la rentrée, les vendredis de La Trappe reprennent. Il y a un ou deux spectacles?
2: Oui, alors comme je disais, en septembre, il y aura le spectacle à l'Observatoire qui sera un spectacle de musique méditative, poétique et sensorielle avec du handpan drum avec le groupe Solaris. Et puis aussi un clavier et sa compagne est au chant. Et puis nous aurons en octobre donc le trio jazz de Stéphane Bertolino dont j'ai parlé tout à l'heure. Et le vendredi 27 novembre, Nothing Concrete, qui est de l'acoustique folk rock avec de la musique gypsy panachée de swing et de blues. Et puis après, on fait aussi chaque mois de décembre un spectacle de Noël. Là, ce sera le 13 décembre, à destination du jeune public. Donc, on accueillera Stéphane Vignon qui nous fera un spectacle jeune public, donc le 13 décembre 2026.
1: En deux mots, Hélène Roldan, qui sont les bénévoles qui vous accompagnent? Parce que pour un petit village, ça semble être d'un dynamisme incroyable.
2: Et en fait, on est un groupe d'une dizaine de joyeux lurons et qui prenons sa main, qui avons à cœur de faire vivre le village, de l'animer et de diffuser de la culture. C'est un peu de travail, mais ça se fait dans la bonne humeur et jamais c'est une corvée.
1: Alors, durant tout l'été, tous à La Trappe, je rappelle particulièrement le vendredi à partir de 18h30 à La Fraîche, La Trappe donc entre Rieux-Volvestre en Volvestre et Les Ardes-sur-Lèze en Ariège. Alors, à bientôt et surtout, qu'on se le dise.
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1: Et salut les amis, bienvenue dans British Connection. C'est Philippe qui vous accompagne pour 2 heures avec un album de la semaine, le premier de Stade. La série live succès des Benchies de National, de titres pour le prix d'un Adam and the Ants. Arnaud Gurry nous parlera du boss Bruce Springsteen. Nouveauté avec Royal Republic et un classique de chez Classic du Rock avec George Harrison. Bienvenue, on est ensemble pour 2 heures de rock. Oui, d'excellent rock. Pop suédoise, un charme rétro, voici The Cardigan, un classique avec My Favorite Game dans British Connection.

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1: Attention les basses, voici les pionniers de l'électropunk britannique. Deux prodigies dans British Connection avec le brûlant Firestarters.

Allez, je vous propose une nouveauté, celle de Royal Republic qui reprend les Bee Gees. Oui, souvenez-vous, Stayin' Alive 1977, extrait du film Saturday Night Fever avec John Travolta. Bon, franchement, je suis pas très fan. Vous pouvez me donner vos appréciations, votre opinion via la page Facebook de British Connection.

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1: Il était surnommé, à juste titre, le Beatles tranquille. Oui, guitariste des Beatles, George Harrison. Et puis après, il a fait une très très belle carrière solo. Un livre d'ailleurs vient tout juste de sortir sur l'artiste, écrit par Dominique Grandfils. Je le recevrai la semaine prochaine dans British Connection. Il nous en parlera. Et bien en attendant, George Harrison, My Sweet Lord.

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1: Salut à tous, nous sommes les NPs. 6 musiciens, 6 énergies. Marco Alfonso à la basse, Bibi Kale au lead guitare et multi-instrument, Steve Trower à la guitare rythmique, Jeff Mackey au clavier et guitare, JJ Parker au saxophone, et celui qui vous parle, Apollo Christopher Vermouth à la batterie et au chant. Les NPs, un son unique à découvrir très vite, et je vous propose tout de suite d'écouter un de nos titres, intitulé The Rates, tout de suite dans British Connection.

0: C'est la première partie de l'album de la semaine. Le groupe s'appelle Stade, oui, comme un stade de football. Et leur premier LP se prénomme Musique de Stade.
1: Salut, c'est Yann de Stade. Alors aujourd'hui, je vais vous parler d'un morceau qui s'appelle Raymond Gomenech. Quel étrange nom pour un morceau. C'est un morceau qu'on a voulu faire un petit peu à la Deus, très déoussien, comme on dirait, puisque c'est un groupe belge qu'on aime beaucoup. Ça parle, voilà, on a fait un instrumental et du coup on n'avait pas de paroles, donc on s'est dit qu'on allait mettre les commentaires du match France-Italie où Zinedine a donné un coup de boule. Donc voilà, c'est un morceau assez fun. Raymond Domenech, c'est aussi parce que c'était l'entraîneur Domenech et que Gomenech, c'est un petit bled juste à côté de chez nous en Côte d'Armor qui s'appelle Gomenech. On a trouvé que le jeu de mots était sympathique, surtout que Raymond Domenech vient souvent dans le coin à Étaples-sur-Mer puisque je crois qu'il a une maison là-bas.
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3: 18e finale de la Coupe du Monde aux ordres de Monsieur Elizondo, l'Argentin. C'est parti. L'équipe de France en difficulté. Oh là là, il y a un cachet clé.

0: grand-chose.
1: Il n'y a pas grand-chose du tout. Hein.
2: C'est parti, la Panenka. Est-ce qu'elle est dedans?
1: Elle est dedans.
2: Oui, elle est dedans. Quel incroyable geste.
1: Le festival de faute.
2: Oui, haché, début haché. Match. Très haché ce début de match. Attention à Sagnol qui est monté, le centre de Sagnol. Chaud Buffon.
1: Cette fois-ci c'est Materazzi sur un centre très appuyé.
2: C'est parti avec Pirlo. Oh, le corner concédé par Lilian Thuram. Pirlo. Que s'est-il passé entre Trezeguet et Materazzi?
3: J'espère qu'il ne s'est rien passé parce que...
2: Ouais. On voit Zizou. Oh Zinedine. Pas ça.
3: Pas du tout avec
2: Trezeguet. Pas ça Zinedine. Ça, Zinedine. Oh non, Zinedine.
4: Très chaud entre Materazzi, Raymond Domenech.
2: Il va sortir un carton, il va voir Zidane. Et c'est carton rouge, oh non. Et voilà ce que je redoutais, c'est épouvantable. C'est pas possible. Mais non, on peut pas contester. On peut pas contester. Même s'il s'est passé des choses avant. Le doigt pas répondre.

0: c'est dur pour Barthez, pour Wiltord.
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Dans une demi-heure, attention, nous parlerons de Bruce Springsteen suite à la sortie d'une BD sur le boss. Et puis, on rentre tout de suite dans l'écurie Bondage Records. Rappelez-vous, dans les années 80-90, ce rock alternatif français avec les PPI Popsida, PPI où on pouvait retrouver à l'intérieur de ce groupe, eh bien, les Ludwig von 88 ou Raymond et les Blancs-Becs.

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Ce titre de Tall Talk marque un tournant dans la carrière du groupe en s'éloignant du synth-pop pour adopter une approche plus organique et introspective. C'est en 1986 que sort l'album The Color of Spring et ce single Life, What You Make It.

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Salut, c'est Yann de Stade. Alors là, je dois vous parler d'un morceau qui s'appelle Keep It Burning. Keep It Burning, qui est un peu plus pop-rock, on va dire, au début, qui finit un petit peu en post-hardcore metal. Je sais pas si on peut dire metal, mais bon. C'est le morceau qui a le moins de texte de tout notre répertoire, hormis les morceaux instrumentaux, puisque voilà, il y a trois mots. L'auteur s'est pas trop embêté, je tairai le nom. Mais voilà, ça s'appelle donc Keep It Burning, et on le répète un bon paquet de fois quand même. 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
1: 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Allez, on fait une courte pause et on se retrouve dans un instant. Et tiens, on vous parle de la BD sur Bruce Springsteen, le boss.

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4: Bonjour, c'est Arnaud Gurry dans British Connection. Bienvenue pour une carte blanche consacrée à Bruce Springsteen à l'occasion de la sortie de la bande dessinée Bruce Springsteen's The Boss in the USA aux éditions Petit à Petit, dont j'ai eu la chance d'être le scénariste. Les auditeurs de British Connection doivent maintenant connaître cette collection pop-rock en BD, puisque plusieurs de mes collègues sont déjà intervenus pour présenter leurs albums sur Amy Winehouse, Jimi Hendrix, Pink Floyd ou The Clash. Vous retrouverez donc dans cette nouveauté le même format, composé de planches de bande dessinée racontant des moments clés de la vie et de la carrière de Bruce Springsteen, commençant dès son enfance à Freehold dans le New Jersey, complété de pages documentaires écrites par Marie Berginia, une spécialiste du rock qui avait présenté ici un ouvrage sur Queen. C'est pour moi un projet très particulier puisqu'il s'agit de ma première BD sur un sujet qui me tenait vraiment à cœur. Contrairement à ce qui se fait généralement, c'est moi qui ai contacté la maison d'édition pour proposer mes services et j'ai eu la chance de tomber sur une super équipe qui m'a mis en contact avec Lisa Cornier, une éditrice qui a totalement soutenu le projet, étant elle-même, grâce à sa maman, une fan du boss, avec qui elle va même jusqu'à partager la date d'anniversaire. Après avoir fait mes preuves sur quelques chapitres de scénario en guise d'essai, j'ai défini avec Lisa les chapitres à conserver, un vrai crève-cœur, car on aurait pu en dire beaucoup plus, pour arriver à un total de 17 histoires, confié à des artistes venus de plusieurs pays, France, Belgique, Italie, Canada, Chine et Japon. Certains signent là leur premier projet dans la collection. Au fil des mois, ça aurait été un vrai plaisir de travailler avec une éditrice investie et enthousiaste, puis de voir ce qui n'était que des mots sur une page blanche prendre vie, et un émerveillement constant face au talent de tous ces dessinateurs et dessinatrices d'horizons et de styles différents. Je vous propose maintenant d'écouter un premier morceau dont on fête actuellement les 50 ans, le mythique Born to Run, tiré de l'album éponyme sorti donc en 1975, un titre éblouissant, percutant, l'un des plus grands hymnes à la liberté jamais écrit et qui changea à jamais la carrière de Bruce Springsteen et du E Street Band.
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0: En 1994, je vais avoir 18 ans, ma culture musicale n'est pas très développée, je n'écoute que du rock. Tous les artistes qui passent à la radio ou sur MTV, principalement U2, Nirvana, Aerosmith, Guns N' Roses, Dire Straits, ZZ Top et Oasis, qui vient tout juste de sortir un premier album absolument génial. Et au milieu de ces groupes, un artiste sort une chanson pour accompagner un film sorti en début d'année en France, Philadelphia. Le film fait un carton, le titre tourne en boucle, et je suis subjugué par la puissance et l'émotion qui s'en dégage, accentuée par le clip vidéo sur lequel Springsteen a enregistré sa voix en direct dans la rue. Mon anglais n'est pas encore très bon à l'époque, je passe un peu à côté des paroles mais pas du message. C'est donc grâce à Streets of Philadelphia et au coffret Tracks, sorti 4 ans plus tard, une fabuleuse rétrospective de sa première partie de carrière, que j'entre dans cet univers springsteenien qui ne laisse personne indemne. Si vous interrogez les fans du boss pour savoir ce qu'ils apprécient tant chez lui, vous aurez toujours sensiblement la même réponse, quel que soit l'âge, le pays, la culture. Ce qui plaît évidemment, c'est sa musique, un mélange de plein d'influences, soul, rock, folk, country, des racines très américaines et pourtant très universelles, ce qui permet à n'importe qui dans le monde de se sentir en connexion avec ses textes et des thématiques intemporelles. Mais ce qui plaît aussi, c'est l'homme. Imparfait, plus fragile qu'on le croit, mais résilient, combatif et fidèle à ses idéaux, fait de solidarité, de paix, de générosité et d'espoir. On le présente souvent comme le porte-voix de la classe populaire, et c'est on ne peut plus vrai. Son enfance s'est faite dans la vraie pauvreté, et il lui a fallu de la force et de la détermination pour franchir tous les obstacles jusqu'à devenir une vraie vedette. Même s'il est aujourd'hui multimillionnaire, il n'a pas changé, et ses combats restent actifs. Dans l'Amérique de Trump, ça n'a jamais été aussi nécessaire. Et sa voix est aujourd'hui une des rares qui ose s'élever contre l'autoritarisme. La deuxième chanson que je vous propose d'écouter sur British Connection traite de cette Amérique brisant les plus faibles, à qui il ne reste plus que des rêves pour oublier la réalité. Atlantic City est tiré de l'album Nebraska, qui sera au cœur du film Deliver Me From Nowhere, un biopic sortant en salle en France le 22 octobre prochain.
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0: Ce que j'ai vraiment tenu à faire ressortir dans cette bande dessinée, c'est le parcours d'un homme qui ressemble beaucoup au personnage de ses chansons. Parti de rien, il lui aura vraiment fallu croire en sa chance pour arriver au sommet, avec une volonté qui force le respect et une détermination qui flirtait parfois avec l'inconscience. J'ai aussi voulu insister sur son histoire familiale, ses racines irlandaises d'un côté, italiennes de l'autre, sur sa relation difficile avec son père, Douglas, qui aura une grosse influence sur lui, et sur celle beaucoup plus heureuse avec sa mère, Adèle, à qui il doit presque tout et qui l'aura invité à danser sur scène lors de ses concerts jusqu'à sa disparition en 2024, à l'âge vénérable de 98 ans. Il a aussi fallu revenir sur l'origine de ce surnom qu'il déteste tant, qui lui restera pourtant attaché pour toujours, qui permet de mieux comprendre son intransigeance, pas de drogue, pas de cigarettes, presque pas d'alcool et beaucoup de sport, pour ne pas finir comme son idole absolue, Elvis Presley. Malgré l'admiration qu'on lui porte, cet album n'est pas une hagiographie. On n'occulte pas son premier mariage raté, sa longue dépression, ses colères, mais il est honnêtement difficile de trouver beaucoup de choses négatives sur lui. C'est bien que la plupart des anecdotes montrent principalement les nombreuses qualités humaines d'un homme qui a toujours préféré suivre sa propre voie et peut aujourd'hui s'enorgueillir de ne jamais s'être renié. Comme c'est ma première bande dessinée dans ce registre, je ne saurais pas dire si s'attacher à sa biographie est plus facile que pour d'autres. Mais même en sachant beaucoup de choses sur Bruce Springsteen avant d'entamer l'écriture, j'ai constaté qu'il y avait énormément de matière. En plus d'innombrables livres plus ou moins pertinents, lui-même s'est beaucoup livré, dans une autobiographie passionnante, mais aussi sur scène, lors des concerts, lors de captations pour la télé, ou dans diverses émissions que je ne peux que conseiller aux fans. Se plonger dans l'histoire de Bruce Springsteen, c'est revivre plus de 50 ans de l'Amérique populaire, la vraie, celle qui trime et qui nous ressemble et qu'on admire. C'est aussi plus de 50 ans d'une musique qui ne suit pas les modes et ne sera donc jamais démodée. Pour finir, je vous propose un dernier titre sur British Connection, tiré de l'album Letter to You, sorti en 2020. Comme beaucoup de chansons de Bruce Springsteen, il trouvera sûrement un écho particulier chez certains auditeurs, c'est en tout cas le cas pour moi en cette période. On se quitte donc avec I'll See You In My Dreams, portez-vous bien au son du boss.
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Voilà, British Connection, c'est tous les rocks. Et oui, Bruce Springsteen à l'instant. J'espère que vous en avez appris un petit peu plus sur le boss. À l'instant, The Creature. Et puis tout de suite, Duran Duran. On les attendait depuis des années. Le seul concert en France, c'est le 21 octobre au Zénith de Paris. C'est déjà complet à quelques semaines. Duran Duran dans British Connection, Save a Prayer. Et puis tout à l'heure, Adam and the Ants en deux titres pour le prix d'un.

0: Et c'est la troisième partie, fin de cet album de la semaine. Je vous rappelle que le groupe s'appelle Stade. Leur premier album, qui est sorti il y a quelques mois, s'appelle Musique de Stade.
1: Salut, c'est Yann de Stade. Aujourd'hui, je dois vous parler d'un morceau qui s'appelle Paimpol. Paimpol, pourquoi Paimpol ? Parce que on l'a tout simplement enregistré à la Sirène. On était en résidence pendant 2 jours. Le but, c'était d'enregistrer un morceau pour agrémenter l'album qui était en préparation. C'est un album qui parle de la pêche, de la dureté de la pêche, etc. On a même fait un clip avec le Fury Breeze, le bateau Fury Breeze, qui est un coquillier. Je ne sais pas trop si ça a été comme ça. Et qui nous ont gracieusement donné leurs images. Donc voilà, on espère que ça va vous plaire.

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3: Le véritable son concert live dans British Connection. A tout de suite avec Succès and the Benchies, le titre Israël, Amsterdam 1981. Suivi de Sea of Love du groupe de National, Londres 2017.

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Voilà, le groupe Wench, un instant, avec le morceau Beat'em. Puis le groupe qu'on va s'écouter maintenant, c'est Eagles of Death Metal. Ils sont malheureusement, tragiquement associés à l'attentat du Bataclan il y a bientôt 10 ans, puisque c'est le groupe qui jouait au moment de ce terrible moment. Les voici, I Want to Bad, dans British Connection.

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1: Un groupe mythique, Adam and the Ants, deux morceaux, Stand and Deliver et King of the Wild Frontier.

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1: Et voilà, British Connection, votre émission rock, c'est terminé pour aujourd'hui. L'émission que vous venez d'écouter sera disponible dès demain en podcast. Et puis, il y a plus de 200 podcasts à écouter, alors surtout n'hésitez pas. Allez, je vous souhaite de passer une excellente semaine. On se retrouve ici même la semaine prochaine, même horaire, même fréquence. Et en attendant, surtout, surtout, ne l'oubliez pas, British Connection, c'est votre émission rock qui passe ce qu'on n'entend pas sur les radios rock. Allez, salut.

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3: Lisa Vili.
2: Dans ce nouveau journal, à l'ombre du cessez-le-feu, l'armée israélienne grignote du terrain dans la bande de Gaza. C'est ce que montrent de nouvelles images satellites révélées par un journal israélien. Une progression qui va jusqu'à plus d'un kilomètre à l'intérieur du territoire censé être sous contrôle du Hamas. On en parle au début de ce journal. En Inde, les manifestations quotidiennes des étudiants pour réclamer la démission du ministre de l'Éducation ont fait sortir du silence le Premier ministre Narendra Modi. Une réponse modeste cependant, nous dira une chercheuse spécialiste de l'Inde. En Europe du Sud, de violents incendies de forêt font rage. Une situation rarement connue ces 20 dernières années. Nous serons en Espagne dans ce journal où la région de Madrid, la capitale, est particulièrement touchée avec de nouveaux départs de feu ce jeudi. Dans la bande de Gaza, l'armée israélienne grappille toujours plus de territoire. Le gouvernement israélien ne se cache pas de chercher à contrôler encore davantage de territoire que ce que lui concèdent les accords Trump. Et de fait, les images satellites révélées par le journal israélien Haaretz montrent bien que les militaires israéliens ont construit une barrière de terre et de tranchées bien au-delà de la ligne jaune officielle de séparation, avec des conséquences concrètes pour les habitants et les ONG qui les aide. Michel Paul, à Jérusalem, nous explique.
4: C'est un grignotage méthodique du territoire gazaoui. Officiellement, la ligne jaune fixée en octobre dernier délimitait les zones sous contrôle israélien, mais sur le terrain, la réalité s'est déplacée vers l'ouest. Des clichés satellites récents montrent qu'à Khan Younes, la nouvelle barrière de l'armée s'enfonce de 400 mètres au-delà du tracé initial. À Rafah, au sud, le dépassement franchit même le cap des 1300 mètres. Pour marquer ce terrain, l'armée a créé une seconde frontière non officielle, la ligne orange. Dans cette zone tampon intermédiaire, les militaires israéliens exigent désormais des organisations humanitaires qu'elles coordonnent le moindre de leurs déplacements. Mais la manœuvre ne s'arrête pas là. Des blocs de béton jaune sont déplacés au quotidien, repoussant un peu plus les civils palestiniens. Tandis qu'au moins 3 nouvelles bases militaires sont en cours de construction dans la bande de Gaza. En étendant ainsi son emprise de 53 à plus de 65% du territoire, l'armée concrétise la volonté affichée par Benjamin Netanyahou d'élargir le contrôle israélien sur la région. Michel Paul, Jérusalem, RFI.
2: Et à Gaza, les enfants souffrent un peu moins de la faim, selon le dernier rapport du Programme alimentaire mondial. Des progrès pour autant fragiles, puisqu'un seul point de passage de l'aide n'est ouvert. À Jérusalem-Est, le statu quo qui régit la division de la ville, une nouvelle fois violé par un ministre israélien, Itamar Ben-Gvir, figure de l'extrême droite, est allé prier sur l'esplanade des mosquées ce jeudi, accompagné d'autres juifs. Le ministre de la Sécurité nationale, qui s'est déjà rendu plus d'une dizaine de fois sur l'esplanade, n'a pas manqué de partager une nouvelle fois ses ambitions coloniales dans une vidéo sur Telegram. En Cisjordanie, occupée, 3 Palestiniens ont été tués ce mercredi. Selon l'armée israélienne, un civil israélien a tué 2 Palestiniens après qu'ils ont blessé un autre Israélien qui tentait d'éteindre un incendie près d'une colonie. Un autre Palestinien a lui été abattu par un militaire qui, après avoir poignardé un soldat. En Europe du Sud, de violents incendies de forêt font rage à ce stade, alors que l'été n'a commencé que depuis un mois. 2026 se situe déjà au deuxième rang des surfaces brûlées sur le continent en 20 ans de mesure. En Espagne, de nouvelles évacuations ont été ordonnées dans la région de Madrid ce jeudi où, depuis l'incendie spectaculaire près de Guadalajara, qui n'est pas encore éteint, d'autres feux se sont déclarés. Les autorités régionales craignent que la situation empire encore, François Musso.
5: Des dizaines de milliers d'hectares brûlés, des centaines de personnes qui ont dû quitter leur bourgade pour être prises en charge dans des gymnases ou des salles omnisports. C'est l'inquiétante situation autour de la capitale espagnole, à Burgondo près d'Avila, Celas près de Guadalajara ou encore à Almorox près de Tolède. Des feux de forêt se sont déclarés dans un périmètre compris entre 80 et 130 kilomètres autour de Madrid. Celui de Tolède, par exemple, qui a calciné 890 hectares, a pénétré dans la région de la capitale et la présidente régionale, Isabel Díaz Ayuso, parle de conditions extrêmes, très hautes températures et vents violents. La difficulté pour les équipes d'intervention est qu'à tout moment, un nouvel incendie peut se propager, comme il y a peu près d'Alcalá de Henares, ce qui a obligé à interrompre pendant quelques heures les trajets ferroviaires à haute vitesse entre Madrid et Barcelone. Par ailleurs, l'inquiétude reste vive quant au gigantesque incendie de Guadalajara autour de la Mierla, le second feu le plus dévastateur de l'histoire en Espagne, avec 34 000 hectares brûlés, feu qui continue à faire des ravages, même si, disent les autorités, il est désormais sous contrôle. François Musso, Madrid RFI.
2: Dans le sud-est de la France, cette fois, le vaste feu dans le département du Var a repris à plusieurs endroits ce jeudi à cause du vent. Notamment, il menace le village historique de Cotignac, dont plusieurs quartiers ont à nouveau été évacués. Dans l'ouest, dans la région touristique du Cap Ferret, ce sont près de 19 000 personnes qui ont été mises en sécurité. En Albanie, la mobilisation contre un projet touristique lié à la famille Trump violemment réprimée ce jeudi. Des centaines de manifestants qui cherchaient à s'approcher du Parlement ce jeudi matin ont fait face au gaz lacrymogène et aux canons à eau de la police. 17 personnes, manifestants et policiers, ont été blessés. Voilà bientôt 2 mois que les manifestations sont organisées tous les soirs devant le bureau du Premier ministre Edi Rama pour demander sa démission. En Inde, les étudiants réclament toujours la démission du ministre de l'Éducation, en colère notamment depuis des fraudes pendant un examen de médecine. La violente répression de leur marche vers le Parlement lundi ne les a pas fait taire. Ils étaient encore nombreux dans la rue ce jeudi au lendemain d'une première prise de parole du Premier ministre Narendra Modi mercredi. Une réponse qui toutefois reste modeste pour Sylvia Malimbaume, responsable de la recherche sur l'Inde à l'Institut français des relations internationales. Elle était l'invitée de Paul Loncin-Spinelli à la mi-journée.
6: Le Premier ministre a effectivement tweeté en disant qu'il allait mettre en place des tribunaux accélérés pour garantir des sanctions rapides et sévères contre les personnes qui étaient impliquées dans la fuite des sujets d'examen. Mais enfin, ça reste une réponse assez tardive et quand même assez modeste face à l'ampleur du mouvement. Il faut savoir quand même qu'en Inde, on a aujourd'hui assez peu d'opportunités économiques, notamment pour les emplois de qualité. Et donc les concours publics sont quand même une des voies, je dirais, honnêtes d'accès à ces emplois dans un contexte où quand même 40% des jeunes diplômés sont au chômage. Donc il y a une vraie crise de confiance dans le système éducatif dans son ensemble, qui est perçue comme corrompue. Et effectivement, la première revendication de ce mouvement des cafards aujourd'hui, c'est la démission du ministre de l'Éducation. Mais aujourd'hui, c'est une option qui n'a pas été mise sur la table par le gouvernement de Narendra Modi.
2: Sylvia Malimbaume, chercheuse à l'IFRI, que vous pouvez réécouter en longueur sur notre site et notre application. Première grande audition pour les 6 candidats au poste de secrétaire général de l'ONU. Le processus de sélection ne commencera officiellement que dans une semaine, mais ce jeudi, les candidats ont pendant 90 minutes défendu leur vision et répondu aux questions des diplomates, employés de l'ONU et représentants de la société civile. En France, à moins d'un an de la présidentielle, pas de vacances pour les candidats. La campagne est lancée pour Gabriel Attal, l'ancien Premier ministre du Parti Renaissance. Il était ce jeudi en Bretagne où il a rencontré le PDG des supermarchés Leclerc, Valérie Gasse.
7: Landerneau t'accueille avec plaisir et à la fois comme ancien jeune Premier ministre, en tant que futur président ou candidat.
8: Michel-Édouard Leclerc, c'est recevoir. Gabriel Attal, c'est en profiter.
9: Merci de l'accueil et je suis ravi d'être là parce que je suis ravi de l'échanger avec des acteurs économiques qui sont discrets mais ils font beaucoup pour le pays.
8: L'affiche du jour entre le candidat à la présidentielle et le grand patron profite aux deux. Et s'il est question d'art...
7: Et donc c'est la plus grande exposition Warhol en Europe depuis 10 ans.
8: Il est aussi question de politique. Michel-Édouard Leclerc ne veut pas afficher un soutien officiel à Gabriel Attal.
7: J'ai pas le droit de le faire ça parce que j'incarne une enseigne.
8: Mais il lui accorde quelques bons points.
7: Il a cette énergie, il a cette envie.
8: Gabriel Attal, lui, salue l'action d'un patron social.
9: Parfois, dans le débat public en France, on a l'impression que entreprise égale méchant capitaliste qui ne pense qu'au profit. Vous avez des entreprises, et Leclerc en fait partie avec ce fonds de dotation, qui, au contraire, s'engage financièrement pour permettre l'accès à la culture.
8: Dans une campagne présidentielle qui va être longue, Michel-Édouard Leclerc veut jouer un rôle. Il s'amuse d'être testé dans les sondages comme potentiel candidat.
7: Je veux nourrir le débat public et on verra.
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0: Bonjour à tous, bonjour à toutes. Merci à ceux qui nous rejoignent maintenant sur le 98.5 FM, la radio du sud de Toulousain. Nous allons parler électricité, nous allons parler énergie. Et pour en parler, je suis avec monsieur Jérôme Rieux, le délégué régional sud-ouest de RTE. Monsieur Rieux, bonjour.
1: Bonjour.
0: Vous êtes délégué régional sud-ouest chez RTE, ça correspond à quoi ?
1: Alors RTE, c'est le réseau de transport d'électricité, hein. Ce sont les autoroutes de l'électricité, c'est-à-dire le réseau avec des niveaux de tension importants, 63 000 volts, 225 000 volts, 400 000 volts. Et on a sur le territoire toutes ces lignes qui nous servent à transporter l'électricité, ensuite redistribuée aux clients, notamment par le biais des distributeurs d'électricité. Et on connaît tous notamment Enedis qui joue ce rôle donc entre notre réseau et puis les clients finaux particuliers.
0: Première interrogation, vous transportez dans toute la France cette espèce de maillage en fait d'autoroute de l'électricité en France. Vous êtes les seuls à faire ça ?
1: Tout à fait, on est les seuls. Il n'y a qu'un seul réseau de transport d'électricité. Donc on est une entreprise de service public puisqu'on a un monopole sur cette activité. Et on est d'ailleurs contrôlé, régulé par la Commission de régulation de l'énergie pour réaliser cette activité.
0: Vous êtes quand même une société privée. L'État est majoritaire, j'imagine, dans votre capitale.
1: Alors, on est une société de droit privé, effectivement, avec la moitié de l'actionnariat, c'est EDF, et puis l'autre moitié, c'est la Caisse des dépôts, donc l'État, indirectement, qui est le deuxième actionnaire de RTE.
0: Ce qui veut donc dire que vous êtes en lien avec EDF, Enedis et les autres ex-branches EDF, j'allais dire.
1: Voilà, donc Enedis, on travaille avec Enedis puisqu'on exploite chacun un réseau avec beaucoup de liens entre les deux. EDF, c'est notre actionnaire, mais après, on a des obligations d'indépendance hein, puisque EDF, c'est aussi un producteur que l'on doit considérer comme les autres producteurs d'électricité. Et donc, la CRE, la Commission de régulation de l'énergie, vérifie que l'on respecte bien, notamment, ces règles d'indépendance vis-à-vis d'EDF.
0: Vous avez dit que EDF était un producteur, vous avez dit que vous faites du transport, ça veut donc dire qu'il y a plusieurs personnes qui vous fournissent de la matière à transporter.
1: Alors tout à fait, aujourd'hui on connaît EDF bien sûr, mais il y a d'autres producteurs d'électricité, on a des exploitants de barrages hydroélectriques qui existent, on a par exemple la CHEM dans les Pyrénées ou d'autres encore, on a des producteurs maintenant d'énergie renouvelable également qui sont raccordés souvent chez Enedis, mais parfois pour les plus gros parcs aussi chez nous. Et donc, tous ces producteurs viennent injecter leur électricité sur le réseau de transport de RTE.
0: RTE, vous avez le transport, comme vous dites, mais vous avez une deuxième mission derrière. Votre deuxième mission, c'est celle de réguler surtout la fourniture d'électricité, qu'elle soit égale sur tout le territoire et qu'il n'y ait pas de coupure ou de panne.
1: Alors, tout à fait. En fait, on exploite une infrastructure, comme je l'ai dit, hein, donc une centaine de milliers de kilomètres de lignes, le réseau de transport d'électricité. Et puis, on a comme deuxième mission de gérer, de faire fonctionner en temps réel le système électrique dans son ensemble, donc de nous assurer qu'à chaque instant, chaque Français est alimenté en électricité. Et pour cela, il faut notamment qu'à chaque instant aussi, il y ait autant de production que de consommation d'électricité, puisque l'électricité se stocke pas ou se stocke très mal. Et donc, il faut qu'il y ait autant de production que de consommation à chaque instant. Et ça, on a cette mission de nous assurer de cela.
0: Vous avez des régulateurs, des machines qui gèrent ça en temps réel avec tous les aléas qu'on connaît. Par exemple, en ce moment, on a des très fortes chaleurs, on a des très fortes tensions peut-être sur le réseau. Ça se gère comment ça ?
1: Alors donc, les épisodes de chaleur, hein, comme on les connaît aujourd'hui, bien sûr, sont des épisodes auxquels on est très attentif. Sur la partie équilibre entre la production et la consommation, c'est sûr que quand il fait chaud comme ça, il y a plus de consommation, parce que notamment, on utilise plus la climatisation. Pour autant, cette augmentation de consommation, elle est quand même beaucoup moins importante que ce qu'on constate en hiver quand il fait très froid. Il y a quand même moins de consommation qu'en plein hiver. Donc aujourd'hui, on a la production suffisante pour faire face à ces augmentations. Donc ça, c'est tout à fait sécurisé. Et puis, on est attentif aussi au fait que quand il fait chaud comme ça, les infrastructures du réseau, les lignes, les postes, ils sont aussi sous surveillance parce que les matériels sont exposés à ces phénomènes de chaleur. Et on a dans notre plan d'investissement tout un volet qui est d'adapter nos infrastructures au changement climatique et notamment à ces épisodes de chaleur.
0: Ces matériels qui, pour certains, ont plus de 50 ans, voire plus peut-être, sont pas adaptés à ces températures-là.
1: Voilà. Alors, par exemple, les lignes électriques qui peuvent avoir jusqu'à 100 ans, notamment les premières, celles qui ont été développées dans les vallées pyrénéennes au moment du développement de l'énergie hydraulique, par exemple, ou autres. Ces lignes qui ont plus de 100 ans, parfois, ou en tout cas 80, voilà, elles sont pas conçues pour résister aux chaleurs. Et quand, en fait, il fait chaud, une ligne, ça se dilate, hein, donc ça a tendance à baisser, puisque la longueur de câble est plus importante et on a quand même des distances de sécurité à respecter par rapport aux habitations, par rapport à la végétation. Donc quand il fait très chaud sur ces lignes les plus anciennes, on est obligé de diminuer l'intensité qui circule, le courant qui circule, pour qu'il y ait moins d'échauffement lié à cette circulation de courant. Et donc, ça nous contraint beaucoup sur la façon d'exploiter le réseau. Donc aujourd'hui, on a tout un programme pour remplacer ces lignes les plus anciennes, les dimensionner, les faire résister à des chaleurs plus importantes. Donc par exemple, on les construit plus hautes aujourd'hui, les lignes, pour qu'elles puissent avoir une faculté de se dilater plus importante.
0: C'est pour ça que vous mettez en place plusieurs plans de rénovation sur notre zone, en particulier dans le sud-ouest là, avec des nouveaux équipements, des nouveaux postes sources, comme vous dites, c'est-à-dire qui permettent de réduire la tension de l'électricité pour des usages plus domestiques.
1: Aujourd'hui, effectivement, pour passer du réseau à très haute tension jusqu'aux particuliers, on a des postes qui nous permettent d'abaisser la tension avec des transformateurs pour arriver effectivement jusqu'au niveau de tension chez le particulier. Et effectivement, aujourd'hui, on a, nous, RTE, un plan d'investissement très important qui est lié à cette adaptation au changement climatique dont on parlait, à ce besoin de rénover les lignes et les postes qui sont souvent anciens, et puis qui est lié aussi à la transition énergétique qu'on connaît, aux nouvelles façons de produire, notamment avec les énergies renouvelables, et puis à la consommation d'électricité qui va devoir s'accroître si on veut arriver à la neutralité carbone, à moins consommer d'énergie fossile. Il va falloir que on ait des voitures électriques, qu'on s'équipe de pompes à chaleur. Voilà, et il y a beaucoup de démarches dans ce sens-là qui sont lancées par le gouvernement. Donc, toute cette électrification, elle fait qu'on va avoir plus d'électrons qui vont circuler sur notre réseau. Donc, on a des gros développements à faire aussi liés à cette transition énergétique.
0: La modernisation d'une part et la transition énergétique de l'autre côté.
1: Voilà, ce sont les deux grands piliers de notre plan d'investissement. Et on a chiffré qu'à l'horizon 2040, on avait 100 milliards d'euros sur le territoire français à investir pour effectivement à la fois renouveler un réseau qui est ancien et le faire perdurer de manière qualitative dans la durée en l'adaptant au changement climatique. Et puis prendre en compte les nouvelles façons de produire et de consommer de l'électricité, cette transition énergétique dont on parle beaucoup.
0: La modernisation des vallées pyrénéennes.
1: Sur les vallées pyrénéennes, on a un grand plan de modernisation. Ça fait partie des réseaux les plus anciens qu'on ait, notamment parce que il y avait ces barrages hydroélectriques et on a construit les lignes au départ pour évacuer l'électricité produite par ces barrages. Donc, on a un réseau qui est très ancien et dans certaines vallées, vous voyez encore quand vous passez, par exemple, dans la vallée d'Or ou dans la vallée de la Neste, on voit ces lignes très anciennes. Et donc, on doit les réhabiliter, on doit les rénover. Et puis, dans ces vallées, comme ailleurs, on a aussi, alors, on doit sécuriser la production hydroélectrique, puis on a aussi des énergies renouvelables qui arrivent, des volontés d'installer des panneaux solaires sur des toitures, etc. Et donc, on doit aussi renforcer le réseau pour permettre d'évacuer ces nouvelles sources d'électricité. On mène deux fronts, on va dire, ces deux ambitions simultanément.
0: Sachant très bien que si je mets des panneaux photovoltaïques sur mon hangar ou sur ma maison, ça passe d'abord par un prestataire de contrat électrique qui vous l'amène sur votre réseau. En revanche, si je bâtis une ferme photovoltaïque avec 600 panneaux, là, ça passe directement chez vous.
1: Pour les plus petites installations, on va dire que ça passe déjà chez Enedis. C'est Enedis qui va récupérer dans un premier temps l'électricité produite. Pour les plus grosses installations, ça arrive directement chez nous. Mais même quand on est sur des petites installations qui arrivent chez Enedis, aujourd'hui, ce qu'on constate, c'est qu'il y a une telle dynamique dans les installations photovoltaïques chez les particuliers, sur des parkings, sous forme d'ombrières, sur les toitures. On est vraiment sur les petits ruisseaux font les grandes rivières. C'est que cette électricité, à un moment donné, quand elle peut pas être consommée directement sur place, et c'est souvent le cas parce que les endroits où elles sont produites, on n'a pas forcément besoin de l'électricité au moment où on la produit. Cette électricité, elle remonte jusqu'à notre réseau et on doit ensuite transporter des grosses quantités d'électricité photovoltaïque vers des zones de consommation. Aujourd'hui, on produit beaucoup dans le sud-ouest d'électricité photovoltaïque, en Occitanie, en Nouvelle-Aquitaine. Toute cette électricité, on doit la transporter vers des grands centres de consommation qui sont souvent plutôt au nord, en région parisienne, qui peuvent être d'ailleurs dans d'autres pays européens aussi. Et donc, on a besoin de ces grosses artères, de ces autoroutes pour transporter toute cette électricité.
0: D'une part, l'électricité est consommée localement sur le territoire national, mais aussi vous faites beaucoup d'exportations vers les pays européens, en particulier vers l'Allemagne et vers le nord de l'Europe.
1: Tout à fait. Aujourd'hui, la France, elle produit plutôt plus d'électricité que ce qu'on a besoin. Voilà, on est plutôt en avance de ce volet-là. On a le nucléaire, on a les énergies renouvelables qui se développent. Ça veut dire qu'on a de quoi électrifier nos usages. Il n'y a pas de problème de ce point de vue-là. On sait avoir plus de voitures électriques, on sait avoir plus de pompes à chaleur. C'est le moment, l'électricité, elle est là, elle est abondante. Et le surplus, ce dont on n'a pas besoin, on va effectivement l'exporter vers nos voisins européens via les interconnexions. Et on a, en 2025 notamment, battu le record d'exportation d'électricité, le plus haut chiffre. Hein. Donc voilà, on a cette électricité abondante qui est par ailleurs, et je le rappelle, en France, de l'électricité quasiment intégralement décarbonée, c'est-à-dire qu'elle n'est produite que par des moyens qui ne produisent pas de CO2, qui ne nuisent pas au climat, du nucléaire, des énergies renouvelables, de l'hydraulique, toutes ces sources d'électricité.
0: Vous parlez du nucléaire, on va en parler un tout petit peu maintenant. Avec ces fortes chaleurs, je reviens un petit peu dessus, c'est-à-dire qu'on était obligé de diminuer un petit peu la production du nucléaire pour les raisons de chaleur justement et de refroidissement des moteurs et des cœurs. Ça a eu une incidence, mais c'est compensé peut-être par le photovoltaïque.
1: Oui, alors c'est tout l'intérêt d'avoir effectivement un mix énergétique varié. Ça permet d'utiliser les meilleures sources d'énergie en fonction des moments. Donc il y a eu effectivement, alors c'est EDF hein, qui gère bien sûr le parc nucléaire. Il y a eu un certain nombre de diminutions, comme vous le mentionnez, liées aux fortes chaleurs. Pour autant, d'une part, beaucoup

0: se situe dans le Tarn.
1: Nous, on a ce grand plan d'investissement dont je parlais, là, les 100 milliards d'euros à investir d'ici 2040. Et on souhaite vraiment que ces investissements y servent au maximum à des entreprises, à l'industrie française, à des entreprises françaises et locales. Donc, on cherche vraiment ça. Par exemple, effectivement, on a récemment passé un marché avec une entreprise du Tarn pour la fourniture de pylônes. Et puis, toujours dans la région, on a également un nouveau pylône qui a été imaginé avec une nouvelle silhouette, l'utilisation aussi de matériaux un peu différents par une entreprise alors qui est plutôt dans le Cantal mais qui produit également et qui a des sites de production également en Occitanie qui va concevoir et produire ce nouveau pylône. Voilà, donc c'est des exemples concrets de cette volonté de faire appel au maximum à des fournisseurs de proximité, à des fournisseurs français pour nos pylônes, pour nos câbles, pour tous nos matériels dans nos postes électriques également.
0: On parle des matériels qui changent, qu'il faut moderniser, des matériels qui doivent s'adapter à une nouvelle situation. J'imagine que pour les personnels, c'est la même chose. Les métiers changent, ils doivent s'adapter à de nouvelles contraintes peut-être et de nouveaux métiers surtout.
1: On a effectivement ce fort développement, tous ces investissements à réaliser. Donc, on est à peu près 10 000 chez RTE. On est en croissance régulière du fait de ce développement du réseau. On fait appel aussi à beaucoup de prestataires qui travaillent pour nous. Il y a également Enedis qui est dans la même démarche, qui développe aussi son réseau. Donc, on va dire les métiers des réseaux électriques sont des métiers en devenir, en développement, avec la contribution justement à la transition énergétique, donc avec beaucoup de sens aussi associés. Donc on travaille aussi, par exemple, avec des établissements locaux, régionaux, en signant des conventions pour des formations, des BTS par exemple, ou d'autres types de formations qui permettent pour les jeunes de mieux découvrir ces nouveaux métiers, mieux s'approprier leur contenu et puis faire ce choix d'avenir.
0: Il y a toujours des métiers très physiques, il faut monter des pylônes, il faut manipuler des gros engins. Mmh. Vous avez aussi des métiers qui sont plus peut-être... Alors, intellectuel entre guillemets, c'est-à-dire surveiller des réseaux, surveiller des ordinateurs peut-être. Est-ce qu'il y a une volonté ou au moins une tendance à la féminisation chez vous ?
1: Oui, alors tout à fait. On est vraiment engagé dans une démarche de féminiser nos métiers qui sont des métiers techniques, donc historiquement peu féminisés. Donc on travaille vraiment sur ce sujet-là, que ça soit sur les métiers plus physiques ou plus directement en lien avec les infrastructures, donc des métiers de techniciens, des métiers des gens qui vont monter effectivement aussi au pylône, entretenir les lignes, réparer les lignes, aller dans les postes électriques, faire des contrôles, s'occuper des installations aussi de contrôle commande de ces installations de réseau. Et puis aussi, effectivement, sur des métiers plutôt d'ingénierie, de pilotage de projets, qui sont également développés. Donc, sur toute cette palette de métiers, on recherche aussi, effectivement, à féminiser nos recrutements.
0: Les gens qui voudraient être embauchés chez RTE, il y a un site spécifique de recherche d'emploi ou de proposition d'offres d'emploi ?
1: Oui, sur RTE Recrute, on a un site avec toutes nos offres. On recrute régulièrement. On recrute aussi beaucoup d'alternants chaque année parce que c'est une bonne façon d'accéder aussi à nos métiers et de se former. Donc, n'hésitez pas à les consulter régulièrement. Et puis, il y a aussi, bien sûr, tout ce qui peut exister, encore une fois, chez nos prestataires, nos sous-traitants qui travaillent pour nous sur les projets.
0: Jérôme Rieu, donc délégué régional Sud-Ouest RTE, s'il y avait un message à passer à nos auditeurs, quelque chose que vous vouliez qu'ils retiennent particulièrement à propos d'RTE, ce serait quoi ?
1: Moi, je dirais qu'aujourd'hui, on est vraiment dans une bonne situation. Là, encore une fois, on voit encore les crises récentes au Moyen-Orient, avec tous les risques que l'on a là sur nos approvisionnements en énergie fossile. On voit aussi les effets concrets du dérèglement climatique cet été avec ces très fortes chaleurs. Donc, c'est vraiment le moment de réfléchir et chacun, je crois, peut le faire à son niveau, à comment on peut consommer moins d'énergie fossile et donc électrifier nos usages. Une voiture électrique, une pompe à chaleur en lieu et place d'usage fossile, d'usage de pétrole ou de gaz. Aujourd'hui, il y a ce qu'il faut en termes de production d'électricité pour y répondre. Et nous, on est engagés, RTE, dans du développement de réseaux qui vraiment permettent tous ces nouveaux usages.
0: Jérôme Rieu, donc délégué régional Sud-Ouest RTE, merci d'être revenu sur Radio Galaxie.
1: Merci à vous.

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1: Tout en douceur, il est 1h.
2: Salut, c'est Armande. Sur les pavés de mon enfance, j'ai trouvé un petit pavé, rien que pour Kitchenette.
3: Eh bien, du moment que vous ne le lancez pas sur le visage, ça va, on va pouvoir faire l'émission. Et pour Kitchenette saison 17, on a troqué la mobilette pour une vintage estafette avec manche-disque chromé gourmette, plein de sons d'une autre planète. Décollez donc vos étiquettes, et comme le disent et le chantent nos vedettes Pivoine et le professeur...
4: Yeah. Oh yeah!
2: C'est
4: get
2: ça, professeur.
5: Peut-être n'a-t-on. Peut-être n'a-t-on pas. Peut-être n'a-t-on pas assez parlé au tout départ.

0: sait pas. Non, compris. Non, on ne sait pas. Compris.
1: Alors, yeah. On espère que vous vous ferez comprendre cette semaine dans l'émission. En tout cas, telle est la question top générique.
2: Chanter, c'est ma vie. Chanter, c'est ma passion. Je chante pour mes amis, je chante un peu à l'église, lors des mariages, vous voyez, c'est tout à fait amateur. Et on m'a convaincu de faire un disque. Alors c'est un peu en quelque sorte, comment dire, une consécration, j'en suis très fier.
3: Kitchenette, la musique côté obscur.
2: J'espère que ce petit florilège de morceaux combien fameux, il y en a pléthore d'autres, mais il fallait faire un choix. Et voilà, et disons place à la musique.

0: petit déjeuner aujourd'hui. Cet après-midi, j'avais un petit mousseline d'avocat et langoustine. Vraiment. Et j'avais deux types of spaghetti. And une type of ravioli. Petit morceau de crème caramel. Beaucoup de vin. Et deux grands espresso. J'étais très... sorry, but it was an Italian restaurant. Fine of everything. But wasn't as good as breakfast.
1: Ce n'était pas aussi bon que le Breakfast in America, que le petit déjeuner en Amérique. C'était Bloody Worldwide, Supertramp. Et c'était la voix de Rick Davies, l'un des fondateurs de Supertramp. Et ses claviers magiques à qui on doit des mélodies fabuleuses. En tous les cas, bonjour à toutes, bonjour à tous et bienvenue dans Kitchenette, la musique côté obscur. Un extrait spécial d'un concert auquel j'ai assisté, figurez-vous, c'était à Paris-Bercy en 1997. Je ne dirai pas l'âge que j'avais.
2: T'es vieux, trop fort.
1: Mais oui, mais c'était un grand souvenir.
2: Bravo.
1: Et vous l'avez entendu à la fin, on pense très très fort à lui. Et cette semaine, que vous nous écoutiez au petit déjeuner ou au dîner, vous pouvez grignoter ce que vous voulez, il n'y a aucun souci. Avec elle, bien forcément, comme elle est liée aux saisons et à la mode, elle a pu se dire ces derniers temps « It's raining again » ou plutôt « It's snowing again ». C'est Agnès, la Fashion Kitsch avec nous. Bonjour Agnès, comment ça va ?
3: Hello ! Mais oui, de la neige, je veux de la neige, nous avons de la pluie. Il a trop peu neigé, moi j'adore la neige.
1: D'accord, donc le froid, ça vous n'avez pas peur du froid,
3: bon,
1: tout va
3: ça
1: bien.
3: Ça va, ça va, je suis très bien couverte.
1: Froid, moi jamais, hein, comme on dit.
3: Absolument.
1: Elle est prête à faire le tour de la planète juste pour avoir un breakfast in America ou ailleurs ou très loin. C'est la rapporteuse du Kitsch avec nous, Lucie. Bonjour Lucie, comment ça va ?
4: Salut Olivier, salut tout le monde, ça va, merci.
1: Alors le petit déjeuner le plus incroyable que vous ayez pris, c'était où ?
4: Les petits déj anglais, ils sont sympas.
1: Ah, donc
4: aussi.
1: Pas en Amérique, mais... Mmh. Vous êtes... ah, d'accord,
4: pas en Amérique, mais en Angleterre, parce que je préfère le petit accent british. J'avoue que j'ai une petite faiblesse pour l'accent anglais.
1: Donc du coup, de l'œuf, du bacon, et hop, c'est parti.
4: Des haricots.
1: Des haricots, des beans, allons-y.
4: Des beans, voilà.
5: Pourquoi pas ?
4: Une petite saucisse, exactement.
1: Et les
4: muffins,
1: petites sausages. Ouais.
4: Bon, bref, des scones, bref, plein de choses. Quoi.
1: Et puis enfin, il se demande pourquoi est-ce qu'on a rendu hommage au chanteur de Supertramp et non pas au chanteur des Forbans, mais ce n'est peut-être que partie remise. C'est le professeur depuis peu à la réalisation. Bonjour, professeur.
6: Bonjour, et à Jean Guidoni aussi.
1: Et à Jean Guidoni, mais peut-être que ce sera le cas d'une prochaine émission.
6: C'est un par émission, en fait, qu'on fait.
1: Et on est même en retard.
6: Oui.
1: Il y a Jimmy Cliff, enfin bref, il y en a beaucoup.
6: Il y a Jimmy
1: beaucoup.
6: Cliff aussi, oui.
1: Mais en tous les cas, avec nos invités, puisqu'on a entendu Bloody Worldwide, ils voient la vie en rouge, mais ce n'est pas en rouge sang, c'est en rouge pivoine, et leur vie est particulièrement fleurie. On les applaudit très très fort, donc c'est Pivoine et le professeur.
5: Merci.
1: Alors vous l'avez compris, chers auditeurs, il y a donc deux professeurs dans cette émission, deux pour le prix d'un. Qu'est-ce qu'on fait, professeur numéro 2 ? On organise un petit fight avec le professeur numéro 1 de l'émission ou pas ? Non.
5: Oui, une petite bataille, mais
6: après l'émission.
1: D'accord.
3: Une bataille musicale alors. Oui. Oh là.
1: Bonjour Pivoine également.
7: Bonjour.
1: Alors est-ce qu'on révèle d'ores et déjà qui se cache derrière ces pseudonymes ? Ce sera peut-être plus facile pour nos auditeurs ou pas ? Ou est-ce que...
7: Alors dans le spectacle, c'est déjà dévoilé dès le départ.
1: Dès
7: donc
1: le départ.
7: Amy Pivoine, qui est conférencière en biotechnologie du végétal, eh bien s'appelle Amy puisque je m'appelle Amy finalement.
1: Amy, et donc le professeur, il a un petit prénom ou pas ?
5: Il a un prénom aussi qui est Bertrand, mais on ne le dit pas.
1: C'est un spectacle sous forme de conférence qui... parle d'amour, qui chante l'amour, mais tout ceci avec des métaphores bucoliques et florales, car nous sommes très très liés à la nature, finalement, nos cycles amoureux.
7: Oui, en fait, c'est un prétexte, le fait que ce soit une conférence, puisque finalement, on parle d'amour, on parle du parallèle entre la vie amoureuse des plantes et des fleurs et celle des humains qui, finalement, se ressemblent beaucoup.
1: Et vous allez, durant ce spectacle, nous offrir, on a déjà eu un petit bout tout à l'heure, mais un live extrait du spectacle. Mais Pivoine, ça n'est pas qu'un spectacle, il y a eu aussi un disque. Ça s'appelle Pivoine aussi, c'est un petit EP qui est sorti à l'occasion
5: c'est
1: du spectacle.
5: C'est un petit EP, on s'est payé ça, on va dire, un trois titres qu'on a fait dans un très beau studio, le studio Harrison de Près Saint-Gervais-Pantin. Je crois qu'il et qui nous a fait un très très joli son, des très beaux mixages, avec très peu de choses, juste guitare et voix. On en vend quelques-uns à la sortie du spectacle.
7: Et donc, on peut aussi nous écouter sur les plateformes Spotify, Deezer, Apple Music, YouTube, voilà.
1: Donc vous êtes sur les plateformes, vous serez très très bientôt de retour sur scène en 2026, on va tout vous dire et puis on diffusera donc un extrait de cette EP, un live et puis sans doute des petites surprises également. On en saura un peu plus sur ces deux personnages et pourquoi pas sur ce qui se cache derrière les personnages. Et il se peut qu'il y ait d'autres personnages du spectacle qui viennent comme ça dans l'émission, comme par exemple... Voilà. Alors vous demandez qu'est-ce que c'est que ce bruit, chers auditeurs? Comment décrire le petit personnage qui est là? C'est l'une des surprises du spectacle.
7: Oui, il est blond, il est rond, il est distribué à l'entrée par nos acolytes. Et les spectateurs se demandent pourquoi on distribue ce petit objet surprise. Il s'agit d'un petit canard en plastique.
5: Un petit canard en plastique. Et on va demander au public de participer sur une chanson.
1: Qu'on ne va pas dévoiler
5: à un moment du spectacle avec les petits canards et leurs petits coin-coin.
7: C'est bien. Un canard musical.
1: Conçu pour durer car il date d'Avignon celui-ci, du Festival d'Avignon en juillet dernier et il fonctionne encore, hein, c'est ça qui est beau. Donc, voilà,
3: et j'ai une question quand même parce que je suis intriguée. Les spectateurs attendent votre signal ou alors ils ne sont pas là tout de suite à faire le bruit?
5: Au début du spectacle, ils ne le sortent pas du tout, mais à un moment donné, comme... Amy Pivoine parle d'un petit camarade qui s'est trouvé pour l'accompagner pour dormir. Qui s'appelle Gérard, hein, c'est ça?
7: Oui, Gérard et Gaspard.
5: Et Gaspard, qui sont deux petits canards qui sortent de son sac et que montre à tout le monde, voilà. Et puis il dit, on vous a donné un petit canard, qui sont les enfants de Gaspard et de Gérard, donc de ne pas pouvoir s'endormir tout seul.
3: Et ils peuvent repartir avec?
7: Mais évidemment,
1: repartent
7: avec.
1: La preuve.
7: À Avignon, on offrait tous nos petits canards, effectivement, on avait pris assez de canards pour offrir à tous les spectateurs.
1: Et oui, il faut aussi un budget canard, effectivement, quand on mange un spectacle, surtout à Avignon.
4: En tout cas, il est mignon ce petit canard, on l'a dévoilé.
1: Qu'est-ce qu'il y aura d'autre dans le sommaire, chers amis? Avec vous, Agnès, dans quelques secondes, maintenant, de quoi il sera question?
3: Alors,
1: de qui?
3: Ouais, eh bien... En fait, il sera question d'un groupe qu'on connaît vraiment, mais par cœur. Notamment une chanson, par exemple, « Trois nuits par semaine ». Franchement, elle a marqué « Trois nuits par semaine ».
1: Ah oui, quand même, « Trois nuits par semaine ».
3: Ben oui, voilà. Donc, Indochine, bien sûr, qui existe depuis 40 ans. Un truc de dingue.
1: C'est dingue, c'est dingue.
3: Incroyable.
1: Et encore ado à 40 ans, c'est ça, après 40 ans.
3: Écoutez, un succès incroyable.
1: Vers le milieu de l'émission, c'est la vidéo kitsch, donc avec Lucie. Alors, des animaux seront peut-être pas loin de votre vidéo kitsch?
4: Oui, ce sera des potes à votre petit canard, effectivement, qui seront tous en scène aussi.
5: Ah oui.
4: Et qui vont apporter un peu de chansons aussi, de danse et une petite morale assez sympa.
1: Et puis on n'oublie pas, juste avant le live de nos amis Pivoine et le professeur, l'autre, celui de l'émission, que va-t-il se passer?
6: Le hard kitsch.
1: Le hard kitsch, les morceaux que heureusement on ne va pas diffuser en entier. Et pour cause.
6: On pourra un jour.
1: Ah, je ne sais pas. Est-ce qu'il valent mieux qu'un cri de canard? Ça, nous le verrons. En tous les cas, puisqu'elle en a parlé, on va parler d'un autre groupe de rock après Supertramp, mais cette fois, il est français. Et il n'en finit pas de vibrer, entre guillemets.
3: Ah, mais complètement.
1: Comme dirait l'autre, c'est dans la news de la semaine et c'est avec Agnès tout de suite.
2: Qu'est-ce qui se passe dans le monde? C'est la news kitsch.
3: Et oui, je vais vous parler du groupe Indochine qui dévoile le clip de son nouveau single, No Name. Donc c'est un clip qui est tourné au Japon, voilà, dans les rues d'Osaka, lors d'un concert pour l'exposition universelle. Il montre le chanteur arpentant seul les rues japonaises entrecoupées d'images de jeunesse d'époque variées et projetées pendant leur concert. Le chanteur dit de sa musique, il dit « J'écris toujours la même chanson, mais avec des mots différents ». C'est un petit peu, on va dire, comme un écho du mythique Troisième Sexe, ce qu'on écoute là.
1: Mais sans Christine and the Queen.
3: Elle n'est pas là.

0: vrai que ce qui est fabuleux avec Indochine, c'est que tout de suite, en un clin d'œil, on est hop plongé en 1984, il y a 40 ans, comme vous l'avez dit tout à l'heure, Agnès.
1: C'est tout de suite le même son. Et alors, donc, ils font un super tour, donc l'Arena Tour, qui cartonne. Ils ont fait 106 dates. Ils ont quand même vendu 1 200 000 billets. Je ne sais pas si vous vous rendez compte, quand même. Donc ça, l'extrait qu'on écoute, c'est un extrait de l'album Babel. Donc c'est un titre plutôt électropop qui aborde, bien sûr, comme toujours, leur éternel thème, la question du genre.
2: Ce qui est étonnant avec Indochine, c'est qu'ils ont quand même disparu pendant très longtemps.
1: Oui, voilà, exactement.
2: Et qu'ils reviennent
0: 80,
2: faire
0: début 90,
2: un,
1: ouais. Ils ont fait un comeback avec J'ai demandé à la Lune.
0: C'est ça, 2000, ouais.
1: Mais
0: ouais,
1: c'est 2000. Vrai que, voilà, de 90 à 2000... il n'y a pas eu grand chose en fait.
3: Ouais, et puis ils ont rempli
1: donc
3: les
1: voilà,
3: salles
1: donc
3: très
1: en
3: vite
1: fait,
3: là.
1: Le titre vraiment réaffirme cette volonté de valoriser toutes les formes d'identité et de dépasser les classifications habituelles.
0: Et alors vous, Amy Pivoine et professeur Bertrand, est-ce que les classifications, les catégorisations, à part les catégorisations de fleurs évidemment, et,
2: oui, surtout notre
0: est-ce
2: domaine.
0: Que c'est l'un des messages aussi du spectacle ou pas?
4: Alors nous, on parle de beaucoup de choses, donc de la vie amoureuse, des plantes, conférence. Des fleurs comme je le disais, mais aussi de la vie amoureuse des humains. Et c'est vrai qu'on parle de plusieurs forme d'amour sans préciser exactement, on parle pas exactement de genre ni d'orientation par exemple, mais je pense que le message quand même il est assez général sur le fait d'aimer et de ne pas se mettre de barrières et d'aimer les autres.
0: Qu'est-ce que Amy on pourrait dire sur le professeur en quelques mots qui vous accompagne, qui est juste à côté de vous finalement, durant cette conférence amoureuse?
4: Il est un pilier pour Pivoine, parce que c'est vrai que quand elle perd un peu pied, et elle se tourne vers le professeur. Que ce soit parce qu'elle a une énorme joie et finalement, ça n'a pas fonctionné. Que ce soit parce qu'elle est effondrée, tout de suite elle va se jeter dans ses bras parce qu'il n'y a plus que lui sur scène.
0: Lui
4: et puis
0: côté.
4: Parce que finalement, il est toujours là, lui. Malgré elle, elle ne se rend même pas compte qu'elle le coupe. Voilà, elle a souvent ce gentil mot pour lui qui est « Merci, professeur ».
2: Oui. Il est un petit peu décalé. De toute manière, le professeur.
4: Oui.
2: Tiens, d'ailleurs, je voulais vous demander, quand est-ce qu'on mange là? Parce que...
0: c'est le professeur qui est en cuisine, hein, il va pouvoir nous servir.
4: Oui,
2: très bien.
0: L'autre professeur.
4: On n'a pas prévu de manger, professeur. Hein.
2: Ah bon?
4: Ah oui, non, c'était pas pour ça
2: non,
4: qu'on était là.
2: Non, mais Kitchenette, moi, je...
4: non.
2: Il me semble...
4: Non, je crois pas.
0: Non,
4: peut-être
2: non,
4: pas,
2: mais... non, j'ai dû me tromper, je suis désolé.
0: On vous expliquera. On entend actuellement un extrait, l'autre professeur, lequel est-il?
5: Je ne peux pas.
4: M'endormir.
2: Je ne peux pas m'endormir sans serrer quelqu'un dans mes bras.
0: Ah, et c'est là que le canard intervient.
4: Tout à
2: exactement.
4: Fait.
0: Ah, écoutons pendant quelques secondes.
6: Ébouriffé de rêves.
0: Ah oui,
6: bonjour, mon amour.
0: Et voilà, et les canards, effectivement.
4: Et on peut couiner d'applaudissements.
0: Il y a quelques dates qu'on pourra citer bientôt, mais on peut citer quelques villes d'ores et déjà. Vous jouerez en 2026, plutôt vers le printemps, vers Lyon et vers Aix-en-Provence, me semble-t-il.
4: Oui, on a une première date.
2: À Mesquers, près de Guérande, dans les Marais Salants. C'est un coin absolument magnifique. Bon. Et on va jouer dans une très belle salle, l'Artimès de Mesquers, le 18 avril 2026. Donc.
0: Et donc vous avez un site web également, spectaclepivoine.com, avec toutes les infos sur ce spectacle, l'histoire un petit peu des deux personnages, et puis ce que ça raconte, des très jolies photos, des vidéos, des petits teasers comme ça.
4: Des jolies photos de Didier Palagès, qui est notre photographe officiel.
2: Oui.
0: On va un petit peu mieux vous connaître avec toute l'équipe de Kitchenette, mais en attendant, on va se tourner vers Lucie pour la seconde rubrique de l'émission. C'est dans la vidéo Kitsch de la semaine, tout de suite.
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3: On va être un petit peu dans la nature, mais avec donc des animaux, comme je l'ai dit tout à l'heure. Et ces animaux reprennent surtout le titre d'une chanteuse qu'on connaît maintenant beaucoup, tous. C'est un titre qui date de 2014 et que cette chanteuse répète à peu près 36 fois dans sa chanson, qu'il faut donc s'accepter soi-même. Donc on va l'écouter tout de suite et puis vous allez essayer de deviner de quelle
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0: Ah. Certains animaux finissent dans des assiettes dans ce spectacle. Non, non, ils sont tous vivants jusqu'au bout, on ne les mange
3: ils
0: pas.
3: Ils sont tous vivants, exactement. Et donc, on n'a pas entendu Taylor Swift, puisque à la base, c'est la chanteuse Taylor Swift donc, qui a cartonné avec ce titre. Et donc, le film d'animation, c'est Tous en scène. Et Tous en scène, c'est un film qui est sorti en 2016 par les studios Illumination, c'est ce qu'on disait hors antenne. Et la chanteuse qu'on entend, donc, c'est l'actrice Reese Witherspoon qui fait le rôle de Rosita. Et il y a Nick Kroll qui fait le rôle de Gunther. Donc en fait, pour ceux qui n'auraient pas vu ce petit dessin animé, qui vont cliquer sur la vidéo, on assiste à la répétition d'un show. Parce qu'en fait, Tous en scène, c'est l'histoire d'un petit koala qui s'appelle Moon, qui est un théâtre. Et malheureusement, ce théâtre, il va devoir fermer. Et donc, la seule manière qu'il ne ferme pas, c'est qu'il y ait donc plein de gens en scène, d'où le Tous en scène, et que chacun présente une chanson. Et donc, Rosita et Gunther vont danser et chanter sur cette chanson. Rosita, c'est une maman de 12 petits porcinets. Voilà, elle ne s'en sort pas. C'est vraiment une mère au foyer, elle n'en peut plus. Et là, donc, elle démarre cette chanson. C'est pour ça qu'elle est un peu reprise par rapport à l'original. Et d'un coup, elle arrive complètement sexy. Et voilà, elle va danser et chanter avec Gunther. Et donc, il y a tous ses petits-enfants. Là, ses 12 petits porcinets. Et puis, son mari qui vont être là. Waouh ! Et c'est vraiment très sympa. Je trouve que la reprise de la chanson est vraiment chouette. L'actrice joue bien. Donc voilà, je trouvais aussi que les paroles, effectivement, de se débarrasser de l'image des autres et vraiment de vivre, de s'amuser, bah, c'est sympa quoi.
0: Reese Witherspoon, c'était la revanche d'une blonde, c'est ça notamment, c'était la comédie de la revanche.
4: Oui, tout à fait, l'égalité blonde. Ouais.
3: D'accord, ok.
0: Et on peut le dire, c'est votre cousine, Lucie, c'est ça?
3: Non. Non, on m'a dit une fois, oui, que je ressemblais, bon, peut-être de près, de loin, je sais pas. Il y a un air, chacun voit ce qu'il veut, mais
5: tu es beaucoup mieux que Reese Witherspoon.
3: Ah ben, c'est gentil, merci, professeur.
5: En plus, t'es en face de moi, donc je te fais confiance.
3: Et c'est ça, voilà. Donc c'est un rêve abandonné pour cette petite Rosita qui là, donc sur scène, produit son rêve et retrouve son rêve de toujours.
2: Eh bien, chère Lucie, est-ce que je peux vous poser une question?
3: Mais bien sûr.
2: Il y a un Tous en scène très connu.
0: Stanley Donen.
2: Voilà, de Stanley
0: Donen.
2: Avec
0: Fred, Jane Kelly, enfin plein de...
2: Jane Kelly, ouais. Judy Garland peut-être ou...
0: Et c'est à peu près la même histoire d'ailleurs. C'est pas un théâtre qui menace d'être fermé.
2: Et
0: tout
2: ben,
0: ça.
2: Il semble aussi.
3: Ah, ils ont repris, ouais. ils auraient repris le scénario.
4: Je
0: pense
4: exactement.
0: Que c'est...
2: Ça m'y
3: Eh ben bravo, parce que j'avais pas cette...
2: Mais c'est pas sûr.
3: L'origine. Si, sans doute, il faudrait demander aux studios d'Illumination, qui sont donc, comme on le disait, français. Et donc, c'est ceux qui font Moi, moche et méchant. Mais certainement qu'ils ont repris ça et qu'ils l'ont donc mis en scène par les animaux pour que ça parle aux enfants comme aux parents, quoi.
0: J'en déduis, cher professeur du spectacle Pivoine, que vous êtes bien calé en comédie musicale. Ça fait partie de vos influences.
2: Ah oui.
0: Oui, oui.
2: Oui, moi qui suis né il y a très, très longtemps, au début du cinéma.
4: C'est longtemps que ça, professeur.
2: Je suis né avec... Bien sûr, avec Chantons sous la pluie, qui est quand même un chef-d'œuvre. Et Tous en scène faisait partie des très très beaux films de comédie musicale américain.
3: Bah, le titre VO s'appelle Sing, donc chanter quoi.
0: En tout cas, là c'est du spectacle Pivoine que l'on parle. Il s'appelle Bertrand Lassie, c'est Amy Guess, et ce sont nos artistes invités de la semaine.
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0: Elle n'a pas trop les yeux mouillés par la pluie. Qu'est-ce que vous inspire tout ça, à part le petit canard, chère Agnès? Non, je plaisante.
11: Alors oui, je suis allée glaner tout ce que vous faites, hein, tous les deux. Et j'ai écouté, bien sûr, vos extraits du spectacle. Et alors, comment ça, la terre est carrée? Ça veut dire quoi? C'est quoi ça?
4: Alors... C'est parce que, bon, certains disent qu'elle est plate.
0: C'est vrai, les platistes, ouais.
4: Après, bon, on nous a dit qu'elle était ronde.
2: Donc on est allé chercher, nous, on est allé vraiment...
4: Oui. Parce que figurez-vous que le professeur est spécialiste en musicologie des plantes.
2: Oui,
4: ça s'applaudit quand même, je pense.
0: C'est vrai, c'est vrai.
2: Non, restez assis,
0: Il en reste deux dans la nature. Ça vous bouge un coin, professeur numéro 2.
4: Et donc, effectivement, on est allé rechercher. Et nous, le constat qu'on a fait, c'est que la Terre est carrée.
3: Ah, d'accord.
0: C'est scientifique, hein, professeur. Hein,
2: c'est avéré, absolument scientifique.
0: Mais alors, où, 100%. Où se situeraient les 8 angles, du coup? Puisqu'il y a 8 angles, si elle est carrée. Ah non, c'est
11: avec,
0: peut-être
11: sans,
0: pas cubique.
11: Sans la liaison, c'est pas mal.
0: Ouais, les 8 angles, oui, c'est mieux. Ouais. Où est-ce qu'ils se situent exactement?
2: Un peu partout.
4: Oui. En haut, en bas et sur
2: en
4: les côtés.
2: Surtout. Et sur les côtés,
0: sur
2: en
0: les
2: dessous.
0: Côtés aussi.
2: Et voilà. Au-dessus aussi. Il y en a
3: il tourne comme un dé, quoi.
4: C'est ça. C'est ça.
11: Et si la Terre est carrée, est-ce que vous pensez qu'un rond est un carré contrarié?
4: Alors.
2: Ça dépend des jours.
4: Mais on peut aussi dire complètement l'inverse.
0: C'est vrai. On vous écoute dans La Terre est carrée pendant quelques secondes. Moi.

0: C'est un peu une façon de réconcilier les rondistes et les platistes. Elle est ni ronde ni plate, elle est les deux. Voilà, il y a des parties planes et puis il y a toujours quelque chose de l'autre côté à imaginer, pourquoi pas à découvrir. C'est ça qui est beau.
1: C'est lyrique et fantasmagorique.
0: Qui a eu l'idée de ce spectacle? Qui a écrit les chansons? Ce serait pas monsieur le professeur?
2: Un petit peu.
0: Paroles et musique?
2: Paroles et musique, presque toutes. Il y a certains textes que j'ai coécrits et puis il y a deux textes qui ont été écrits par des camarades.
0: Mais il vous fallait un lion, il vous fallait quelqu'un pour incarner ces chansons et surtout, il fallait mettre en place une mise en scène autour de ces chansons. Et Amy, tu as mis la main à la pâte, pas seulement en tant qu'interprète, mais tu as co-conçu véritablement ce spectacle.
1: Oui, en fait, on est parti d'une envie, effectivement, de Bertrand de mettre en scène ces chansons. Et suite à notre rencontre et petite audition, on a voulu créer un spectacle en intégrant effectivement les musiques, mais en racontant quelque chose en lien. Donc il fallait être assez habile pour que les chansons puissent s'enchaîner de manière à ce que ça s'intègre peut-être dans une histoire. Et de quelques textes est venu carrément tout un spectacle. On est parti des chansons, on pensait faire quelques phrases entre, et en fait on a un spectacle d'une heure, une heure et quelques, qui déroule effectivement toutes les chansons et une histoire qui s'est écrite à deux pour raconter en fait finalement la vie de Pivoine.
0: Petite audition, ça veut dire, Bertrand, que vous avez choisi Amy.
2: Oui.
0: C'est peut-être pas que vous qui l'avez choisi d'ailleurs, mais en tous les cas, c'est si. Amy la gagnante.
2: J'avais envie de refaire un spectacle, effectivement. Quand j'ai rencontré Amy, c'est parce que, comme j'ai fait pas mal de tours de chant sous les conseils d'une professeure de chant qui a travaillé beaucoup pour le parc Walt Disney et tout ça, qui s'appelle Marina Albert, je l'appelais régulièrement en lui disant « t'as pas quelqu'un parce que je réfléchis à un spectacle autour de Patati ». Et Marina m'a donné le nom de 4-5 personnes. Et Amy, ça a été immédiat. Au-delà même aux vibrations, j'avais envie de lui parler, de la voir, de l'entendre. C'est pour ça souvent que je dis, d'ailleurs quand elle a passé son audition à la maison, je lui avais donné une des chansons. Le bonheur triste, t'avais préparé, et puis t'avais chanté « Star shining right above you ». Et t'as pas passé une audition extraordinaire, mais ça m'a pas du tout gêné, parce que j'ai entendu ce que je voulais entendre, c'est-à-dire une très très jolie voix, très sensible, et j'avais besoin de ça sur l'idée de lui proposer, évidemment, et de construire un spectacle avec des chansons. Il fallait qu'il y ait cette...
0: Alchimie, une personnalité, quelque chose...
2: Une alchimie, une sensibilité qu'elle a dans la voix et qui correspond bien, je crois, à mes chansons.
3: La perfection dans l'imperfection, finalement.
1: Exactement.
2: Mais oui.
1: Mais la vie, quoi.
2: On rencontre... Moi, je passais souvent des auditions, et là, avec ma comédie musicale, j'en ai vu beaucoup aussi. On rencontre beaucoup de gens qui savent très bien chanter, mais qui, quelque part, oublient en route...
3: Ils ne dégagent pas d'émotions.
2: Leurs émotions, leurs sensibilités.
0: C'est un peu mal à sortir du lot.
3: C'est ce qu'on entend beaucoup dans toutes les émissions de chant.
2: Voilà.
3: C'est ce que dit Jury, d'ailleurs.
2: Et Amy avait ça.
3: Vous avez retourné votre siège pour faire la référence à une émission.
0: Ah, c'était à l'aveugle aussi.
2: C'est ça. J'ai appuyé sur le buzzer.
3: Vous avez appuyé sur le buzzer. Okay.
1: Et c'est vrai que... Quand j'ai passé l'audition, si je peux me permettre, il m'a fait écouter, donc il a un carnet magique dans lequel il y a plein de ses chansons, il y a une soixantaine de chansons dans ce carnet, en tout cas à l'époque, et il m'en a joué peut-être une vingtaine. Moi, chez moi, il y a eu un déclic à ce moment-là, parce que je ne savais pas qui j'allais voir, quel était le projet. En écoutant ces chansons, de la bouche du créateur, je me suis dit qu'il y avait vraiment, vraiment quelque chose à faire avec ces chansons, parce qu'elles sont uniques, à la fois très bien écrites, elles sont poétiques, et la musique, c'est pas parce que vous êtes à côté de moi, professeur, mais la musique et les paroles font une alchimie vraiment incroyable, et donc je me suis dit, mais il y a tellement quelque chose à faire avec ces chansons. Donc, dès le jour de l'audition, je me suis dit, je ne sais pas si on va travailler ensemble, mais en tout cas, si on travaille ensemble, je sais déjà ce que j'ai envie de chanter, ce que j'ai envie de défendre.
0: Et
1: même, il faut créer l'envie.
2: Tu me disais d'ailleurs, je me rappelle, tu me disais,
1: celle-là, il faut la chanter. En parlant d'une chanson, oui, celle-là, je me suis dit, celle-là, il faudrait qu'elle soit dedans, celle-là aussi, il faudrait qu'elle soit dedans. Et puis moi, j'ai pas d'ego, on va dire, mal placé. Si c'est pas moi, je peux totalement dire, mais celle-là, il faut absolument qu'elle soit dedans, même si c'est pas pour moi.
0: Ressentez aussi, Lucie, cette alchimie entre les deux. Ils se sont trouvés, on dirait.
3: Ils se sont trouvés. En fait, je les trouve complémentaires, et dans les personnages et dans la vie, en fait. Vous vous êtes dit, ensemble, on va faire un spectacle qui va s'appeler Pivoine. Pourquoi s'arrêter sur cette fleur ? Est-ce que c'était parce que c'était la fleur du moment au Covid là, parce que la pivoine elle arrive au mois de mai, juin, je sais plus.
2: C'est Amy qui a trouvé le titre pivoine.
3: Ah.
2: On était parti sur cette idée de trouver quelque chose autour de justement de la nature, des fleurs, de quelque chose qui nous fasse respirer un petit peu.
1: Quand j'ai su que j'étais prise pour le projet, on s'est dit bah chacun de son côté, on va sélectionner des chansons qu'on aimerait mettre dans le spectacle, et on en avait quasiment la majorité en commun.
3: Donc vous n'aviez pas déjà les titres du spectacle.
2: Non, et non, puis on n'avait pas encore
1: l'idée
2: de la conférence, mais dès qu'il y a eu l'idée des fleurs, l'idée de la conférence est arrivée, et le titre, c'est toi qui l'as choisi, pivoine, et tout de suite j'ai dit, mais c'est parfait, c'est très joli.
3: Il y a une symbolique derrière la pivoine ?
1: Bon, il y a plusieurs choses, en fait. Comme je le disais, du coup, dans plein de chansons, il y a des références à la nature, aux plantes, aux animaux, dans plusieurs des chansons du spectacle. Donc, c'est aussi ce qui nous a confirmé l'idée de parler de la nature et de faire un parallèle. Et donc, en fait, la pivoine, qui est ma fleur préférée voilà, dans la vie, parce qu'elle est éphémère, elle est là pendant un mois et demi dans l'année, donc il ne faut pas la rater. Et en même temps, c'est la beauté. Moi, j'admire cette fleur parce qu'elle est fragile, elle ne dure pas longtemps. Il faut juste profiter du temps où elle est là et accepter que bah, ça ne dure qu'une semaine ou deux. Et je trouve que la vie est un peu comme ça. Profiter des bons moments.
0: Oui, oui. Oui. Bon, alors, il y a deux professeurs donc, dans cette émission. Est-ce que vous arrivez maintenant à tolérer la présence de notre invité professeur de l'émission, ou bien non, il faut
4: J'ai trouvé mon maître.
0: Vous avez trouvé votre maître.
4: Et je n'ai pas
2: Moi aussi, j'allais dire la même chose.
4: Non,
2: et
4: je ne parle pas que de l'âge, c'est monsieur. Beau. J'ai trouvé mon maître.
2: Oh.
4: Vous êtes au-dessus de moi.
0: Comme dans cette émission, il ne parle pas beaucoup, un peu comme vous dans le spectacle, cher professeur Bertrand, mais lorsqu'il parle, ça envoie, entre guillemets, et c'est votre cas, hein, professeur. Vous identifiez presque à votre homologue.
4: Oui. Qui ne s'identifie pas à moi, franchement.
0: C'est vrai, c'est vrai. Allez, il est temps de passer donc à un extrait de l'EP qu'on va entendre en entier. Et ben là, c'est le thème principal du spectacle. On ne peut pas passer à côté. C'est l'amour et l'amour fou. L'une des premières chansons que vous avez écrites, peut-être Bertrand, en tous les cas, pas forcément pour ce spectacle, mais en général.
1: Elle existait déjà. Je l'avais déjà entendue lors de l'audition. Mais en tout cas, on s'est dit que celle-ci et une autre seraient un peu le climax.
2: Oui,
3: Elle est très sympa. Elle est très fraîche, elle est très chouette.
1: La mélodie est très belle.
2: Quelques mois ou quelques semaines avant justement de
0: confinement.
2: Et c'est ce qui m'a redonné aussi l'envie, parce que je me dis, elle est trop chouette cette chanson, il faut la communiquer, de me relancer justement dans l'idée d'un spectacle.
3: Ah, puis voilà. Vous êtes mignons tous les deux, et on n'a pas le casting, mais en tout cas, ta voix, Amy, elle est top sur toutes les chansons. Enfin, franchement, ça match très bien.
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0: Et c'est le moment de répéter que le spectacle Pivoine, donc avec Amy Guess, maintenant on le sait, et Bertrand Lassie à la guitare et à l'accompagnement. Et bien sûr, ce sont deux personnages évidemment dans le spectacle, Pivoine et le professeur. Vous les retrouvez notamment le 18 avril, c'est bien ça, je n'ai pas dit de
2: 18
0: bêtises.
2: 18 avril, 26.
0: Ce sera donc du côté de la Loire-Atlantique, hein, c'est bien ça.
2: En Loire-Atlantique, à Mesquer, près de Guérande.
0: Il y aura également des dates à Lyon, des dates à Aix-en-Provence. Je ne sais pas si Avignon est prévu peut-être pour un supplémentaire.
2: On en parlait justement, on cherche un producteur, on cherche quelqu'un qui s'occupe du spectacle, qui le diffuse.
0: Donc vous l'avez compris, spectaclepivoine.com pour les contacter tous les deux, donc Amy et Bertrand avec nous. Et puis vous allez nous faire une belle surprise. Tu as déjà ta très jolie guitare qui couvre un petit peu ton t-shirt pivoine, mais la guitare est très belle, Bertrand.
2: J'ai un t-shirt pivoine.
0: Voilà, Bertrand et Amy sont fin prêts pour chanter en live dans quelques minutes pour clôturer en beauté cette émission. Mais avant, ce sont des jeunes pousses, on va dire, des jeunes pousses qui, elles aussi, ont été très éphémères, peut-être même plus éphémères qu'une pivoine, et c'est tant mieux quelque part pour nos oreilles. Ce sont les artistes du Hard Kitsch. Tout de suite.
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0: Alors Lucie, on va commencer.
3: Moi, je reste dans le thème, dans les fleurs et un petit peu dans les insectes, ce coup-ci, je change des animaux. Et donc, c'est un monsieur en Auvergne, donc un royaumois, et donc qui, lors d'une visite de miellerie, a un déclic.
4: Une visite de quoi ? De mièvre ?
3: Miellerie.
0: Quand
3: du miel, miellerie quoi.
0: Faites péter nos cages à miel, professeur.
3: Parce que comme c'est pas censé être
0: deux
3: un son de ouf, tu vois. Et donc ce monsieur arrive dans cette miellerie et il voit des abeilles danser, entre guillemets, Et là, je sais pas, il a un déclic et il nous crée cette fabuleuse chanson. Voilà. Et il faut quand même le regarder, ce monsieur, parce qu'il a pas honte. En fait, il est dans un espèce de déguisement lycra noir en maille à l'abeille, donc avec du noir et du jaune, les lunettes, le casque, et il va nous faire donc la danse de l'abeille. Voilà. Avec le petit bruitage.
0: Pourquoi il n'y a pas que des canards en bruitage?
3: Mais pas du tout, exactement. Et donc ça a quand même été diffusé à l'époque sur D8. Et ça a été tout de suite un engouement sur YouTube, hein, quand même. Et donc ce monsieur s'appelle Doudoule. Et elle est sortie en mars 2015 et ça a explosé. Et oui. Donc on peut faire bzz, bzz, l'abeille. Et donc pendant trop longtemps. Et ben, désolé pour les fans de Doudoule, il y a donc une incrustation où on le voit donc danser l'abeille avec dans les champs, dans la ruche, enfin, on se régale, on se régale.
2: Ça m'étonne pas que ça marche.
0: Grâce à lui, est-ce qu'on a essayé de faire renaître de nouvelles abeilles ou pas, ou c'était peine perdue?
3: En tout cas, j'ai entendu à la radio ce matin, qui n'était pas la nôtre de radio évidemment, qu'il fallait faire attention au miel qu'on mangeait, qu'il fallait vraiment prendre le miel qui vient de
2: le
3: France.
2: Bon miel.
0: Voilà.
2: Bon
0: miel. Pas le mélange de plusieurs voilà. miels.
2: Il vaut cher le bon miel.
3: Voilà, bah oui, mais bon, il y a eu, les abeilles aussi sont très importantes, et donc il ne faut très pas, important. Dans une période hivernale comme celle-ci, voilà, faut consommer français, bon et
1: manger moins mais manger
4: merci
1: mieux
4: Lucie,
3: et mieux. Voilà, mais je t'en prie.
1: Parce que sans les abeilles, eh bien, il n'y aurait pas de fleurs.
3: Ouais. Et c'est ça, exactement. Et sans
1: merci à elles. Sans fleurs, pas de fruits.
3: Bon bref, on fait papillon.
0: On va aussi parler d'un autre bébert, le bébert chanteur du groupe Les Forbans, qui également nous a quittés aussi. Est-ce qu'on peut dire, Ami, que vous avez chanté avec eux ou pas?
1: En fait, on a partagé les mêmes scènes puisque on est de la même production. En fait, il y a deux productions avec lesquelles je travaille, l'Esprit Rock'n'Roll and Dance and Circus Events. Et on a eu l'occasion de nombreuses fois, le groupe dans lequel je joue, qui s'appelle les Rockin' Lilies, de partager la scène avec Bébert des Forbans. Et donc forcément, attristé de cette nouvelle.
0: Je ne sais pas si vous a raconté beaucoup sa vie, Bébert, le chanteur des Forbans. Il avait créé ce groupe avec ses copains lycéens, donc fin des années 70. Mais est-ce qu'il vous a raconté l'histoire? Allez, on peut le révéler maintenant, il ne sera plus là pour nous contredire, de sa fille cachée. Oula, elle fait des grands yeux, Amy, là. Je sens des éclairs, elle va me lancer des éclairs. On est dans le hard kitsch, on va vous faire découvrir la fille cachée de Bébert des Forbans. C'est la chanteuse d'un groupe qui s'appelle Opie Factory. Elle va nous parler d'été, figurez-vous. C'est un groupe, Opie Factory, qui est, je crois, fait partie des jeunes talents d'il y a 30 ans qui n'ont pas percé, donc, produit par Bob Castel. Et c'est une chanson assez rigolote qui s'appelle Le Boogie de la plage, donc on reste dans le boogie.
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0: Vous ne connaissez pas l'aspect formant là-dessus? Non, pas pour le moment.
10: Il y a des baskets au bout d'un moment, je ne sais pas, il y a quelque chose.
3: C'est les formants qu'on n'est que chante en fait.
0: Oui, chante, danse et les baskets.
2: Ce qui est drôle, c'est qu'il y a, dans ces années-là, il y a toujours du saxophone.
0: Ouais, oui. Du sax et de la guitare un peu comme ça.
2: La guitare un peu.
10: Des reprises américaines.
0: Là, vous dites, mais ça n'a absolument rien à voir.
3: On n'a rien à voir avec les formants là.
0: Mais écoutez le refrain, je trouve qu'il y a un air de famille quelque part. Écoutez.
3: Ah, ok.
2: Là oui.
0: Alors, ce que Bébert avait déposé, wap-wap-wap. Voilà. Mais donc,
3: n'empêche, il a cartonné sa chanson, la chante. Ouais. C'est un tube.
0: On ne sait pas qui est vraiment la chanteuse de Opie Factory. On va se renseigner et on va essayer de savoir si elle avait un lien particulier, pourquoi pas, avec eux. Allez, ça lui fait penser à ses prochaines vacances, du coup, tout ça. C'est Agnès, qu'est-ce que vous nous proposez?
11: Alors, nous sommes en hiver, donc pareil, nous allons aller juste à côté de moi. Lucie, tu l'as déjà évoqué, à chaque fois, décidément, les hard kitsch.
3: On fait même pas exprès.
11: On part en Auvergne.
0: Elles aussi, elles se sont trouvées.
11: Et nous allons manger des bonnes choses, de la bonne truffade.
2: Voilà, je savais qu'on allait manger quelque chose.
1: Professeur.
11: Oui,
3: du Cantal.
11: On va s'éclater la panse.
3: Ça fait un peu fort bon encore là. C'est un peu rockabilly quoi.
0: C'est plus rock à mémé là, mais bon. Allons-y pour Billy, on peut l'inviter aussi.
11: Il parle avec son cœur quand même, du Cantal et de la truffade.
3: Entre le miel et le Cantal. Voilà, votre professeur Pivoine a raison, on va avoir faim, quoi.
11: On a mis l'Auvergne en valeur.
1: une bonne salade avec c'est du gésier, du Cantal et du miel.
3: Surtout voilà, voilà. Finalement, kitchenette.
10: Pour tenir l'hiver, c'est parfait.
0: Du gésier, dites-vous, il y en a qui ne sont pas contents. Bernard et son camarade Gaspard, là, ils ne sont pas contents. Sans transition, on ne touchera pas à son gésier cette semaine, le professeur depuis peu. Votre dernière pitch.
4: On va commencer par écouter le début. Ce qui est normal.
1: Oui. Ce qui est bien, oui.
3: Tout à fait.
4: C'est le retour de mon ami, le chanteur.
3: Le chanteur de Palavoine.
0: Alors, c'est celui qui a plus de dents, c'est celui qui a plus d'oreilles, celui qui a plus d'yeux, plus de bouche.
3: Ah, celui qui a deux amis qui l'aillent.
10: Parce qu'ils reviennent toutes les semaines. On prend les mêmes et on les...
3: Encore
4: Marie-Myriam.
10: Les rappels, ils sont tellement bons.
3: C'est pas sympa. Ça, c'est la casserole.
2: Oh, ça va loin.
0: Et Bertrand et Amy, attention, c'est pas un morceau qui est passé en 33 tours. Hein. C'est la bonne vitesse.
2: Hein, non, mais je sais que ça existe, ça. C'est...
3: Ça et ça existe.
2: Il faut tout pour faire un monde. Moi.
1: Et c'est ça. C'est ça la beauté de ce monde.
0: L'enfant et l'oiseau, on sent pas trop l'enfant là-dedans. L'oiseau, bon, il est...
4: C'est top, quand ils chantent, ils manquent pas de canard.
0: On a parlé un petit peu des influences tout à l'heure de Bertrand, mais les vôtres, Amy, est-ce qu'on est dans de la comédie musicale aussi? Est-ce qu'on est dans de la variété? Est-ce qu'on est dans le rock? Comme vous avez dit tout à l'heure, vous faites partie aussi d'un groupe de rock en parallèle ou pas?
1: Alors, on est très multiples au niveau des influences, mais effectivement, la comédie musicale qui m'a donné aussi envie de faire ce métier, comédie musicale française, hein, puisque le premier spectacle que j'ai vu... musical, c'était Notre-Dame de Paris, au Zénith de Toulon, d'où je suis originaire.
0: Ah ben là, voilà, on sent l'accent de Toulonnais qui revient.
1: Toulon, mais oui.
4: Moi aussi, je suis de Toulon.
10: Mais lui aussi, il est de Toulon.
1: C'est vrai.
4: Oui, je viens du Morillon.
1: Oh, Morillon, moi, je suis de la vallée du Gapot.
4: C'est pas loin.
1: C'est pas très loin. Vous voyez hier ? Derrière.
4: Ma famille est à hier, mais c'est beau, ça.
1: C'est beau, c'est là qu'on se retrouve.
0: Alors là, on va retrouver donc un extrait live, cette fois, du spectacle. Le spectacle s'appelle Pivoine. Au printemps, il y aura des reprises, notamment donc, dans le 44 en Loire-Atlantique, mais aussi à Lyon, mais aussi à Aix-en-Provence et dans plein d'autres villes. Il s'agit du live de la semaine pour terminer et clôturer en beauté et de façon fleurie cette émission, le live.
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0: Pivoine, alias Amy Guess, à la voix, à la guitare et aux backing vocals, comme on dit. Bertrand Lassie, alias le professeur. Qu'est-ce que vous allez nous chanter, du coup?
1: Alors, il se trouve que dans le spectacle, à un moment donné, Pivoine parle du fait qu'il faut savoir s'amuser. S'amuser, aussi. Se donner de la joie aussi, puisqu'elle a aussi pas mal de déboires amoureux et de choses peut-être pas marrantes, hein, puisque dans le spectacle, on raconte la vie et des fois la vie n'est pas toujours...

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1: Très bien, contact@kitchenette.fr, on relaye, on vous applaudit très très fort. Pivoine alias Amy et le professeur alias Bertrand, bravo.
0: Merci, merci.
1: Professeur depuis peu, vous l'avez retrouvé, non, de votre côté, non, vous...
2: J'ai été impressionné par la voix de madame, en tout cas.
1: Très bien, mais la culotte, vous ne l'avez pas, non, pour le moment, non.
3: Moi, je me suis dit que tu allais la retrouver à la fin. Elle reviendra.
2: Je ne suis pas Madonna.
3: Elle reviendra
4: toute seule.
3: Oui.
2: Les vieux comprendront.
0: Dans Pivoine, spectateur te l'envoiera.
1: Alors, qui a eu l'idée de cette chanson « J'ai perdu ma petite culotte » chanson de Bertrand.
3: Toujours professeur.
0: Elle existait avant le spectacle et donc on s'est dit que ça pouvait être sympa.
3: C'est tiré d'une histoire vraie. Il y a quelqu'un qui a perdu une culotte un jour dans une salle ou quoi ?
1: Madonna, vous avez récupéré celle de Madonna durant un concert, c'est ça ?
4: Non, je travaillais avec une autre chanteuse qui s'appelait Noémie. Et un jour, on prenait un café ensemble et puis j'ai eu cette idée-là. Voilà. Et je lui ai dit, tu crois que tu pourrais, toi, éventuellement, chanter ça ? Et elle n'était pas forcément tout à fait sûre au départ. Elle dit, bref, quand même, ça dépend du contexte. Il faut voir si ça rentre dans le spectacle, si ça va. Donc voilà, la chanson est du coup restée après un peu en jachère. Et quand je l'ai chantée et proposée à Amy, je crois que tout de suite...
3: Elle a dit oui.
4: Ça t'a fait peur ? Je ne me rappelle plus.
0: Non, ça ne m'a pas fait peur parce que c'est un personnage et puis parce que je trouvais ça drôle et je me suis dit que ça pouvait être sympa, bien amené.
3: Oui, c'est frais, c'est sympa.
0: Et comme on a beaucoup de textes autour qui amènent bien cette chanson-là, Et puis ça permet de remonter un petit peu dans le spectacle de l'ambiance juste avant qui est très morose. Et donc ça donne un petit coup de boost et c'est pas plus mal.
1: Oui. Ambiance, c'est le mot. Hein. Des très jolies chansons, vous l'avez entendu. De l'émotion, beaucoup. De l'humour, énormément. On l'a pas assez dit, mais vous allez vraiment vous marrer. C'est participatif. Et du talent, forcément. On vous applaudit encore très très fort tous les deux. Et longue vie à Pivoine, le spectacle.
0: Merci.

0: Merci à vous.
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2: Oui, et n'hésitez pas à nous suivre aussi sur nos réseaux sociaux, parce qu'on a certes un site, mais pour avoir toutes les informations au jour le jour, il faut nous suivre pivoine.le.spectacle sur Instagram et sur Facebook, pivoine-le-spectacle. Pour avoir toutes les informations et aussi les petites vidéos sympathiques.
1: Rappelons-le, le très très beau travail de votre amie Rachel.
3: Voilà, chargée de diffusion, Rachel Ruello, qui nous a beaucoup aidé, qui s'est battue pour nous faire venir du monde, pour faire venir des journalistes, des comme toi, comme.
4: Donc grâce à elle, vous êtes là avec nous.
2: Exactement. Voilà. Bravo. C'est grâce à elle.
4: Bravo, merci bravo. Rachel.
1: C'est
4: merci
1: un vrai
4: Rachel.
1: Métier, un vrai métier de passion. Donc bravo Rachel et merci.
2: Qui fait partie de l'équipe, puisque bah voilà, c'est que de l'amour dans cette équipe.
4: Travail d'équipe.
2: Effectivement, elle remplissait bien la case amour supplémentaire.
1: Merci à vous, merci Amy, merci Bertrand.
2: Merci beaucoup.
1: Merci à tous. Également, merci. Chers merci amis, de nous avoir suivis. Merci beaucoup, Lucie.
4: Merci Olivier et beaucoup, surtout à Professeur et Pivoine.
2: Merci à vous.
1: Merci beaucoup, Agnès.
5: Eh ben, merci à vous deux d'être venus nous voir.
1: Merci beaucoup, Professeur.
6: Et merci, chers camarades et Pivoine.
1: Bon, on libère l'un des deux professeurs et on en garde l'un des deux, lequel
6: on a moi, gardé, je suis bien, moi, je reste. Tu gardes l'invité, ça fait 15 ans que tu me gardes en prison.
3: Mais, mais quand est-ce qu'on mange alors finalement?
2: Mais justement, ah, j'allais vous le dire parce que là...
5: C'est frustrant. Hein.
3: Quando, c'est comer.
2: Si vous voulez le garder, bien, il va falloir maintenant. Le nourrir.
5: C'est un peu une sorte de berger
1: espagnol. Ou alors on va réfléchir, alors on va peut-être garder notre professeur, on ne sait pas, on va voir. En tous les cas, chers amis, on était ravis de faire cette émission avec vous, très printanière et ça fait plaisir. Et on se donne rendez-vous la semaine prochaine. Et comme on vous le dit à chaque fois, évidemment, encore et toujours et en toute saison, on vous aime. Merci à vous.
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1: Eh bien, du moment que vous ne le lancez pas sur le visage, ça va, on va pouvoir faire l'émission. Et pour Kitchenette saison 17, on a troqué la mobilette pour une vintage estafette avec manche-disque chromé gourmette, plein de sons d'une autre planète. Décollez donc vos étiquettes, et comme le disent et le chantent nos vedettes Pivoine et le professeur...
2: Yeah.
3: Peut-être n'a-t-on Peut-être n'a-t-on pas Peut-être n'a-t-on pas assez parlé au tout départ.

0: pas.
1: Non.
0: Compris.
1: Non.
0: On ne sait pas. Compris.
2: Alors, yeah. On espère que vous ferez comprendre cette semaine dans l'émission. En tout cas, telle est la question top générique.
3: Chanter, c'est ma vie. Chanter, c'est ma passion. Je chante pour mes amis, je chante un peu à l'église, lors des mariages, vous voyez, c'est tout à fait amateur. Et on m'a convaincu de faire un disque. Alors c'est un peu en quelque sorte, comment dire, une consécration, j'en suis très fier.
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3: J'espère que ce petit florilège de morceaux, combien fameux, il y en a pléthore d'autres, mais il fallait faire un choix. Et voilà, et disons place à la musique.